0: une dimension qui nous dépasse et va très loin. En tout cas, j'espère que c'est réglé aujourd'hui et que...
1: Je serai là.
2: C'est un affreux malentendu.
3: En tous les cas, ici, il fait très, très beau. Je me suis baignée hier. J'ai eu des émotions fulgurantes.
4: Écoutez, moi, j'adore.
3: Et je vous envoie cette carte postale virtuelle sans timbre.
2: Je dois dire que j'ai été très touchée par ce que vient de dire Blondine.
5: Écoute, on prendra.

0: m'expliquer pourquoi il a dit ça. J'ai pas compris, j'ai l'impression que tout le monde a rigolé, mais pour moi, il y a un problème de sens.
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3: Bonjour à tous. Des pompiers encore mobilisés ce dimanche aux quatre coins de la France. En Lozère, d'abord, un incendie s'est déclaré à la mi-journée. Il a déjà parcouru plus de 153 hectares. Deux hameaux ont dû être évacués par les pompiers. Ils sont plus de 200 mobilisés sur place avec des moyens aériens. Dans la Drôme, l'incendie qui a parcouru 370 hectares depuis quelques jours s'est encore un peu étendu ce dimanche. En parallèle, les conditions vont se compliquer dès ce lundi avec l'arrivée d'un nouvel épisode caniculaire, le cinquième de l'été. 22 départements de l'Est et du Sud sont placés en vigilance orange canicule, du Doubs jusqu'à la Corse, en passant aussi par la Drôme, justement. La barre des 40 degrés pourrait être atteinte d'ici le milieu de semaine. Dans l'actualité, également une enquête ouverte pour blessures involontaires. Un enfant de 8 ans a été brûlé au deuxième degré par un jouet qui lui a éclaté au visage, un jouet anti-stress qui contenait une substance malléable. Des analyses devraient être menées par la Direction générale de la concurrence, de la consommation et de la répression des fraudes. À l'international, Israël rejette le plan de paix américain pour Gaza, un plan accepté pourtant par le Hamas. Le Premier ministre Benjamin Netanyahou assure que certaines idées conviennent à l'État hébreu et d'autres non. Israël souhaite notamment un véritable désarmement du Hamas. Aux États-Unis, on attend toujours des réponses 30 ans après les faits. Le procès de Dwayne Keith Davis, dit Keith D, s'ouvre ce lundi à Las Vegas. Il est accusé d'avoir organisé et d'avoir participé au meurtre du rappeur Tupac en 1996. Il est le seul suspect encore en vie dans l'un des plus célèbres cold cases américains. La visite du pape Léon XIV dans environ un mois en France. Le souverain pontife sera notamment à Paris, Metz et Lourdes du 25 au 28 septembre. Si vous souhaitez assister aux célébrations, les inscriptions ouvrent ce lundi midi sur le site internet inscription.pape-france.fr. Et puis en vélo, Demi Vollering a remporté le Tour de France Femmes ce dimanche à Nice. C'est la deuxième fois pour la néerlandaise. La première française, Cédrine Kerbaol, termine sixième. Très bon début de journée à tous.
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5: Bélier, des changements imminents vont sûrement venir modifier vos habitudes professionnelles. Les taureaux, utilisez l'énergie ambiante pour continuer à vous montrer efficace. Amis Gémeaux, vous profitez des belles, des bonnes choses de la vie sans vous poser trop de questions. Cancer, un compliment sur votre bienveillance vous touche en plein cœur. Lion, vous brillez sans complexe, c'est votre moment de gloire. Vierge, vous avez l'occasion de réaliser aujourd'hui certaines de vos promesses. Balance, un SMS surprise fait bondir votre cœur de joie. Les Scorpions, vous allez de l'avant ce lundi, c'est bien, continuez. Sagittaire, foncez vers l'inconnu. Une rencontre vous attend au tournant. Ne loupez pas le coche. Capricorne, c'est le jour idéal si vous avez prévu de déclarer votre flamme. Verseau, votre audace stylistique fait tourner les têtes aujourd'hui. Enfin, les Poissons, vous vous affirmez avec succès dans vos activités au quotidien.
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3: Destination été vous propose une balade pour revenir au temps de la résistance. Hélène Duval est la présidente du comité local Oradour-sur-Vert, Cussac, Saint-Mathieu de l'association des anciens combattants de la résistance et Claude Polia en est membre. Il nous emmène en forêt de Boubon. Il nous emmène à Cussac en forêt de Boubon sur les traces des maquisards.
4: Tout a commencé en 1943 avec l'obligation du STO, du service de travail obligatoire, qui devait partir dans des chantiers obligatoires, notamment en Allemagne. Donc il y a trois jeunes, dont notre Doudou, qui était celui qui est resté le plus longtemps résistant, qui est parti avec deux de ses copains dans les bois. Donc ils étaient trois au départ, alors c'était sur Gaboureau, et puis après à la fin ils étaient 150 dans les bois là.
3: Comment ils ont vécu dans cette forêt ?
4: Alors ils n'auraient pas pu survivre parce qu'ils avaient 20 ans, ils n'auraient pas pu survivre si les gens ne les avaient pas aidés, notamment les fermes, pour les accueillir, les nourrir. Et puis passer les messages aussi des fois, et puis cacher les armes et les parachutages et tout ça, c'était, voilà. Donc là, c'est notre Doudou.
5: C'est Dupuis, voilà. André Dupuis.
4: André Dupuis qui est sur la photo là. Lui, il voulait laisser une trace. Et cette trace, eh bien, c'était de réhabiliter certains trous, parce qu'il y en a partout dans les bois, il y en a dans différents endroits. Et ils se sont donc entendus avec le maire de Cussac de l'époque et ils ont réhabilité les trous du maquis. Donc ils ont recreusé, etc., toute une équipe pour que les gens viennent voir et comprennent ce qui se passait à ce moment-là, comment ils vivaient.
3: Donc là, on a un deuxième panneau, le dortoir.
5: C'est le dortoir. Alors on va rentrer, on va descendre à l'intérieur. Celui-là, vous verrez qu'il est un petit peu plus petit que l'initial, parce qu'en principe, il y avait trois couchages. Là, il n'y en a que deux. Il y avait donc une niche ici, l'autre là, et donc il était un peu plus profond, il y en avait une autre. Donc, sur le sol, il creusait ça de la grandeur d'un homme, il mettait de la paille assez épaisse, et puis il se couchait là-dessus. Alors, contrairement à ce qu'on pense, c'était mieux que d'être dehors, surtout l'hiver, parce que à l'intérieur de la terre, ça tempère le froid. C'était un des rares maquis enterrés de France. Mais il y en avait d'autres, je crois.
4: Tout qui rentraient dedans, habillés avec leurs armes.
5: Ah, oui,
4: parce qu'il fallait qu'ils partent s'il y avait une alerte ou une obligation de partir en mission.
5: Enfin, il y avait des sentinelles partout quand même. Hein.
4: Ouais.
5: Mais quand même, les Allemands ne sont jamais rentrés. Parce que bon, c'était très risqué.
4: Ouais.
5: Ils craignaient davantage proportionnellement. Les maquisards craignaient davantage les miliciens que les Allemands. Parce que les miliciens, ils connaissaient la région.
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1: Et nous sommes le 10 août aujourd'hui, nous fêtons les Laurens. Et en ce 10 août, je pourrais vous parler de l'inauguration du Louvre en 1793, qui devient musée après avoir été demeure royale. J'aurais aussi pu vous parler de la naissance en 1889 de Charles Darrow, l'inventeur du Monopoly. Mais le 10 août 2008 décède l'un des plus grands noms de la musique soul, Isaac Hayes, avec James Brown, Al Green et Stevie Wonder. Isaac Hayes est l'un des musiciens noirs les plus marquants du début des années 70. Sa carrière a connu son apogée en 1972 avec un Oscar pour son Theme from Shaft, tiré de l'un des films phares de la Blaxploitation. Le morceau restera très longtemps numéro 1 des ventes aux États-Unis. Avec le parolier David Porter, il a composé des classiques de la soul pour Sam and Dave comme Soul Man ou encore Hold On, I'm Coming. Également acteur, et alors qu'il espère tenir le premier rôle dans Shaft, il ne fait ses débuts qu'en 1974 dans Truck Turner. Il fera des apparitions dans une quarantaine de films, dont New York 1997 de John Carpenter en 1981, Blues Brothers 2000 de John Landis en 1998, ou encore dans les séries Agence Touriste, Le Prince de Bel-Air, Deux Flics à Miami et Stargate SG-1. Isaac Hayes s'est éteint le 10 août 2008 à Memphis. La citation du jour est signée de la reine de la salle, Aretha Franklin. Les gens ne sont pas obligés de vous donner quelque chose, alors appréciez ce que les gens vous donnent.
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1: Après le succès de La porteuse de lettres, lauréat du prix Bancarella, la romancière Francesca Giannone signe un roman d'amour poignant et un magnifique portrait de femme intitulé « À nous, demain ». Nous sommes au sud de l'Italie à la fin des années 1950. Agnès et son frère Lorenzo veulent perpétuer l'œuvre de leur grand-père, la savonnerie familiale Casarizzo. Ce rêve se brise lorsque leur père, désireux d'une autre vie, leur annonce la vente de l'entreprise. Si Lorenzo claque la porte, Agnès, passionnée par son métier, accepte de travailler pour le nouveau propriétaire. Elle veut préserver l'héritage de sa famille et créer de nouvelles fragrances, mais elle se heurte à son patron, véritable despote. L'amour de Giorgio, un marin originaire de Savone, va lui faire prendre conscience de sa valeur et l'inciter à se rebeller. Où est le vrai combat ? Retenir à tout prix le passé ou accueillir les promesses de demain ? À nous, demain, de Francesca Giannone et paru chez Albin Michel.
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2: Ce week-end, le temps d'un voyage à travers les siècles, le village de Mortemart renoue avec son passé médiéval. Pour cette troisième édition, les médiévales promettent 2 jours d'animation avec une programmation riche autour du Moyen-Âge. Eva Sala, membre du conseil d'administration de l'association Mortemart Tourisme en Limousin, nous en parle.
3: Alors, les médiévales de Mortemart, c'est une manifestation donc organisée par l'association Mortemart Tourisme en Limousin au cœur du village médiéval qu'est Mortemart, donc le seul village classé plus haut village de France de la Haute-Vienne. Et donc, on a la chance d'avoir un village caractéristique de l'époque médiévale. Et donc, on a eu l'idée, avec d'autres membres de l'association, il y a 4 ans, d'organiser cette manifestation donc qu'on appelle les médiévales de Mortemart et qui, depuis l'an dernier, se déroule sur 1 jour et demi.
2: Une programmation riche avec de nombreuses animations vous attendent.
3: La manifestation commence samedi à 14h, donc de 14h à 19h, et le dimanche de 10h à 18h en continu. Et en fait, sur ce jour et demi, on a 7 compagnies, associations qui vont en fait proposer des spectacles de danse, de rue, de combat, de théâtre, de chant, d'initiation aux danses médiévales. Donc en fait, en continu. Donc, et il y a la compagnie d'Alix de Saint-Junien qui sert aussi de crieur pour annoncer en fait à chaque fois qu'il y a un spectacle qui arrive. Mais de toute façon, pardon, à la buvette, il y aura une programmation exacte. Donc les gens, s'ils veulent savoir ce qu'il va se passer au moment où il arrive, ce sera marqué à la buvette.
2: Les personnes venant au médiéval de Mortemart sont invitées à se déguiser.
3: C'est ça un peu qui fait le charme, effectivement, parce que donc en dehors des animations et du banquet, il y a quand même plus de 50 exposants d'artisanat et de bouche qui sont présents. On a un camp médiéval qui est présent aussi. Dans les animations, pardon, il y a aussi des spectacles équestres. Les exposants, on leur demande de faire un effort, de décorer au mieux leur stand et eux-mêmes, s'ils veulent, alors ce n'est pas une obligation, hein, mais s'ils veulent jouer le jeu, évidemment, on incite les exposants à jouer le jeu. Donc, il en va de même avec le public. Si les visiteurs ont envie d'arriver habillés en tenue médiévale, ce n'est que du bonheur. Nous-mêmes, l'association, on essaye de jouer le jeu. Bon, il y a des gens qui sont anti-déguisement, mais globalement, on joue le jeu du début jusqu'à la fin.
2: Ces médiévales permettent aussi de faire découvrir Mortemart, l'un des plus beaux villages de France.
3: Oui, tout à fait. C'est une manière c'est aussi une manière de découvrir le patrimoine architectural de Mortemart, qui effectivement est un tout petit village, peut-être même un des plus petits villages de la Haute-Vienne, mais qui, sur une toute petite superficie, en fait, a énormément de maisons de caractère, des maisons qui sont aux monuments historiques. Et effectivement, bon, il y a le château aussi des ducs de Mortemart. Donc effectivement, c'est comme tout est centralisé au cœur du bourg, ça permet à la fois de faire du tourisme en découvrant le patrimoine et en même temps l'aspect festif avec cette animation, avec cette manifestation là que l'on propose donc depuis 4 ans.
2: Une manifestation ouverte à tous et pour tous.
3: Je pense que c'est vraiment une manifestation tout public. Nous, c'est gratuit, hein, l'accès est gratuit totalement. Alors peut-être qu'il y a des stands qui, par exemple, je me souviens, ils sont là cette année, une dame qui fait du maquillage, donc là, qui demande peut-être une participation pour le maquillage, mais il y en a très peu. Et puis oui, c'est bon enfant parce qu'en fait, ça bouge de partout. Il y a des spectacles, donc par exemple, de combat d'épée, c'est assez impressionnant, mais du coup, ça amuse beaucoup tout le monde. Il y a le camp médiéval, évidemment, où il y a plein de petits ateliers de démonstration. Donc oui, c'est vraiment tout public. C'est ça qui est joli dans cette manifestation, c'est que c'est ouvert à tout le monde, en fait. Il y a des endroits où on peut s'asseoir, se poser si on est fatigué. Voilà. On essaye de mettre des tables et des bancs un peu partout. Donc oui, c'est clairement une manifestation tout public, ouais.
2: Les troisièmes médiévales de Mortemart, c'est les 25 et 26 juillet, au cœur de l'un des plus beaux villages de France, Mortemart. Les animations se déroulent en continu tout au long du week-end, avec un banquet médiéval le samedi soir sur réservation. Attention, il est déjà complet et une liste d'attente a été créée. Et toutes les informations pratiques sont à retrouver auprès des organisateurs et sur les réseaux sociaux des médiévales de Mortemart. Henri Feuillade, RMJ, pour le Graal.
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5: À Limoges, une enquête publique s'ouvre aujourd'hui et jusqu'au 11 septembre autour de la future centrale de gestion de déchets. Le projet doit permettre de remplacer l'actuelle centrale énergie déchets par une nouvelle unité de valorisation. Les habitants sont invités à consulter le dossier et à donner leur avis pendant toute la durée de l'enquête. Une nouvelle étape donc pour cette installation appelée à jouer un rôle majeur dans le traitement des déchets du territoire. Direction maintenant la Charente à Léther. Les travaux viennent de démarrer pour un projet agricole particulièrement important, un élevage de 30 000 poules pondeuses. Le chantier doit permettre de créer une nouvelle installation dédiée à l'élevage de volailles, un projet qui marque une nouvelle étape pour cette exploitation et qui devrait s'inscrire dans la durée. On reste en Charente, mais cette fois-ci à Confolens. Le 68e festival de Confolens démarre aujourd'hui et se poursuit jusqu'au 16 août. Pendant une semaine, la ville va vivre au rythme des danses et des musiques du monde. Plusieurs groupes venus de différents pays sont attendus, avec notamment l'Afrique du Sud, la Colombie, le Chili, la Serbie ou encore la Hongrie. Et côté musique, deux grosses soirées sont à retenir, 3 cafés gourmands mercredi soir, puis Amir jeudi soir. Sans oublier les spectacles folkloriques, les animations dans les rues et les ateliers de danse. En Haute-Vienne, à Saint-Thierry-la-Perche, les rues des Arts continuent tout l'été. Jusqu'au 31 août, le centre-ville accueille une 60aine d'artisans réunis en plusieurs collectifs. Céramique, bijoux, textiles, maroquinerie ou encore travail de bois et du métal, les savoir-faire sont à découvrir dans plusieurs boutiques éphémères. Des ateliers permettent aussi aux visiteurs de mettre eux-mêmes la main à la pâte. L'objectif est aussi de redonner vie au commerce vacant du centre-ville. Et puis à Ladignac-le-Lon, place aujourd'hui à la culture occitane. Le festival d'Estiou propose cet après-midi une journée consacrée à la langue et aux traditions occitanes. Au programme, jeux anciens, rencontres avec des auteurs, lectures et récits en occitan, mais aussi du théâtre participatif. Le rendez-vous est prévu à la Jory à partir de 14h avec une entrée gratuite. Une note de solidarité à Oradour-sur-Glane. Le Lyons Club local vient de remettre un don de 600 euros pour soutenir la lutte contre la mucoviscidose, une somme destinée à accompagner les actions menées en faveur des personnes touchées par la maladie. Enfin, l'éclipse solaire du 12 août provoque déjà des ruées sur les lunettes de protection en Haute-Vienne. À Limoges notamment, certains revendeurs sont déjà en rupture de stock. Les pharmacies, opticiens et autres points de vente font face à une forte demande à quelques jours du phénomène. Attention donc, pour observer l'éclipse, il faudra impérativement utiliser des lunettes spécialement conçues pour l'observation du soleil. Les lunettes de soleil classiques ne protègent pas suffisamment les yeux. Bon lundi à toutes et à tous.
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6: Bélier, des changements imminents vont sûrement venir modifier vos habitudes professionnelles. Les taureaux, utilisez l'énergie ambiante pour continuer à vous montrer efficace. Amis Gémeaux, vous profitez des belles, des bonnes choses de la vie sans vous poser trop de questions. Cancer, un compliment sur votre bienveillance vous touche en plein cœur. Lion, vous brillez sans complexe, c'est votre moment de gloire. Vierge, vous avez l'occasion de réaliser aujourd'hui certaines de vos promesses. Balance, un SMS surprise fait bondir votre cœur de joie. Les Scorpions, vous allez de l'avant ce lundi, c'est bien, continuez. Sagittaire, foncez vers l'inconnu, une rencontre vous attend au tournant, ne loupez pas le coche. Capricorne, c'est le jour idéal si vous avez prévu de déclarer votre flamme. Verseau, votre audace stylistique fait tourner les têtes aujourd'hui. Enfin, les Poissons, vous vous affirmez avec succès dans vos activités au quotidien.
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3: Kaolin a une petite idée pour vous rafraîchir si l'été est trop chaud pour vous. La base de loisirs de Roufiac se situe dans le Périgord vert. Le lac est à seulement 15 km de Saint-Thierry-la-Perche. Sur place, de nombreuses activités sont disponibles. Par exemple, un téléski nautique, du tir à l'arc, un mur d'escalade ou encore du VTT. Dominique Boisserie, responsable sport et animation sur le site, nous accompagne sur cette visite.
4: C'est un site qui fait 100 hectares, donc avec 40 hectares d'eau. C'est un site qui appartient au département et qui est géré par donc la Sémitour Périgord, donc une entreprise qui détient également parmi les plus connues les grottes de Lascaux par exemple, qui brasse 800 000 visiteurs à l'année. Donc c'est quand même un acteur principal du tourisme en Dordogne. Et donc base de loisirs sur laquelle on peut retrouver une douzaine d'activités autant terrestres que nautiques, dont en tête d'affiche le téléski et l'acrobranche, mais également des locations de pédalo, paddle kayak et un accès libre bien sûr autour du site, au bike park et à la plage pour l'été.
3: Donc là on est au niveau du téléski. Ça se passe comment? Je suppose qu'il faut prendre un billet.
4: Effectivement, il faut prendre un billet à l'accueil. On a besoin juste d'un maillot de bain quand on vient. Et ensuite, tout est inclus, c'est-à-dire que les consignes de sécurité, le gilet de sauvetage, bien sûr, la combinaison s'il en faut une, et les conseils qui vont bien, évidemment. Vraiment, ça marche assez vite, assez facilement. On a de très bons opérateurs qui vous briefent et qui font que très vite, vous arrivez à vous amuser réellement.
3: Je crois qu'il y a, vous me disiez, 800 mètres à peu près de tours.
4: La boucle fait effectivement 800 mètres, c'est accessible à partir de 12 ans et pour ceux qui sont un petit peu plus jeunes, on a également un petit téléski qu'on appelle le Bipouli qui fait juste un aller-retour qui lui est accessible à partir de 8 ans. Et il y a la tyrolienne aquatique aussi juste là, c'est une activité groupe pour le coup, elle n'est pas en accès libre comme certaines des activités donc il faut réserver. Donc on appelle à l'avant, on réserve un créneau et puis là on est plus sportif. Donc tyrolienne aquatique, donc on monte par la petite échelle là, on traverse le pont. Et donc on part avec gilet de sauvetage, baudrier, tout ça, et on va s'écraser dans l'eau là-bas tout au fond.
3: On tombe vraiment dans l'eau?
4: Ah ouais, on s'écrase dans l'eau, ouais. On va s'écraser là-bas tout au fond, au niveau de la troisième bouée. On se détache soi-même, on revient à la nage, on revient par le petit escalier là, et on remonte, et on continue à faire plusieurs sauts, sachant qu'au début on part en mode tout doux, assis sur la plateforme et on se laisse glisser, et à la fin je l'ai fait sauter carrément, il se jette de la plateforme là-haut, donc la sensation est assez géniale, on est quand même à 12 mètres de haut, on a 120-130 mètres de descente, on arrive à 20-25 km heure au bout, c'est assez fun, ouais. On voit aussi là une balise qui est juste là, parce qu'on a un parcours d'orientation sur le site avec une vingtaine de balises, trentaine même, je dis une bêtise, parce qu'il y en a qui ont été rajoutées, donc qui est accessible également en activité groupe, mais aussi aux particuliers. À l'entrée du site, il y a une carte qui a été affichée et vous pouvez prendre en photo la carte et vous amuser vous-même tout seul pour le parcours d'orientation sur le site. Le parc Acrobranche. On a 6 parcours en tout, 2 verts, 2 bleus, 2 rouges. Les 2 verts sont accessibles dès 6 ans, les 2 bleus accessibles dès 8 ans avec des plateformes qui montent déjà jusqu'à 14 mètres. Et ensuite, on a un parcours rouge-noir. Là, c'est vraiment pour ceux qui cherchent du défi, ça va être de la difficulté plus. Donc avec le parc, avec vue sur le lac, tout ombragé, donc c'est chouette parce que même les jours où il fait bien chaud ici, on est toujours un petit peu au frais. Et pour ceux qui aiment le défi, on a également lancé depuis quelques années le mur de légende qui est tout là-haut. Donc on lance un chronomètre sur les parcours rouge-noir et tous ceux qui arrivent à faire moins de 10 minutes sur les parcours rouge-noir ont droit à leur photo avec leur temps affiché sur le mur des légendes de Roufiac. Attention, attention. Voilà.
3: Ça a l'air difficile quand même, moins de 10 minutes sur les parcours, pour en avoir fait un peu de l'acrobranche.
4: En réalité, surtout sur notre parcours rouge-noir, parce que c'est bien les deux parcours qu'il faut enchaîner en moins de 10 minutes, c'est costaud. Il faut savoir qu'en 4 ans, ça fait 4 ans qu'on l'a mis en place, en 4 ans, il n'y a qu'une quinzaine de personnes qui ont réussi à être sous les 10 minutes. Avec quand même un méga, méga record à 4 minutes 30, me semble-t-il. Donc attention les yeux.
3: Croisé avec une panthère.
4: Il est surtout moniteur d'escalade chez nous depuis pas mal d'années, donc ça aide aussi fortement. Et il a aussi fabriqué certains des ateliers. Donc bon, voilà, il y a aussi un peu de joker.
3: Il avait des avantages sur
4: exactement.
3: Le commun des mortels.
4: C'est ça. Et donc les deux parcours verts, ça va être toutes les plateformes en fait qui sont en bas, là, à moins de 2 mètres, 2 mètres 50. Donc c'est bien aussi quand on vient avec des petits, parce que les gens peuvent s'installer et ils ont vu sur les petits loulous qui s'amusent Voilà, en est restant à Londres tranquillement, ça fait une bonne aire de jeu aussi, c'est sympa comme tout quoi.
3: J'imagine qu'un site comme celui-là, aussi grand, c'est compliqué à gérer, seulement pour le département au final.
4: Pour le département seul, c'était très très compliqué. Effectivement, il fallait vraiment qu'il y ait une entité derrière qui puisse reprendre un petit peu. Et en fait, ça a été le cas pour ce site, mais également pour d'autres. Château de Bourdeil, de Biron, Cloître de Cadouin et ainsi de suite, qui donc sont gérés par la Sémitour.
3: Oui, le parcours à Crevant vient jusque-là.
4: Il vient jusqu'ici, ouais, ça c'est le parcours bleu. Et donc on en a, on part là, qui arrive tout là-haut, là où on est à 13 mètres.
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2: Les amateurs de jeux physiques réussiront-ils à faire plier PlayStation ? Le combat est lancé. L'annonce a fait beaucoup de bruit. Il y a quelques semaines, Sony annonçait la fin des jeux sur support physique sur PlayStation à partir de janvier 2028, signant la fin des disques et l'avènement des téléchargements sur la boutique officielle. Une décision qui a été accueillie avec beaucoup de défiance par de nombreux joueurs, inquiets de voir disparaître le support physique et avec lui la possibilité de revendre ces jeux ou tout simplement de les prêter à des amis. Le 100% numérique marquera un tournant dans le monde du jeu vidéo, un tournant dont certains ne veulent pas du tout, à tel point que des joueurs organiseront fin août une opération de boycott de PlayStation. Concrètement, entre le 23 et le 30 août, les joueurs qui veulent faire entendre leur voix sont invités à ne pas se connecter à leur compte PlayStation et à n'effectuer aucun achat sur la plateforme afin de quantifier le poids des opposants. Ce boycott ne sert pas seulement à protester contre la fin du physique, il est aussi le moyen de pointer du doigt d'autres griefs de joueurs, comme la fermeture de studios ou le manque de considération de ce que veulent les joueurs. C'est donc un vrai ras-le-bol global qui est exprimé. Reste à savoir si Sony entendra cette colère et réagira. Pour ce qui est de l'abandon du jeu physique, on voit mal le constructeur japonais changer d'avis. Mais qui sait, peut-être que le mouvement des joueurs parviendra à renverser des montagnes, alors que l'Union européenne elle-même a concédé qu'elle était impuissante sur ce dossier.
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2: À Limoges, une enquête publique s'ouvre aujourd'hui et jusqu'au 11 septembre autour de la future centrale de gestion de déchets. Le projet doit permettre de remplacer l'actuelle centrale énergie déchets par une nouvelle unité de valorisation. Les habitants sont invités à consulter le dossier et à donner leur avis pendant toute la durée de l'enquête. Une nouvelle étape donc pour cette installation appelée à jouer un rôle majeur dans le traitement des déchets du territoire. Direction maintenant la Charente à Léther. Les travaux viennent de démarrer pour un projet agricole particulièrement important, un élevage de 30 000 poules pondeuses. Le chantier doit permettre de créer une nouvelle installation dédiée à l'élevage de volailles, un projet qui marque une nouvelle étape pour cette exploitation et qui devrait s'inscrire dans la durée. On reste en Charente, mais cette fois-ci à Confolens. Le 68e festival de Confolens démarre aujourd'hui et se poursuit jusqu'au 16 août. Pendant une semaine, la ville va vivre au rythme des danses et des musiques du monde. Plusieurs groupes venus de différents pays sont attendus, avec notamment l'Afrique du Sud, la Colombie, le Chili, la Serbie ou encore la Hongrie. Et côté musique, deux grosses soirées sont à retenir, 3 cafés gourmands mercredi soir, puis Amir jeudi soir. Sans oublier les spectacles folkloriques, les animations dans les rues et les ateliers de danse. En Haute-Vienne, à Saint-Thierry-la-Perche, les rues des arts continuent tout l'été. Jusqu'au 31 août, le centre-ville accueille une soixantaine d'artisans réunis en plusieurs collectifs. Céramique, bijoux, textile, maroquinerie ou encore travail de bois et du métal, les savoir-faire sont à découvrir dans plusieurs boutiques éphémères. Des ateliers permettent aussi aux visiteurs de mettre eux-mêmes la main à la pâte. L'objectif est aussi de redonner vie au commerce vacant du centre-ville. Et puis à Ladignac-le-Long, place aujourd'hui à la culture occitane. Le festival d'Estiou propose cet après-midi une journée consacrée à la langue et aux traditions occitanes. Au programme, jeux anciens, rencontres avec des auteurs, lectures et récits en occitan, mais aussi du théâtre participatif. Le rendez-vous est prévu à la Jory à partir de 14h avec une entrée gratuite. Une note de solidarité à Oradour-sur-Glane. Le Lions Club local vient de remettre un don de 600 euros pour soutenir la lutte contre la mucoviscidose, une somme destinée à accompagner les actions menées en faveur des personnes touchées par la maladie. Enfin, l'éclipse solaire du 12 août provoque déjà des ruées sur les lunettes de protection en Haute-Vienne. À Limoges notamment, certains revendeurs sont déjà en rupture de stock. Les pharmacies, opticiens et autres points de vente font face à une forte demande à quelques jours du phénomène. Attention donc, pour observer l'éclipse, il faudra impérativement utiliser des lunettes spécialement conçues pour l'observation du soleil. Les lunettes de soleil classiques ne protègent pas suffisamment les yeux. Bon lundi à toutes et à tous.
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3: Une simple balade pour revenir au temps de la résistance. Au cœur de la forêt de Boubon à Cussac se trouvent des gourbis, comprenant des endroits rudimentaires où les maquisards se sont cachés. Ils ont été reconstitués par le comité local Oradour-sur-Vert Cussac-Saint-Mathieu de l'association des anciens combattants de la résistance. Aujourd'hui, nous partons pour les découvrir avec Hélène Duval, présidente du comité local, et Claude Polia, membre de l'association.
4: Tout a commencé en 1943 avec l'obligation du STO, du service de travail obligatoire, qui devait partir dans des chantiers obligatoires, notamment en Allemagne. Donc il y a trois jeunes, dont notre Doudou, qui était celui qui est resté le plus longtemps résistant, qui est parti avec deux de ses copains dans les bois. Donc ils étaient trois au départ, alors c'était sur Gaboureau. Et puis après, à la fin, ils étaient 150 dans les bois là.
3: Comment ils ont vécu dans cette forêt ?
4: Alors, ils n'auraient pas pu survivre parce qu'ils avaient 20 ans. Ils n'auraient pas pu survivre si les gens ne les avaient pas aidés, notamment les fermes, pour les accueillir, les nourrir, et puis passer les messages aussi des fois, et puis cacher les armes et les parachutages et tout ça. C'était, voilà.
5: Et donc, ils ont refusé de se rendre à cette visite médicale, et ils ont même poussé la provocation à manifester dans les rues d'Oradour. Après, donc, ils étaient hors la loi, quoi. Et puis, comme disait Hélène tout à l'heure, eh ben, il a fallu qu'ils partent dans les bois.
4: Leurs parents les avaient incités aussi à ne pas se rendre en Allemagne, parce qu'ils avaient vécu la Grande Guerre, et ils n'avaient pas envie que leurs enfants vivent la même chose, et puis soient à disposition d'Allemagne. Et puis le STO, c'était pour vider aussi tous nos jeunes, et, hommes ou femmes, hein, les femmes célibataires aussi devaient partir. Hein. Donc là, c'est notre Doudou.
5: C'est Dupuis, voilà. André Dupuis.
4: André Dupuis, qui est sur la photo, là. Lui, il voulait laisser une trace. Et cette trace, eh bien, c'était de réhabiliter certains trous, parce qu'il y en a partout dans les bois, il y en a dans différents endroits. Et ils se sont donc entendus avec le maire de Cussac de l'époque, et ils ont réhabilité les trous du maquis. Donc ils ont recreusé, etc., toute une équipe, pour que les gens viennent voir et comprennent ce qui se passait à ce moment-là, comment ils vivaient.
3: Donc là, on a un deuxième panneau, le dortoir.
5: C'est le dortoir. Alors, on va rentrer, on va descendre à l'intérieur. Celui-là, vous verrez qu'il est un petit peu plus petit que l'initial, parce qu'en principe, il y avait trois couchages. Là, il n'y en a que deux. Il y avait donc une niche ici, l'autre là, et donc il était un peu plus profond, il y en avait une autre. Donc sur le sol, il creusait ça de la grandeur d'un homme, il mettait de la paille assez épaisse, et puis il se couchait là-dessus. Alors contrairement à ce qu'on pense, c'était mieux que d'être dehors, surtout l'hiver, parce que à l'intérieur de la terre, ça tempère le froid. C'était un des rares maquis enterrés de France. Mais il y en avait d'autres, je crois.
4: Tous qui rentraient dedans, habillés avec leurs armes.
5: Oui,
4: parce qu'il fallait
5: ça,
4: qu'ils partent s'il y avait une alerte ou une obligation de partir en mission.
5: Il y avait des sentinelles partout, quand même. Hein.
4: Ouais.
5: Mais quand même, les Allemands ne sont jamais rentrés. Parce que, bon, c'était très risqué.
4: Ouais.
5: Ils craignaient davantage, proportionnellement, les maquisards craignaient davantage les miliciens que les Allemands, parce que les miliciens, ils connaissaient la région. Alors là, il y avait des trous de maquis partout. Hein. On va en trouver là qui sont écroulés, mais il y en avait d'autres. Mais bon, tout a été...
3: Ça a été rebouché par l'homme ou par le temps ?
5: Ben, pas les deux.
3: Les deux.
5: Parce que quand ils ont fait les plantations, là, hein, on a arraché le taillis, mais on a nivelé pour faire la plantation.
4: Oui. Alors ici, on arrive au réfectoire, donc pour y manger. Donc là, on les a, ceux qui ont réhabilité les trous du maquis. On a toute l'équipe, là.
5: Ben le voilà, Doudou. C'est pas lui qui est là ?
4: Doudou, il est là. Là.
5: Réfectoire, comme son nom l'indique, hein, c'est là où ils mangeaient. Et en même temps, ça servait de salle de réunion pour mettre au point leur stratégie pour les sabotages et tout ça, pour les actions qu'ils devaient mener. Donc on est obligé de l'entretenir, quoi, parce que quand l'hiver passe, après, c'est
4: quand même... avec du bois, le toit, avec des châtaigniers, tout ça. Et il y a une bâche dessus, et puis dessus, il y a un peu de bois dessus,
5: c'est
4: un
5: ça.
4: Peu de...
5: C'est
4: voilà.
5: Ça. Alors lui, il est pratiquement dans son jus. Hein. On retourne...
4: On redescend, non ?
5: Oui.
3: Les caches sont accessibles depuis le sentier de randonnée de la forêt de Boubon. Pour Kaolin, Lucie Alix.
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2: Bonjour à tous. 22 départements de l'Est et du Sud, du Doubs jusqu'à la Corse, sont placés en vigilance orange canicule pour aujourd'hui. Un cinquième épisode caniculaire doit toucher la France ces prochains jours avec un pic attendu en milieu de semaine. On pourrait encore atteindre les 40 degrés. Et avec ces nouvelles chaleurs, le risque d'incendie s'annonce encore très élevé partout en France. Les pompiers qui sont déjà mobilisés cette nuit en Lozère notamment, un feu s'est déclaré hier à la mi-journée. Il a déjà parcouru plus de 153 hectares. Une vingtaine d'habitations ont été évacuées. Plus de 200 pompiers sont mobilisés avec des moyens aériens. Une enquête ouverte à Rennes, un jeune homme est entre la vie et la mort après avoir été percuté par un fourgon de CRS. Les faits remontent à vendredi. Le parquet de Rennes indique ce dimanche que, selon les premiers éléments, la victime de 22 ans était en train de suivre le véhicule en trottinette électrique en outrageant les fonctionnaires de police. À l'international, Téhéran fixe ses conditions pour la réouverture du détroit d'Ormuz. L'Iran exige que Washington mette fin définitivement à la guerre contre lui et ses alliés et qu'il lève le blocus imposé à ses ports. Les gardiens de la révolution préviennent qu'ils maintiendront le blocage du détroit d'Ormuz jusqu'à ce que les États-Unis acceptent toutes les conditions. L'Espagne, de son côté, a commencé à effectuer des contrôles à ses frontières pour les voyageurs venant d'Italie. Madrid a pris cette décision en réponse aux mesures similaires imposées par l'Italie après l'afflux de migrants à Ceuta. 72 000 migrants avaient franchi la frontière depuis le Maroc la semaine dernière, événement critiqué par d'autres pays de l'Union européenne, dont la première ministre italienne d'extrême droite, Giorgia Meloni. La fin hier soir de la 55e édition du Festival Interceltique de Lorient. Les organisateurs annoncent environ 1 million de visites sur les 10 jours de festivités. C'est 50 000 de plus que l'an passé. Et puis en vélo, Demi Vollering remporte son deuxième Tour de France femme. La néerlandaise s'est imposée seule à Nice hier soir pour la dernière étape. Elle devance la polonaise Kasia Niewiadoma qui n'a pas pu rivaliser. Cédrine Kerbaol est la première française au général. Elle termine 6e. Très bonne journée.
3: Bon réveil, bienvenue sur Kaolin et votre météo de ce lundi pour ce début de semaine, ça sera donc une journée variable avec des passages nuageux et des éclaircies. L'ambiance restera lourde et assez chaude. La matinée verra des températures comprises entre 17 à 19 degrés. L'après-midi, vous aurez de 30 à 33 degrés avec toujours cette alternance de passages nuageux et d'éclaircies. Il fera chaud et lourd tout au long de cette journée. Pour la suite, demain, le temps reste au beau fixe, même si le temps reste orageux, au moins jusqu'à vendredi. Nous aurons quand même le soleil et de fortes températures assez caniculaires.
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5: Bélier, des changements imminents vont sûrement venir modifier vos habitudes professionnelles. Les taureaux, utilisez l'énergie ambiante pour continuer à vous montrer efficace. Amis Gémeaux, vous profitez des belles, des bonnes choses de la vie sans vous poser trop de questions. Cancer, un compliment sur votre bienveillance vous touche en plein cœur. Lion, vous brillez sans complexe, c'est votre moment de gloire. Vierge, vous avez l'occasion de réaliser aujourd'hui certaines de vos promesses. Balance, un SMS surprise fait bondir votre cœur de joie. Les scorpions, vous allez de l'avant ce lundi, c'est bien, continuez. Sagittaire, foncez vers l'inconnu, une rencontre vous attend au tournant, ne loupez pas le coche. Capricorne, c'est le jour idéal si vous avez prévu de déclarer votre flamme. Verseau, votre audace stylistique fait tourner les têtes aujourd'hui. Enfin, les poissons, vous vous affirmez avec succès dans vos activités au quotidien.
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6: La nouveauté musicale du moment, c'est Baby Solo 33 pour ce titre Tattoo Tears 2015. Avec la sortie de Life of Giulietta, chapitres 1 et 2, la biarrotte d'origine italienne Baby Solo 33 affirme le virage pris depuis 2021 par la jeune artiste bercée à la pop sucrée de son enfance. C'est en effet à partir du début de la décennie que Giulia, de son vrai prénom, d'où la petite Giulia, Giulietta en italien, sur l'album, commence à collaborer avec la scène underground bordelaise et en particulier avec le duo de beatmakers Bricky et 3G qui lui dédia un titre éponyme en 2021. Avec cet album, signé sur le label Jeune à Jamais, tourné vers, je cite, les croisements transgenres, les expérimentations et les collaborations internationales, Baby Solo 33 nous invite à découvrir l'univers rose carmin, couleur de la pochette, dans lequel l'ex-petite fille fan de Laurie a grandi et la succession des petites tragédies qui ont fait d'elle un nouveau talent féminin d'une culture hip-hop dopée parfois à la testostérone. Parmi la livraison de Giulietta, votre radio a beaucoup aimé donc ce Tattoo Tears 2015, mais vous propose aussi Petite Tragédie, Rose Carmin et Balayette. À très vite.

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2: Ce week-end, le temps d'un voyage à travers les siècles, le village de Mortemart renoue avec son passé médiéval. Pour cette troisième édition, les médiévales promettent deux jours d'animation avec une programmation riche autour du Moyen-Âge. Eva Sala, membre du conseil d'administration de l'association Mortemart Tourisme en Limousin, nous en parle.
3: Alors, les médiévales de Mortemart, c'est une manifestation donc organisée par l'association Mortemart Tourisme en Limousin au cœur du village médiéval qui est Mortemart, donc le seul village classé plus haut village de France de la Haute-Vienne. Et donc, on a la chance d'avoir un village caractéristique de l'époque médiévale. Et donc, on a eu l'idée, avec d'autres membres de l'association, il y a 4 ans, d'organiser cette manifestation donc qu'on appelle les médiévales de Mortemart et qui, depuis l'an dernier, se déroule sur un jour et demi.
2: Une programmation riche avec de nombreuses animations vous attendent.
3: La manifestation commence samedi à 14h, donc de 14h à 19h et le dimanche de 10h à 18h en continu. Et en fait, sur ce jour et demi, on a 7 associations qui vont en fait proposer des spectacles de danse, de rue, de combat, de théâtre, de chant, d'initiation aux danses médiévales. Donc en fait, en continu. Donc, et il y a la compagnie d'Alix de Saint-Junien qui sert aussi de crieur pour annoncer en fait à chaque fois qu'il y a un spectacle qui arrive. Mais de toute façon, pardon, à la buvette, il y aura une programmation exacte, donc les gens, s'ils veulent savoir ce qui va se passer au moment où ils arrivent, ce sera marqué à la buvette.
2: Les personnes venant au médiéval de Mortemart sont invitées à se déguiser.
3: C'est ça un peu qui fait le charme, effectivement, parce que donc en dehors des animations et du banquet, il y a quand même plus de 50 exposants d'artisanat et de bouche qui sont présents. On a un camp médiéval qui est présent aussi. Dans les animations, pardon, il y a aussi des spectacles équestres. Les exposants, on leur demande de faire un effort, de décorer au mieux leur stand et eux-mêmes, s'ils veulent, alors ce n'est pas une obligation, hein, mais s'ils veulent jouer le jeu, évidemment, on incite les exposants à jouer le jeu, donc il en va de même avec le public. Si les visiteurs ont envie d'arriver habillés en tenue médiévale, ce n'est que du bonheur. Nous-mêmes, l'association, on essaye de jouer le jeu. Bon, il y a des gens qui sont anti-déguisement, mais globalement, on joue le jeu du début jusqu'à la fin.
2: Ces médiévales permettent aussi de faire découvrir Mortemart, l'un des plus beaux villages de France.
3: Oui, tout à fait. C'est une manière c'est aussi une manière de découvrir le patrimoine architectural de Mortemart, qui effectivement est un tout petit village, peut-être même un des plus petits villages de la Haute-Vienne, mais qui sur une toute petite superficie en fait a énormément de maisons de caractère, des maisons qui sont aux monuments historiques. Et effectivement, bon, il y a le château aussi des ducs de Mortemart. Donc effectivement, c'est comme tout est centré au cœur du bourg, ça permet à la fois de faire du tourisme en découvrant le patrimoine et en même temps l'aspect festif avec cette animation, avec cette manifestation là que l'on propose donc depuis 4 ans.
2: Une manifestation ouverte à tous et pour tous.
3: Je pense que c'est vraiment une manifestation tout public. Nous, c'est gratuit, hein, l'accès est gratuit totalement. Alors peut-être qu'il y a des stands qui, par exemple, je me souviens, ils sont là cette année, une dame qui fait du maquillage, donc là, qui demande peut-être une participation pour le maquillage, mais il y en a très peu. Et puis oui, c'est bon enfant parce qu'en fait, ça bouge de partout. Il y a des spectacles, donc par exemple, de combat d'épée, c'est assez impressionnant, mais du coup, ça amuse beaucoup tout le monde. Il y a le camp médiéval évidemment où il y a plein de petits ateliers de démonstration. Donc c'est vraiment tout public. C'est ça qui est joli dans cette manifestation, c'est que c'est ouvert à tout le monde en fait. Il y a des endroits où on peut s'asseoir, se poser si on est fatigué. On essaye de mettre des tables et des bancs un peu partout. Donc c'est clairement une manifestation tout public, ouais.
2: Les troisièmes médiévales de Mortemart, c'est les 25 et 26 juillet, au cœur de l'un des plus beaux villages de France, Mortemart. Les animations se déroulent en continu tout au long du week-end, avec un banquet médiéval le samedi soir sur réservation. Attention, il est déjà complet et une liste d'attente a été créée. Et toutes les informations pratiques sont à retrouver auprès des organisateurs et sur les réseaux sociaux des médiévales de Mortemart. Henri Feuillade, RMJ, pour le Graal.
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5: À Limoges, une enquête publique s'ouvre aujourd'hui et jusqu'au 11 septembre autour de la future centrale de gestion de déchets. Le projet doit permettre de remplacer l'actuelle centrale énergie déchets par une nouvelle unité de valorisation. Les habitants sont invités à consulter le dossier et à donner leur avis pendant toute la durée de l'enquête. Une nouvelle étape donc pour cette installation appelée à jouer un rôle majeur dans le traitement des déchets du territoire. Direction maintenant la Charente à Léther. Les travaux viennent de démarrer pour un projet agricole particulièrement important, un élevage de 30 000 poules pondeuses. Le chantier doit permettre de créer une nouvelle installation dédiée à l'élevage de volailles, un projet qui marque une nouvelle étape pour cette exploitation et qui devrait s'inscrire dans la durée. On reste en Charente, mais cette fois-ci à Confolens. Le 68e festival de Confolens démarre aujourd'hui et se poursuit jusqu'au 16 août. Pendant une semaine, la ville va vivre au rythme des danses et des musiques du monde. Plusieurs groupes venus de différents pays sont attendus, avec notamment l'Afrique du Sud, la Colombie, le Chili, la Serbie ou encore la Hongrie. Et côté musique, deux grosses soirées sont à retenir, 3 cafés gourmands mercredi soir, puis Amir jeudi soir. Sans oublier les spectacles folkloriques, les animations dans les rues et les ateliers de danse. En Haute-Vienne, à Saint-Thierry-la-Perche, les rues des Arts continuent tout l'été. Jusqu'au 31 août, le centre-ville accueille une soixantaine d'artisans réunis en plusieurs collectifs. Céramique, bijoux, textiles, maroquinerie ou encore travail de bois et du métal, les savoir-faire sont à découvrir dans plusieurs boutiques éphémères. Des ateliers permettent aussi aux visiteurs de mettre eux-mêmes la main à la pâte. L'objectif est aussi de redonner vie au commerce vacant du centre-ville. Et puis à Ladignac-le-Long, place aujourd'hui à la culture occitane. Le festival d'Estiou propose cet après-midi une journée consacrée à la langue et aux traditions occitanes. Au programme, jeux anciens, rencontres avec des auteurs, lectures et récits en occitan, mais aussi du théâtre participatif. Le rendez-vous est prévu à la Jaurie à partir de 14h avec une entrée gratuite. Une note de solidarité à Oradour-sur-Glane. Le Lyons Club local vient de remettre un don de 600 euros pour soutenir la lutte contre la mucoviscidose, une somme destinée à accompagner les actions menées en faveur des personnes touchées par la maladie. Enfin, l'éclipse solaire du 12 août provoque déjà des ruées sur les lunettes de protection en Haute-Vienne. À Limoges notamment, certains revendeurs sont déjà en rupture de stock. Les pharmacies, opticiens et autres points de vente font face à une forte demande à quelques jours du phénomène. Attention donc, pour observer l'éclipse, il faudra impérativement utiliser des lunettes spécialement conçues pour l'observation du soleil. Les lunettes de soleil classiques ne protègent pas suffisamment les yeux. Bon lundi à toutes et à tous.
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6: Bon réveil, bienvenue sur Kaolin et votre météo de ce lundi pour ce début de semaine. Ça sera donc une journée variable avec des passages nuageux et des éclaircies. L'ambiance restera lourde et assez chaude. La matinée verra des températures comprises entre 17 à 19 degrés. L'après-midi, vous aurez de 30 à 33 degrés avec toujours cette alternance de passages nuageux et d'éclaircies. Il fera chaud et lourd tout au long de cette journée. Pour la suite, demain, le temps reste au beau fixe, même si le temps reste orageux, au moins jusqu'à vendredi, nous aurons quand même le soleil et de fortes températures assez caniculaires.
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7: Bélier, des changements imminents vont sûrement venir modifier vos habitudes professionnelles. Les taureaux, utilisez l'énergie ambiante pour continuer à vous montrer efficace. Amis Gémeaux, vous profitez des belles, des bonnes choses de la vie sans vous poser trop de questions. Cancer, un compliment sur votre bienveillance vous touche en plein cœur. Lion, vous brillez sans complexe, c'est votre moment de gloire. Vierge, vous avez l'occasion de réaliser aujourd'hui certaines de vos promesses. Balance, un SMS surprise fait bondir votre cœur de joie. Les Scorpions, vous allez de l'avant ce lundi, c'est bien, continuez. Sagittaire, foncez vers l'inconnu. Une rencontre vous attend au tournant. Ne loupez pas le coche. Capricorne, c'est le jour idéal si vous avez prévu de déclarer votre flamme. Verseau, votre audace stylistique fait tourner les têtes aujourd'hui. Enfin, les Poissons, vous vous affirmez avec succès dans vos activités au quotidien.
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2: Aujourd'hui, sur Kaolin, la radio, on pousse une porte qui intrigue depuis son ouverture. Derrière une grande façade de verre, rue Charles Michel, à Limoges, se cache un endroit où l'on peut regarder de l'art contemporain, mais aussi boire un café, feuilleter un livre, emprunter une œuvre ou simplement venir chercher un peu de fraîcheur pendant les fortes chaleurs de l'été. Bienvenue au FRAC Artothèque Nouvelle-Aquitaine. Et pour nous faire découvrir ce lieu, je suis avec sa directrice Catherine Texier. Catherine Texier, bonjour.
3: Bonjour.
2: Alors, première question, le mot FRAC Artothèque peut impressionner. Finalement, comment expliquer simplement ce qu'est ce lieu ?
3: Alors effectivement, le mot est compliqué. FRAC, déjà, ça veut dire Fonds Régional d'Art Contemporain. Donc, on démarre par un acronyme compliqué. Et ce lieu, d'abord, c'est un lieu convivial où il est facile de pousser la porte, où l'entrée est gratuite et où, comme vous l'avez dit, on peut venir pour faire une pause ou pour découvrir l'exposition en cours et passer un moment plus long. Mais en tout cas, c'est un lieu où on fait en sorte qu'on se sente bien, libre et accueilli avec convivialité.
2: Alors, vous dites souvent que ce n'est pas un musée traditionnel. En quoi l'expérience est-elle différente ?
3: Alors, les FRAC et les artothèques ne sont pas des musées. Moi, j'adore les musées, donc c'est pas du tout que je ne veux pas être un musée. C'est formidable, les musées. Simplement, FRAC artothèque, ça veut dire aussi que ce sont des œuvres qui voyagent. C'est-à-dire qu'on a non seulement ce lieu à Limoges, où il y a une exposition qui peut ressembler à celle d'un musée, mais il y a aussi des œuvres qui vont voyager sur la Nouvelle-Aquitaine et en particulier sur le Limousin. Et il y a des œuvres qui peuvent être empruntées. Donc ça, c'est aussi pas les attributions des musées. Donc c'est en cela qu'on est différent.
2: Alors on remarque tout de suite sur place les volumes, la lumière, les passerelles. L'architecture du bâtiment fait presque partie de la visite.
3: Complètement partie de la visite. C'est un lieu, ça fait partie du patrimoine architectural de la ville de Limoges qui a été remarquablement bien conservé, remarquablement bien réhabilité aussi par l'Agence d'architecture internationale de Dominique Jacob et Brendan McFarlane, qui sont les architectes qui ont représenté la France lors du pavillon français à la Biennale de Venise d'architecture de l'année dernière, au moment où on a ouvert. Donc oui, le patrimoine architectural à la fois ancien et contemporain est un patrimoine remarquable.
2: Alors vous le disiez à l'instant, ici l'entrée est gratuite. Est-ce que cela change vraiment le rapport du public à l'art contemporain ?
3: Alors je pense que ça change dans l'accueil et puis aussi dans la liberté qu'on a ou non de passer la porte. Les musées peuvent être des lieux qui sont parfois impressionnants, où c'est pas si facile comme dans une galerie d'art ou de pousser la porte pour tout le monde. Or, l'entrée gratuite, elle permet aussi à quelqu'un de rentrer et de ressortir. Si jamais ça ne lui plaît pas, il peut être libre de ressortir à tout moment et il n'aura pas forcément utilisé le prix d'un billet. Et puis, ça permet aussi de venir plusieurs fois dans la journée quand on habite Limoges, même quand on est un touriste de passage ou même quand on vient de loin. Bien, on vient chez nous. 5 minutes plus tard, on peut être au musée des Beaux-Arts puisqu'on est à 5 minutes à pied. On peut aller au musée Adrien Duboucher. On peut venir là avant d'aller à l'opéra puisqu'on est ouvert jusqu'à 19h. Donc ça permet aussi d'avoir une fréquentation qui est plus simple, plus souple et je l'espère plus fréquente. C'est un peu ce qu'on constate quand même, je crois, aujourd'hui.
2: À l'instant, vous parliez des profils des visiteurs et cet été, justement, vous attendez qui ? Des touristes, des Limougeaux qui redécouvrent leur ville, des Hauts-Viennois ?
3: Alors c'est vrai que l'été 2025 était l'été de notre ouverture. Il y a eu beaucoup de monde et donc certainement des gens qui vont pas tous revenir cet été, peut-être, mais il y a maintenant du monde qui vient à Limoges l'été. Donc oui, on attend des touristes puisque Limoges a beaucoup changé ces dernières années sur ce plan-là. C'est une ville dans laquelle on vient l'été. Certainement une ville où on ne reste pas forcément une semaine, mais où on passe. Donc c'est une ville de passage et les touristes viennent chez nous. Il y a aussi un public de famille. Tout le monde ne part pas en vacances juillet-août. Et puis les habitants et aussi les collègues, les artistes qui profitent de l'été, les professionnels pour visiter aussi les expositions. Donc on attend tout ce monde-là, oui.
2: Et justement, dans l'attente de tout ce monde, si quelqu'un n'a jamais mis les pieds dans un FRAC, que lui diriez-vous pour lui donner envie d'oser entrer ?
3: Alors, dans un FRAC, je sais pas, puisque la particularité des FRAC, c'est d'être pour chacun très très différent. Il y a 22 FRAC en France et
2: si on parle exclusivement du FRAC Artothèque de Limoges.
3: Alors, je pourrais vous parler de celui de Bordeaux ou d'Angoulême, ils sont merveilleux tous les deux, mais je vais rester sur celui de Limoges. Donc là, si vous venez au FRAC Artothèque à Limoges cet été, vous verrez une exposition qui vient rappeler la mémoire de ce bâtiment, qui a été d'abord construit pour être une imprimerie, mais très longtemps un magasin de tissus et de confection de vêtements. Et donc l'histoire du vêtement, ici, prend toute sa force. Et c'est une exposition qui va parler de cela, qui va parler du vêtement, de la place qu'il peut avoir dans nos vies, de la place qu'il a aujourd'hui dans les œuvres de certains artistes qui utilisent ce support, le tissu ou le vêtement, pour parler du monde, tout simplement.
2: Alors on va en parler dans une prochaine chronique, le Frac Artothèque, une visite qui change des musées. Pour Kaolin, Yasmine Kichou.
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1: Bonjour, une petite sélection télé pour votre soirée du lundi 10 août. Les championnats d'Europe d'athlétisme s'ouvrent à Birmingham. Pendant une semaine, l'équipe de France va tenter de briller sur la scène européenne. C'est sur France 3 avec Jimmy Gressier, Gabriel Tuel ou encore Samuel Vessa comme leader des Bleus. Sur TF1, la saison de Camping Paradis se poursuit. Même chose sur France 2 avec la suite de la saison Enquête au Paradis. Du cinéma sur TMC avec le tout premier Spider-Man. La chaîne diffuse le film de 2002 avec Tobey Maguire dans le rôle de l'homme araignée. Jeune homme sans histoire, Peter Parker se retrouve doté de super pouvoirs et découvre une nouvelle vie. Un grand classique d'animation pendant ce temps sur W9 avec Astérix et chez les Bretons. Astérix, Obélix et Idéfix partent secourir leurs cousins de Grande-Bretagne face aux Romains. Ils emmènent un tonneau de potions magiques et découvrent les mœurs britanniques. M6 propose de son côté un nouveau jeu interactif QI, le Grand Est. Et puis un nouveau magazine d'évasion sur France 5, épisode 3 des avions du bout du monde au Québec. Avec l'omnibus des airs. Très belle soirée télé à tous.
2: Éphéméride. Et nous sommes le 10 août aujourd'hui, nous fêtons les Laurens. Et en ce 10 août, je pourrais vous parler de l'inauguration du Louvre en 1793 qui devient musée après avoir été demeure royale. J'aurais aussi pu vous parler de la naissance en 1889 de Charles Darrow, l'inventeur du Monopoly. Mais le 10 août 2008 décède l'un des plus grands noms de la musique soul, Isaac Hayes, avec James Brown, Al Green et Stevie Wonder. Isaac Hayes est l'un des musiciens noirs les plus marquants du début des années 70. Sa carrière a connu son apogée en 1972 avec un Oscar pour son Theme from Shaft, tiré de l'un des films phares de la Blaxploitation. Le morceau restera très longtemps numéro 1 des ventes aux États-Unis. Avec le parolier David Porter, il a composé des classiques de la soul pour Sam and Dave comme Soul Man ou encore Hold On, I'm Coming. Également acteur, et alors qu'il espère tenir le premier rôle dans Shaft, il ne fait ses débuts qu'en 1974 dans Truck Turner. Il fera des apparitions dans une quarantaine de films, dont New York 1997 de John Carpenter en 1981, Blues Brothers 2000 de John Landis en 1998, ou encore dans les séries Agence Touriste, Le Prince de Bel-Air, Deux Flics à Miami et Stargate SG-1. Isaac Hayes s'est éteint le 10 août 2008 à Memphis. La citation du jour est signée de la reine de la Soul, Aretha Franklin. Les gens ne sont pas obligés de vous donner quelque chose, alors appréciez ce que les gens vous donnent.
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0: Vous écoutez Kaolin, bonjour, bienvenue, il est tout pile 7h.
1: Bonjour à tous. Les pompiers toujours mobilisés dans de nombreuses régions pour lutter contre les flammes. Alors que 17 départements sont classés en risque élevé de départ de feux de forêt aujourd'hui, les opérations se sont poursuivies dans la Drôme ce week-end. 370 hectares ont brûlé au total dans le massif du Claps et 4 pompiers ont été légèrement blessés hier. Cette journée a été marquée par une propagation du feu. Plus de 100 hectares également parcourus en Lozère ou encore une quinzaine dans un camp militaire en Gironde. Dans le même temps, dans les Deux-Sèvres, un homme d'une quarantaine d'années a été placé en détention provisoire hier. Il est soupçonné d'avoir provoqué plusieurs incendies dans la région. Il doit être jugé demain en comparution immédiate. Des opérations contre les incendies qui pourraient se compliquer avec le retour des fortes chaleurs. 22 départements sont placés en vigilance orange canicule, du Doubs au Cher jusqu'aux Alpes-Maritimes, sans oublier la Corse. Météo France a bien prévenu, un nouvel épisode de canicule est attendu sur une grande partie du pays en cours de semaine, alors que l'on va observer un léger repli des températures à l'échelle nationale aujourd'hui. Que s'est-il passé au centre hospitalier du Mans ? Un incendie s'est déclaré dans une chambre de l'établissement hier. Une personne a été grièvement blessée et 10 autres plus légèrement après avoir inhalé des fumées. Le plan blanc a été déclenché dans l'après-midi pour assurer la continuité des soins. Chacun doit améliorer son process de travail en regardant la réalité en face. Gérald Darmanin répond aux critiques après les révélations sur les défaillances dans le traitement des violences sexuelles sur mineurs par les services d'enquête. De son côté, l'Association nationale de la police judiciaire dénonce l'hypocrisie et la trahison du garde des Sceaux. Et puis du cyclisme, pour terminer, elle a une nouvelle fois impressionné sur les pentes du Col d'Aise. Demi Vollering a remporté hier son deuxième Tour de France femme après celui en 2023. La Néerlandaise a su résister à Kasia Nieviadoma pour remporter la 9e et dernière étape de cette grande boucle. C'était du côté de Nice. Une édition 2026 marquée par l'abandon de Pauline Ferrand-Prévot. Voilà pour l'actualité. Très bon début de semaine à tous.
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0: C'est une journée, une semaine hein, qui débute en deux parties de belles éclaircies matinales qui sont suivies d'un ciel chargé l'après-midi avec des averses et des orages, notamment sur le pays de Saint-Junien-Rochechouart ainsi que sur l'agglomération Limoux-Jaude. Vigilance orange canicule à partir de 12h sur la Corrèze, la Dordogne et la Charente Limousine. Nous y reviendrons dans les prochains bulletins météo. Vous voulez connaître les températures? Ce matin, elles sont comprises entre 19 à 23 degrés. Cet après-midi, les maximales oscilleront entre 28 à 31 degrés, 29 à Nexon, Saint-Thierry-la-Perche-la-Noaille, 30 à Saint-Genien, Chabanne-et-Limoges, 31 pour Pompadour, Périgueux et Confolens. Grand soleil demain toute la journée et une bonne partie de la semaine. N'oublions pas les Laurents pour leur fête.
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0: Comme chaque matin, on se retrouve avec grand plaisir pour vous accompagner jusqu'à 10h. Vous avez rendez-vous à 7h30 avec l'info locale, 7h40, votre reportage du jour. Et puis avant 8h, rendez-vous avec votre revue de presse. Belle matinée, bienvenue.
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1: Bon rendez-vous près de chez vous, votre agenda Kaolin, des rendez-vous d'ailleurs qui vont durer tout l'été. Rue des Arts à Saint-Thierry-la-Perche, boutique éphémère des métiers d'art mis à l'honneur qui vous accueille tous les jours de 10h à 19h jusqu'au 31 août. À découvrir également jusqu'au 31 août, modelage et peinture, une exposition Regard de femme de Thérèse Chenet, une exposition que vous pouvez retrouver tous les après-midi du lundi au samedi. Cela se passe au bureau d'information touristique du Chalard. N'oubliez pas également du côté du prieuré des salles Lavaux Guillon, Bella Saisonne, Art et Terroir jusqu'au 31 août. Exposition que vous pouvez découvrir de 15h à 18h30 tous les jours. Une exposition d'art avec boutique éphémère. Rendez-vous dans une église du 12e siècle. Exposition d'art à Chalut jusqu'au 31 août. Artisanat d'art, peinture, sculpture. Deux sites vous accueillent. La galerie 7 rue Salardine et la galerie 2 avenue du 19 mars 1962 du mardi au samedi de 10h à midi et de 14h à 18h le dimanche de 10h à midi, l'entrée est libre. À ne pas manquer également, toujours à Chalut jusqu'au 31 août, une exposition d'objets insolites. Cela se passe à l'éco-musée. L'entrée est gratuite du mardi au dimanche de 15h30 à 18h30. Sur la communauté de communes Ouest Limousin, la traditionnelle boutique estivale d'artisanat d'art, création unique d'artisans du Limousin, que vous retrouvez jusqu'au 31 août de 9h30 à 12h30 et de 14h à 18h à l'office de tourisme Ouest Limousin à Saint-Laurent-sur-Gorre. Et un rendez-vous incontournable de l'été, 21e Salon International de l'Aquarelle à Saint-Thierry-la-Perche. Il est en cours, vous avez encore 7 semaines jusqu'au 7 août. Plus de 400 œuvres à retrouver, Salatane et celle de la Halle, ouvert tous les jours de 10h à 12h30 et de 14h à 19h sur le thème des racines. Du côté des marchés, rendez-vous ce lundi, tous les lundis à Ségol-Château, place du Champ de Foire dès 17h. Rendez-vous du côté de Ladignac-le-Long pour les Mardignac également à Saint-Thierry-la-Perche tous les jeudis soirs au jardin du Moulinassou dès 18h. Restons à Saint-Thierry-la-Perche avec sa soirée food truck tous les mercredis soirs au lac d'Arpeuil dès 18h. Et puis marché de producteurs de la communauté de communes Ouest Limousin. Rendez-vous ce jeudi à Maisonnet-sur-Tardoire avec un concert gratuit dès 18h. Et la caravane à musique à Saint-Thierry-la-Perche vous attend ce mardi 11 août. Tomco, jazz et swing dès 19h. Jardin du Centre Culturel.
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1: Le festival de Confolens, présent place Henri Coursager et au Théâtre des Ribières à partir de ce lundi jusqu'au 16 août. Ce lundi, c'est une color run. Ce mardi, un gala d'ouverture. Mercredi, spectacle Horizon du Monde avec le concert 3 Cafés Gourmands. Ce jeudi, concert Amir. Et puis le vendredi et le samedi, c'est Nuit en Fête avant dimanche, Ville en Fête et Panorama de clôture. Tout le programme complet sur festivaldeconfolens.com. Et n'oubliez pas, bien entendu, les rendez-vous du côté de Confolens avec par exemple une visite nautique. La prochaine, ça sera le 19 août prochain à partir de 20h. Autre festival, l'équilibre n'est pas l'absence de tension, c'est sa négociation. C'est le festival multipiste de Nexon, festival de cirque.com. Toutes les informations, rendez-vous jusqu'au 15 août. Le festival Découvrir Concèze se déroule à partir du 12 jusqu'au 16 août sur les communes de Lubersac, Saint-Solve, Chabrignac et Juillac. Également tout le programme sur festivaldécouvrir.com. Et puis l'éclipse solaire a lieu ce mercredi. Pensez à vous protéger avec des lunettes. Vous pouvez en retrouver dans toutes vos mairies et dans vos pharmacies. Rendez-vous à partir de 18h à Cussac, place de la mairie, pour un marché gourmand et artisanal. Et puis également dès 20h20, l'éclipse à 96%. Une soirée festive en compagnie du chanteur Licky Roses. Barbecue des producteurs artisans locaux. Apportez surtout vos couverts.
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0: Destination été vous fait plonger dans l'univers du papier aujourd'hui. Kaolin prend la direction de Pézac dans le Périgord vert. Nous découvrons la papeterie de Vaux avec Laurence Chadelot, artisane papetière.
1: Le site en lui-même existe depuis le XVIIe siècle, grâce au ruisseau qui passe ici, le ruisseau des Belles Dames. Donc grâce à ce ruisseau, les industries se sont installées. Au début, une forge, puisque ici on est dans un pays de forges à la base. Donc une forge qui a duré jusqu'en 1860 et qui s'est transformée en papeterie en 1861. Ici, on fabriquait un nouveau papier pour l'époque, c'était du papier d'emballage. Donc la particularité, c'est que la pâte à papier est à base de paille. Plus particulièrement de la paille de seigle pour faire le papier alimentaire, qui servait donc surtout aux bouchers, on l'appelait ce papier le papier boucherie, puisqu'il est imperméable. Et l'autre papier fabriqué était fabriqué avec toutes les autres pailles de blé, d'avoine, de froment. Et c'était pour fabriquer le papier qu'on connaît bien aujourd'hui, l'ancêtre du papier craft. Donc une usine à papier, une machine, lorsqu'on rentre dans la papeterie, impressionnante. Waouh, on ne s'attend pas à ça. Une machine fabriquée à Limoges en 1860. Alors le début de la visite, tout à fait en haut.
2: Tout à fait en haut.
1: Allez, suite. Donc là, on arrive à l'étage de l'usine. Alors en haut, eh bien, on recevait la pâte à papier du moulin de Malherbeau, 2 km d'ici. La consistance de la pâte, c'est comme de la terre, comme du terreau. C'est un peu humide parce qu'il a été cuit dans de la chaux, dans un lait de chaux. Et c'est de la consistance de la terre. Donc la première chose qu'il faut faire, c'est mettre la pâte en eau. Donc la pâte est mélangée à de l'eau, avec 95% d'eau, qui après est envoyée dans des mixeurs géants qui s'appellent des piles hollandaises, qui vont raffiner la pâte de plus en plus fine, et après est envoyée sur la machine à papier, après être passée dans un agitateur.
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0: importants. Un élevage de 30 000 poules pondeuses. Le chantier doit permettre de créer une nouvelle installation dédiée à l'élevage de volailles. Un projet qui marque une nouvelle étape pour cette exploitation et qui devrait s'inscrire dans la durée. On reste en Charente, mais cette fois-ci à Confolens. Le 68e festival de Confolens démarre aujourd'hui et se poursuit jusqu'au 16 août. Pendant une semaine, la ville va vivre au rythme des danses et des musiques du monde. Plusieurs groupes venus de différents pays sont attendus, avec notamment l'Afrique du Sud, la Colombie, le Chili, la Serbie ou encore la Hongrie. Et côté musique, deux grosses soirées sont à retenir, 3 cafés gourmands mercredi soir, puis Amir jeudi soir. Sans oublier les spectacles folkloriques, les animations dans les rues et les ateliers de danse. En Haute-Vienne, à Saint-Thierry-la-Perche, les rues des arts continuent tout l'été. Jusqu'au 31 août, le centre-ville accueille une 60aine d'artisans réunis en plusieurs collectifs. Céramique, bijoux, textiles, maroquinerie ou encore travail de bois et du métal, les savoir-faire sont à découvrir dans plusieurs boutiques éphémères. Des ateliers permettent aussi aux visiteurs de mettre eux-mêmes la main à la pâte. L'objectif est aussi de redonner vie au commerce vacant du centre-ville. Et puis à Ladignac-le-Long, place aujourd'hui à la culture occitane. Le festival d'Estiou propose cet après-midi une journée consacrée à la langue et aux traditions occitanes. Au programme, jeux anciens, rencontres avec des auteurs, lectures et récits en occitan, mais aussi du théâtre participatif. Le rendez-vous est prévu à la Jory à partir de 14h avec une entrée gratuite. Une note de solidarité à Oradour-sur-Glane. Le Lyons Club local vient de remettre un don de 600 euros pour soutenir la lutte contre la mucoviscidose, une somme destinée à accompagner les actions menées en faveur des personnes touchées par la maladie. Enfin, l'éclipse solaire du 12 août provoque déjà des ruées sur les lunettes de protection en Haute-Vienne. À Limoges notamment, certains revendeurs sont déjà en rupture de stock. Les pharmacies, opticiens et autres points de vente font face à une forte demande à quelques jours du phénomène. Attention donc, pour observer l'éclipse, il faudra impérativement utiliser des lunettes spécialement conçues pour l'observation du soleil. Les lunettes de soleil classiques ne protège pas suffisamment les yeux. Bon lundi à toutes et à tous.
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3: C'est une journée, une semaine hein, qui débute en deux parties de belles éclaircies matinales qui sont suivies d'un ciel chargé l'après-midi avec des averses et des orages, notamment sur le pays de Saint-Junien-Rochechouart ainsi que sur l'agglomération Limoges-Aude. Vigilance orange, canicule à partir de 12h sur la Corrèze, la Dordogne et la Charente, Limousine. Nous y reviendrons dans les prochains bulletins météo. Vous voulez connaître les températures? Ce matin, elles sont comprises entre 19 à 23 degrés. Cet après-midi, les maximales oscilleront entre 28 à 31 degrés, 29 à Nexon, Saint-Thierry-la-Perche, La Noaille, 30 à Saint-Genien, Chabanne et Limoges, 31 pour Pompadour, Périgueux et Confolens. Grand soleil demain toute la journée et une bonne partie de la semaine. N'oublions pas les Laurents pour leur fête.
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3: Vous l'aurez compris, le soleil est bien là, il est bien réveillé. Tout de suite, le retour à la musique avant la revue de presse, votre reportage du jour et le meilleur de notre programmation musicale. 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Bon début de journée.
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3: Une simple balade pour revenir au temps de la résistance. Au cœur de la forêt de Boubon à Cussac se trouvent des gourbis, comprenez des endroits rudimentaires où les maquisards se sont cachés. Ils ont été reconstitués par le comité local Oradour-sur-Vert Cussac-Saint-Mathieu de l'association des anciens combattants de la résistance. Aujourd'hui, nous partons pour les découvrir avec Hélène Duval, présidente du comité local, et Claude Polia, membre de l'association.
4: Tout a commencé en 1943. Avec l'obligation du STO, du service de travail obligatoire, qui devait partir dans des chantiers obligatoires, notamment en Allemagne. Donc il y a trois jeunes, dont notre Doudou, qui était celui qui est resté le plus longtemps résistant, qui est parti avec deux de ses copains dans les bois. Donc ils étaient trois au départ, alors c'était sur Gaboureau, et puis après, à la fin, ils étaient 150 dans les bois là.
3: Comment ils ont vécu dans cette forêt ?
4: Alors, ils n'auraient pas pu survivre parce qu'ils avaient 20 ans. Ils n'auraient pas pu survivre si les gens ne les avaient pas aidés, notamment les fermes, pour les accueillir, les nourrir, et puis passer les messages aussi des fois, et puis cacher les armes et les parachutages et tout ça. C'était, voilà.
5: Et donc, ils ont refusé de se rendre à cette visite médicale, et ils ont même poussé la provocation à manifester dans les rues d'Oradour. Après, donc, ils étaient hors la loi, quoi. Et puis, comme disait Hélène tout à l'heure, eh ben, il a fallu qu'ils partent dans les bois.
4: Leurs parents les avaient incités aussi à ne pas se rendre en Allemagne, parce qu'ils avaient vécu la Grande Guerre, et ils n'avaient pas envie que leurs enfants vivent la même chose, et puis soient à disposition d'Allemagne. Et puis, le STO, c'était pour vider aussi tous nos jeunes, et hommes aux femmes, hein, les femmes célibataires aussi devaient partir, hein. Donc là, c'est notre Doudou.
5: C'est Dupuis, voilà. André Dupuis.
4: André Dupuis, qui est sur la photo, là. Lui, il voulait laisser une trace. Et cette trace, ben, c'était de réhabiliter certains trous, parce qu'il y en a partout dans les bois, il y en a dans différents endroits. Et ils se sont donc entendus avec le maire de Cussac de l'époque, et ils ont réhabilité les trous du maquis. Donc ils ont recreusé, etc., toute une équipe, pour que les gens viennent voir et comprennent ce qui se passait à ce moment-là, comment ils vivaient.
3: Donc là, on a un deuxième panneau, le dortoir.
5: C'est le dortoir. Alors, on va rentrer, on va descendre à l'intérieur. Celui-là, vous verrez qu'il est un petit peu plus petit que l'initial, parce qu'en principe, il y avait trois couchages. Là, il n'y en a que deux. Il y avait donc une niche ici, l'autre là, et donc il était un peu plus profond, il y en avait une autre. Donc sur le sol, il creusait ça de la grandeur d'un homme, il mettait de la paille assez épaisse, et puis il se couchait là-dessus. Alors contrairement à ce qu'on pense, c'était mieux que d'être dehors, surtout l'hiver, parce que à l'intérieur de la terre, ça tempère le froid. C'était un des rares maquis enterrés de France. Mais il y en avait d'autres, je crois.
4: Tous qui rentraient dedans, habillés avec leurs armes.
5: Ah, oui,
4: parce qu'il fallait qu'ils partent s'il y avait une alerte ou une obligation de partir en mission.
5: Enfin, il y avait des sentinelles partout, quand même. Hein.
4: Ouais.
5: Mais quand même, les Allemands ne sont jamais rentrés. Parce que, bon, c'était très risqué.
4: Ouais.
5: Ils craignaient davantage, proportionnellement, les maquisards craignaient davantage les miliciens que les Allemands, parce que les miliciens, ils connaissaient la région. Alors là, il y avait des trous de maquis partout. Hein. On va en trouver là qui sont écroulés, mais il y en avait d'autres. Mais bon, tout a été...
3: Ça a été rebouché par l'homme ou par le temps ?
5: Ben, pas les deux.
3: Les deux.
5: Parce que quand ils ont fait les plantations, là, hein, on a arraché le taillis, mais on a nivelé pour faire la plantation.
4: Ouais. Alors ici, on arrive au réfectoire, donc vous mangez. Donc là, on les a, ceux qui ont réhabilité les trous du maquis. On a toute l'équipe, là.
5: Ben le voilà, Doudou. C'est pas lui qui est là ?
4: Doudou, il est là. Là.
5: Le réfectoire, comme son nom l'indique, hein, c'est là où ils mangeaient. Et en même temps, ça servait de salle de réunion pour mettre au point leur stratégie, pour les sabotages et tout ça, pour les actions qu'ils devaient mener. On est obligé de l'entretenir, quoi, parce que quand l'hiver passe, après, c'est
4: quand même... fait avec du bois, le toit, avec des châtaigniers, tout ça.
5: Ça.
4: Et il y a une bâche dessus, et puis dessus, il y a un peu de bois dessus,
5: c'est
4: un
5: ça.
4: Peu de... Voilà.
5: Alors lui, il est pratiquement dans son jus. Hein.
4: On
5: retourne...
4: On redescend, non ?
5: Oui.
3: Les caches sont accessibles depuis le sentier de randonnée de la forêt de Boubon. Pour Kaolin, Lucie Alix.
2: Et le reportage du jour, c'est à retrouver sur le kaolin-laradio.com. On laisse l'impôt de côté et on repart tout de suite en musique.
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3: Faites couler le café et on va feuilleter ensemble les journaux du coin. Voici l'actualité en format papier. 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
3: L'actualité en format papier de ce lundi 10 août et commençons dans vos journaux comme chaque matin avec ce qui se passe en une de vos journaux et à la une ce matin, la tension monte autour des ressources naturelles et du monde agricole dans le populaire du centre. C'est le désarroi des éleveurs du plateau de Millevaches face à la multiplication des attaques de loups. Ils se sentent bien seuls pour gérer la cohabitation avec le prédateur. Pendant ce temps, la sécheresse s'aggrave. Sud-Ouest tire la sonnette d'alarme sur la plupart des cours d'eau en Dordogne, désormais en situation de crise, alors que le populaire signale une vidange exceptionnelle du lac de Lavaux en Charente pour contrôler la structure du barrage. Pourtant, d'autres citoyens cherchent des alternatives positives. La Charente Libre consacre sa une aux initiatives écologiques et aux circuits courts qui se développent malgré leurs coûts. Exemple très concret à Montrolet, deux documentaristes viennent de poser leur caméra pour filmer la récolte du miel municipal. Une belle aventure citoyenne qu'ils comptent porter sur grand écran dans le film Sans intérêt. En Bresse et en Périgord, place aussi au grand rendez-vous côté prévention. Sud-Ouest revient sur les nouvelles méthodes des maîtres nageurs pour apprendre à nager aux tout petits face au risque de noyade. Enfin, pour vous divertir cette semaine, le 68e festival de Confolens débute avec près de 400 artistes du monde entier, tandis qu'à Brantôme, les trufficulteurs vous donnent rendez-vous ce samedi pour déguster une omelette géante composée de 1000 œufs et 1,2 kg de truffes noires. À lire dans vos journaux rideaux sur les kiosques.
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0: Bonjour tout le monde, il est 8h du matin. Merci de choisir Kaolin pour commencer votre journée. L'info, le journal Clémence Lobary.
1: Bonjour, bonjour à tous. Le retour de la canicule partout en France alors que les pompiers restent mobilisés contre les incendies. Un projet qui fait polémique en Gironde d'une méga ferme de saumon. Et puis la reine du Tour de France Femmes s'appelle Demi Vollering cette année. Le grand retour de la canicule. 22 départements sont placés en vigilance orange en ce début de semaine, du Cher jusqu'aux Alpes-Maritimes, sans oublier les deux départements corse. À l'échelle nationale, les températures devraient surtout monter dans les prochains jours. Des fortes chaleurs qui ne devraient pas faciliter le travail des pompiers, alors qu'ils sont encore mobilisés contre les flammes dans de nombreuses régions. Comme dans la Drôme, Lynne Baudrier.
2: Oui, et les dernières nouvelles ne sont pas bonnes dans le massif du Claps. Le feu qui sévit depuis 7 jours a brûlé 370 hectares et 4 pompiers ont également été légèrement blessés hier. Au total, l'incendie a progressé d'une cinquantaine d'hectares. En Lozère, les flammes ont également brûlé une centaine d'hectares hier. Un incendie s'est déclaré en milieu de journée et deux hameaux situés sur la commune de La Tulle ont dû être évacués par mesure de précaution en fin d'après-midi. Et puis en Gironde, déjà durement touchée ces dernières semaines, un incendie a pris dans un camp militaire au sud du département. 15 hectares ont été touchés.
1: Et au total, 17 départements sont classés en risque élevé de départ de feu aujourd'hui. Notez aussi que dans les Deux-Sèvres, un homme d'une quarantaine d'années a été placé en détention provisoire hier. Il est soupçonné d'avoir provoqué plusieurs incendies dans la région. Il doit être jugé demain en comparution immédiate. Dans l'actualité également, que s'est-il passé au centre hospitalier du Mans? Un incendie s'est déclaré dans une chambre de l'établissement hier. Une personne a été gravement blessée et 10 autres plus légèrement après avoir inhalé des fumées. Le plan blanc a été déclenché dans l'après-midi pour assurer la continuité des soins. Une enquête pour blessures involontaires ouverte dans le Pas-de-Calais. Un enfant a été gravement brûlé par un jouet anti-stress qui lui a éclaté au visage. Des analyses sont actuellement menées. Chacun doit améliorer son process de travail en regardant la réalité en face. Gérald Darmanin répond aux critiques après les révélations sur les défaillances dans le traitement des violences sexuelles sur mineurs par les services d'enquête. De son côté, l'Association nationale de la police judiciaire dénonce l'hypocrisie et la trahison du garde des Sceaux. Une méga ferme de saumon à 280 millions d'euros. Le projet très contesté d'une ferme aquacole au Verdon-sur-Mer sur la pointe du Médoc en Gironde a finalement été validé par la préfecture. Une vingtaine d'ONG s'y est opposée, redoutant l'installation d'une usine polluante au bout de l'estuaire de la Gironde. Les autorités estiment de leur côté que cette implantation est d'intérêt général en créant entre autres 250 emplois. Un argument irrecevable pour la porte-parole de l'association systémique, Esther Dufort.
3: Quand on voit les emplois qui sont mis en péril, les emplois qui sont liés au tourisme, à la pêche artisanale, à l'ostréiculture, qui sont des emplois qui sont très fortement dépendants d'une bonne qualité d'eau qui sera mise en danger par le développement de cette usine, qui va rejeter dans l'estuaire. Et c'est un élevage qui est énorme, hein, c'est 10 000 tonnes, c'est 2,5 millions de saumons. Pour traiter les effluents de cet élevage, il faut une station d'épuration de 100 000 habitants. Donc c'est massif, c'est quand même assez terrible de voir que voilà, on préfère mettre 250 emplois dans la balance et ne pas regarder tous les emplois et le tissu économique local qui est déjà bien là, présent et qui fait vivre le territoire.
1: Et le projet de cette méga ferme de saumon doit s'étendre sur 14 hectares pour produire 10 000 tonnes par an. Israël rejette le plan américain pour Gaza, accepté par le Hamas. Le premier ministre israélien conditionne tout retrait à un véritable désarmement du mouvement islamiste. De son côté, le Hamas appelle les États-Unis à faire pression sur Benjamin Netanyahou et son gouvernement. La fin du Tour de France Femmes, l'édition 2026, s'est achevée hier soir à Nice avec une victoire de Demi Vollering. La Néerlandaise s'est imposée sur cette 9e étape et remporte également sa 2e grande boucle. Demi Vollering ressort vainqueur d'une belle bataille à 3 pendant ces derniers jours. Zachary Bro.
4: Oui, sur cette édition, 3 favorites se sont rapidement dégagées. Demi Vollering donc, mais aussi la Polonaise Kasiani Wiadoma et la Suissesse Marlène Rösser. Elles ont toutes les 3 porté le maillot jaune cette semaine, mais ils terminent finalement sur les épaules de la Néerlandaise. Wiadoma termine elle 2e. Rösser a chuté lourdement hier et ne termine pas sur le podium. Et parmi ses favoris, on attendait surtout Pauline Ferrand-Prévot, la Française tenante du titre, mais elle n'a jamais semblé en jambes cette semaine, perdant chaque jour un peu plus de temps avant finalement d'abandonner avant la 8e étape. On retiendra plutôt la 6e place au général de Cédrine Kerbaol, une place que la Française avait déjà obtenue sur l'édition 2024.
1: Et notez aussi que pour la première fois depuis la réintroduction du Tour de France Femmes en 2022, c'est une formation française qui remporte l'épreuve FDJ United Suez grâce à sa leader Demi Vollering. Et puis en foot, un retour au Paris Saint-Germain, c'est Lucas Digne qui vient de s'engager avec le club de la capitale. L'international français a signé pour 3 ans. Voilà pour l'essentiel de l'actualité. Très bon début de semaine à tous.
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0: C'est une journée, une semaine hein, qui débute en deux parties de belles éclaircies matinales qui sont suivies d'un ciel chargé l'après-midi avec des averses et des orages, notamment sur le pays de Saint-Junien-Rochechouart ainsi que sur l'agglomération Limoges-Aude. Vigilance orange, canicule à partir de 12h sur la Corrèze, la Dordogne et la Charente Limousine. Nous y reviendrons dans les prochains bulletins météo. Vous voulez connaître les températures? Ce matin, elles sont comprises entre 19 à 23 degrés. Cet après-midi, les maximales oscilleront entre 28 à 31 degrés. 29 à Nexon, Saint-Thierry-la-Perche, La Noaille, 30 à Saint-Genien, Chabanne et Limoges, 31 pour Pompadour, Périgueux et Confolens. Grand soleil demain toute la journée et une bonne partie de la semaine. N'oublions pas les Laurents pour leur fête.
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0: Vos idées sorties du week-end et à venir. Et si on se faisait une toile? Belle journée, bienvenue.

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1: Bon rendez-vous près de chez vous, votre agenda Kaolin, des rendez-vous d'ailleurs qui vont durer tout l'été. Rue des Arts à Saint-Thierry-la-Perche, boutique éphémère des métiers d'art mis à l'honneur qui vous accueille tous les jours de 10h à 19h jusqu'au 31 août. À découvrir également jusqu'au 31 août, modelage et peinture, une exposition Regard de femme de Thérèse Chenet, une exposition que vous pouvez retrouver tous les après-midi du lundi au samedi. Cela se passe au bureau d'information touristique du Chalard. N'oubliez pas également du côté du prieuré des salles Lavaux Guillon, Bella Saison, Art et Terroir jusqu'au 31 août. Exposition que vous pouvez découvrir de 15h à 18h30 tous les jours. Une exposition d'art avec boutique éphémère. Rendez-vous dans une église du 12e siècle. Exposition d'art à Chalut jusqu'au 31 août. Artisanat d'art, peinture, sculpture. Deux sites vous accueillent. La galerie 7 rue Salardine et la galerie 2 avenue du 19 mars 1962 du mardi au samedi de 10h à midi et de 14h à 18h le dimanche de 10h à midi, l'entrée est libre. À ne pas manquer également, toujours à Chalut jusqu'au 31 août, une exposition d'objets insolites. Cela se passe à l'éco-musée. L'entrée est gratuite du mardi au dimanche de 15h30 à 18h30. Sur la communauté de communes Ouest Limousin, la traditionnelle boutique estivale d'artisanat d'art, création unique d'artisans du Limousin, que vous retrouvez jusqu'au 31 août de 9h30 à 12h30 et de 14h à 18h à l'office de tourisme Ouest Limousin à Saint-Laurent-sur-Gorre. Et un rendez-vous incontournable de l'été, 21e Salon International de l'Aquarelle à Saint-Thierry-la-Perche. Il est en cours, vous avez encore 7 semaines jusqu'au 16 août. Plus de 400 œuvres à retrouver, salle à tanne et salle de la halle, ouvert tous les jours de 10h à 12h30 et de 14h à 19h sur le thème des racines. Du côté des marchés, rendez-vous ce lundi, tous les lundis à Ségol-Château, place du Champ de Foire dès 17h. Rendez-vous du côté de Ladignac-le-Long pour les Mardignac également à Saint-Thierry-la-Perche tous les jeudis soirs au jardin du Moulinassou dès 18h. Restons à Saint-Thierry-la-Perche avec sa soirée food truck tous les mercredis soirs au lac d'Arpeuil dès 18h. Et puis marché de producteurs de la communauté de communes Ouest Limousin. Rendez-vous ce jeudi à Maisonnet-sur-Tardoir avec un concert gratuit dès 18h. Et la caravane à musique à Saint-Thierry-la-Perche vous attend ce mardi 11 août. Tomco, jazz et swing dès 19h. Jardin du Centre culturel.
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1: Le festival de Confolens, présent place Henri Coursager et au Théâtre des Ribières à partir de ce lundi jusqu'au 16 août. Ce lundi, c'est une color run. Ce mardi, un gala d'ouverture. Mercredi, spectacle Horizon du Monde avec le concert 3 Cafés Gourmands. Ce jeudi, concert Amir. Et puis le vendredi et le samedi, c'est Nuit en Fête avant dimanche, Ville en Fête et Panorama de clôture. Tout le programme complet sur festivaldeconfolens.com. Et n'oubliez pas, bien entendu, les rendez-vous du côté de Confolens avec par exemple une visite nautique la prochaine, ça sera le 19 août prochain à partir de 20h. Autre festival, l'équilibre n'est pas l'absence de tension, c'est sa négociation, c'est le festival multipiste de Nexon, festival de cirque.com. Toutes les informations, rendez-vous jusqu'au 15 août. Le festival Découvrir Concèse se déroule à partir du 12 jusqu'au 16 août sur les communes de Lubersac, Saint-Solve, Chabrignac et Juillac. Également tout le programme sur festivaldécouvrir.com. Et puis l'éclipse solaire a lieu ce mercredi. Pensez à vous protéger avec des lunettes. Vous pouvez en retrouver dans toutes vos mairies et dans vos pharmacies. Rendez-vous à partir de 18h à Cussac, place de la mairie, pour un marché gourmand et artisanal. Et puis également dès 20h20, l'éclipse à 96%. Une soirée festive en compagnie du chanteur Licky Roses. Barbecue des producteurs artisans locaux. Apportez surtout vos couverts.
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1: 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Belle journée.
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2: Le cinéma sur l'antenne de Kaolin. Et si on se faisait une toile, direction les salles obscures. Et on commence avec le cinéma Arévi de Saint-Thierry qui vous propose 4 séances. Aujourd'hui, 2 à 15h avec le film La Patte Patrouille, film d'animation. Le film Mission Dino. Vous retrouverez également de la comédie française. Et à 20h30 ce soir, 2 films en version originale sous-titrée. Le Héros de Berlin et L'Odyssée de Christopher Nolan. Je vous propose aujourd'hui de revenir sur ce film d'animation, La Patte Patrouille. Il s'agit d'un film d'animation pour les enfants à partir de 5 ans. Lorsqu'une mystérieuse tempête surprend leur navire, la Patte Patrouille s'échoue sur une île tropicale encore inexplorée et peuplée de dinosaures. Ils y rencontrent Rex, un chiot courageux installé sur l'île depuis des années et devenu un véritable expert des dinosaures. Mais leur ennemi de toujours, M. Ellinger, arrive lui aussi sur l'île avec un projet dangereux, exploiter ses richesses naturelles en creusant des mines. Ses actions imprudentes déclenchent bientôt l'éruption d'un gigantesque volcan endormi. La Patte Patrouille se retrouve alors entraînée dans une série de missions de sauvetage spectaculaires, plus impressionnantes que tout ce qu'elle a connu jusqu'ici. Elle devra arrêter M. Ellinger et sauver l'île avant qu'il ne soit trop tard.
3: J'en crois pas mes yeux. Il y avait pas d'île sur la carte.
4: Les amis, quoi que cette jungle nous réserve, on est prêt à tout. À tout, mais pas ça!
5: Fuyez!
6: Mais je suis au max! Je suis un bulldog! J'ai des toutes petites pattes!
4: L'île des dinosaures, c'est une découverte majeure pour le monde!
6: C'est merveilleux!
4: Attention! On part en mission! On doit sauver cette île!
6: C'est pas juste! Moi aussi, je veux un copain dino! Tu veux être mon doudou rigolo? Oh, aïe, aïe, aïe, aïe, aïe! C'est bon, stop, stop, stop, j'ai rien dit!
2: Direction maintenant le Ciné-Bourse de Saint-Junien pour vous parler. Des séances de ce lundi 10, elles seront également au nombre de 4. Vous retrouverez l'Odyssée en version originale sous-titrée à 17h. La Patte Patrouille, le film Mission Dino, vous sera proposé à 18h. 2 séances vous seront ensuite proposées à 20h30 avec Evil Dead Burn et Spider-Man Brand New Day, sur lequel nous allons revenir maintenant. Brand New Day ouvre un tout nouveau chapitre pour Peter Parker et son alter ego Spider-Man. 4 ans se sont écoulés depuis les événements de No Way Home, et Peter, désormais adulte, vit entièrement seul, s'étant volontairement effacé de la vie et des souvenirs de ses proches. Dans un New York qui ne le reconnaît plus, il lutte sans relâche contre la criminalité, entièrement dévouée à la protection de sa ville. Mais à mesure que ses responsabilités s'intensifient, la pression devient de plus en plus pesante et provoque une étrange mutation physique pouvant s'avérer mortelle, tandis qu'une mystérieuse série de crimes donne lieu à l'une des menaces les plus redoutables qu'il ait jamais affrontées.
7: Alors, Spider-Man, ça va ? Tu t'es débarrassé du monstre qui est en toi ?
8: À ta place, j'irai voir comment va MJ.
7: Tu t'en sortiras pas comme ça.
9: Lui, par contre, il pourrait.
7: Je savais pas que tu pouvais devenir aussi grand.
10: Wow, hey.
7: Désolé, t'es en danger. Viens, fais-moi confiance.
10: D'accord.
11: Tout ça, ça peut devenir très effrayant.
9: C'est qui, celle-là ?
10: Et vous êtes qui ?
7: Allez, Franck, sois sympa. J'ai nulle part où aller.
11: Les gens qui t'aiment.
10: Vous comptez le laisser y aller tout seul ?
11: Ils t'aiment pour ce que tu es.
9: Si t'as prévu de faire quelque chose, c'est maintenant !
11: Ne l'oublie jamais. Même si un jour tu deviens très puissant.
7: Tu me manques, mais... Oh, les gars, donnez-moi 10 secondes. Vous permettez ? J'ai plus ma forme de lycéen. Oh !
10: Vous faites du stretching ? Vous aimez vous étirer ?
7: Oh, ça fait un bien fou ! Vous êtes prêts ?
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0: 8h30, Kaolin, bonjour, l'info des radios associatives, c'est Bastien Péjou.
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3: À Limoges, une enquête publique s'ouvre aujourd'hui et jusqu'au 11 septembre autour de la future centrale de gestion de déchets. Le projet doit permettre de remplacer l'actuelle centrale énergie déchets par une nouvelle unité de valorisation. Les habitants sont invités à consulter le dossier et à donner leur avis pendant toute la durée de l'enquête. Une nouvelle étape donc pour cette installation appelée à jouer un rôle majeur dans le traitement des déchets du territoire. Direction maintenant la Charente à Léther. Les travaux viennent de démarrer pour un projet agricole particulièrement

0: réunit en plusieurs collectifs, céramique, bijoux, textile, maroquinerie ou encore travail de bois et du métal, les savoir-faire sont à découvrir dans plusieurs boutiques éphémères. Des ateliers permettent aussi aux visiteurs de mettre eux-mêmes la main à la pâte. L'objectif est aussi de redonner vie au commerce vacant du centre-ville. Et puis à Ladignac-le-Long, place aujourd'hui à la culture occitane. Le festival d'Estiou propose cet après-midi une journée consacrée à la langue et aux traditions occitanes. Au programme, jeux anciens, rencontres avec des auteurs, lectures et récits en occitan, mais aussi du théâtre participatif. Le rendez-vous est prévu à la Jory à partir de 14h avec une entrée gratuite. Une note de solidarité à Oradour-sur-Glane. Le Lions Club local vient de remettre un don de 600 euros pour soutenir la lutte contre la mucoviscidose, une somme destinée à accompagner les actions menées en faveur des personnes touchées par la maladie. Enfin, l'éclipse solaire du 12 août provoque déjà des ruées sur les lunettes de protection en Haute-Vienne. À Limoges notamment, certains revendeurs sont déjà en rupture de stock. Les pharmacies, opticiens et autres points de vente font face à une forte demande à quelques jours du phénomène. Attention donc, pour observer l'éclipse, il faudra impérativement utiliser des lunettes spécialement conçues pour l'observation du soleil. Les lunettes de soleil classiques ne protègent pas suffisamment les yeux. Bon lundi à toutes et à tous.
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4: C'est une journée, une semaine hein, qui débute en deux parties de belles éclaircies matinales qui sont suivies d'un ciel chargé l'après-midi avec des averses et des orages, notamment sur le pays de Saint-Junien-Rochechouart ainsi que sur l'agglomération Limoges-Aude. Vigilance orange canicule à partir de 12h sur la Corrèze, la Dordogne et la Charente Limousine. Nous y reviendrons dans les prochains bulletins météo. Vous voulez connaître les températures? Ce matin, elles sont comprises entre 19 à 23 degrés. Cet après-midi, les maximales oscilleront entre 28 à 31 degrés. 29 à Nexon, Saint-Thierry-la-Perche-la-Noaille, 30 à Saint-Genien, Chabanne et Limoges, 31 pour Pompadour, Périgueux et Confolens. Grand soleil demain toute la journée et une bonne partie de la semaine. N'oublions pas les Laurents pour leur fête.
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4: Le meilleur de notre programmation musicale avec le soleil de Kaolin. On est très heureux de vous accompagner. Belle journée, bienvenue. Le reportage arrive, la revue de presse juste avant 9h.

0: Dans un instant, retour de la musique.
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3: Kaolin a une petite idée pour vous rafraîchir si l'été est trop chaud pour vous. La base de loisirs de Roufiac se situe dans le Périgord vert. Le lac est à seulement 15 km de Saint-Thierry-la-Perche. Sur place, de nombreuses activités sont disponibles. Par exemple, un téléski nautique, du tir à l'arc, un mur d'escalade ou encore du VTT. Dominique Boisserie, responsable sport et animation sur le site, nous accompagne sur cette visite.
4: C'est un site qui fait 100 hectares, donc avec 40 hectares d'eau. C'est un site qui appartient au département et qui est géré par donc la Sémitour Périgord. Donc une entreprise qui détient également parmi les plus connues les grottes de Lascaux par exemple, qui brasse 800 000 visiteurs à l'année. Donc c'est quand même un acteur principal du tourisme en Dordogne. Et donc base de loisirs sur laquelle on peut retrouver une douzaine d'activités autant terrestres que nautiques, dont en tête d'affiche le téléski et l'acrobranche, mais également des locations, pédalo, paddle kayak et un accès libre bien sûr autour du site, au bike park et à la plage pour l'été.
3: Donc là, on est au niveau du téléski. Ça se passe comment ? Je suppose qu'il faut prendre un billet ?
4: Effectivement, il faut prendre un billet à l'accueil. On a besoin juste d'un maillot de bain quand on vient. Et ensuite, tout est inclus, c'est-à-dire que les consignes de sécurité, le gilet de sauvetage, bien sûr, la combinaison s'il en faut une, et les conseils qui vont bien, évidemment. Vraiment, ça marche assez vite, assez facilement. On a de très bons opérateurs qui vous briefent et qui font que très vite, vous arrivez à vous amuser réellement.
3: Je crois qu'il y a, vous me disiez, 800 mètres à peu près de tours.
4: La boucle fait effectivement 800 mètres, c'est accessible à partir de 12 ans et pour ceux qui sont un petit peu plus jeunes, on a également un petit téléski qu'on appelle le Bipouli qui fait juste un aller-retour qui lui est accessible à partir de 8 ans. Et il y a la tyrolienne aquatique aussi, juste là, c'est une activité groupe pour le coup, elle n'est pas en accès libre comme certaines des activités, donc il faut réserver. Donc on appelle avant, on réserve un créneau et puis voilà, les plus sportifs. Donc tyrolienne aquatique, donc on monte par la petite échelle là, on traverse le pont. Et donc on part avec gilet de sauvetage, baudrier, tout ça, et on va s'écraser dans l'eau là-bas tout au fond.
3: On tombe vraiment dans l'eau ?
4: Ah ouais, on s'écrase dans l'eau, ouais. On va s'écraser là-bas tout au fond, au niveau de la troisième bouée. On se détache soi-même, on revient à la nage, on revient par le petit escalier là, et on remonte, et on continue à faire plusieurs sauts, sachant qu'au début on part en mode tout doux, assis sur la plateforme et on se laisse glisser, et à la fin je l'ai fait sauter carrément, il se jette de la plateforme là-haut, donc la sensation est assez géniale, on est quand même à 12 mètres de haut, on a 120-130 mètres de descente, on arrive à 20-25 km/h au bout, c'est assez fun. Ouais. On voit aussi là une balise qui est juste là parce qu'on a un parcours d'orientation sur le site avec une vingtaine de balises, trentaine même, je dis une bêtise parce qu'il y en a qui ont été rajoutées, donc qui est accessible également en activité groupe mais aussi aux particuliers. À l'entrée du site, il y a une carte qui a été affichée et vous pouvez prendre en photo la carte et vous amuser vous-même tout seul pour le parcours d'orientation sur le site. Le parc Acrobranche. On a 6 parcours en tout, 2 verts, 2 bleus, 2 rouges. Les 2 verts sont accessibles dès 6 ans, les 2 bleus accessibles dès 8 ans avec des plateformes qui montent déjà jusqu'à 14 mètres. Et ensuite, on a un parcours rouge-noir. Là, c'est vraiment pour ceux qui cherchent du défi, ça va être de la difficulté plus. Donc avec parc avec vue sur le lac, tout ombragé, donc c'est chouette parce que même les jours où il fait bien chaud ici, on est toujours un petit peu au frais. Et pour ceux qui aiment le défi, on a également lancé depuis quelques années le mur de légende qui est tout là-haut. Donc on lance un chronomètre sur les parcours rouge-noir et tous ceux qui arrivent à faire moins de 10 minutes sur les parcours rouge-noir ont droit à leur photo avec leur temps affiché sur le mur des légendes de Roufiac. Attention, attention. Voilà.
3: Ça a l'air difficile quand même, moins de 10 minutes sur les parcours, pour en avoir fait un peu de l'acrobranche.
4: En réalité, surtout sur notre parcours rouge-noir, parce que c'est bien les deux parcours qu'il faut enchaîner en moins de 10 minutes, c'est costaud. Il faut savoir qu'en 4 ans, ça fait 4 ans qu'on l'a mis en place, en 4 ans, il n'y a qu'une quinzaine de personnes qui ont réussi à être sous les 10 minutes. Avec quand même un méga, méga record à 4 minutes 30, me semble-t-il. Donc attention les yeux.
3: Croisé avec une panthère.
4: Il est surtout moniteur d'escalade chez nous depuis pas mal d'années, donc ça aide aussi fortement. Et il a aussi fabriqué certains des ateliers. Donc bon, voilà, il y a aussi un peu de joker.
3: Il avait des avantages sur le commun des mortels.
4: C'est ça. Et donc les deux parcours verts, ça va être toutes les plateformes en fait qui sont en bas, là, à moins de 2 mètres, 2 mètres 50. Donc c'est bien aussi quand on vient avec des petits, parce que les gens peuvent s'installer et ils ont la vue sur les petits loulous qui s'amusent Voilà, en est restant à Londres tranquillement, ça fait une bonne aire de jeu aussi. C'est sympa comme tout, quoi.
3: J'imagine qu'un site comme celui-là, aussi grand, c'est compliqué à gérer, seulement pour le département au final.
4: Pour le département seul, c'était très très compliqué. Effectivement, il fallait vraiment qu'il y ait une entité derrière qui puisse reprendre un petit peu. Et en fait, ça a été le cas pour ce site, mais également pour d'autres. Château de Bourdeil, de Biron, Cloître de Cadouin et ainsi de suite, qui donc sont gérés par la Sémitour.
3: Oui, le parcours à Crevant vient jusque-là.
4: Il vient jusqu'ici, ouais, ça c'est le parcours bleu. Et donc on en a, on part là, qui arrive tout là-haut, on est à 13 mètres.
2: Et le reportage du jour, c'est à retrouver sur le kaolin-laradio.com. On laisse l'info de côté et on repart tout de suite en musique.
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0: L'actualité en format papier de ce lundi 10 août et commençons dans vos journaux comme chaque matin avec ce qui se passe en une de vos journaux et à la une ce matin, la tension monte autour des ressources naturelles et du monde agricole dans le populaire du centre. C'est le désarroi des éleveurs du plateau de Millevaches face à la multiplication des attaques de loups. Ils se sentent bien seuls pour gérer la cohabitation avec le prédateur. Pendant ce temps, la sécheresse s'aggrave. Sud-Ouest tire la sonnette d'alarme sur la plupart des cours d'eau en Dordogne, désormais en situation de crise, alors que le populaire signale une vidange exceptionnelle du lac de Lavaux en Charente pour contrôler la structure du barrage. Pourtant, d'autres citoyens cherchent des alternatives positives. La Charente Libre consacre sa une aux initiatives écologiques et aux circuits courts qui se développent malgré leurs coûts. Exemple très concret à Montrolet, deux documentaristes viennent de poser leur caméra pour filmer la récolte du miel municipal. Une belle aventure citoyenne qu'ils comptent porter sur grand écran dans le film Sans intérêt. En Bresse et en Périgord, place aussi au grand rendez-vous côté prévention. Sud-Ouest revient sur les nouvelles méthodes des maîtres nageurs pour apprendre à nager aux tout petits face au risque de noyade. Enfin, pour vous divertir cette semaine, le 68e festival de Confolens débute avec près de 400 artistes du monde entier, tandis qu'à Brantôme, les trufficulteurs vous donnent rendez-vous ce samedi pour déguster une omelette géante composée de 1000 œufs et 1,2 kg de truffes noires. À lire dans vos journaux rideaux sur les kiosques.
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0: Allez, c'est parti, dernière heure ensemble. Bon matin, belle journée. Vous écoutez Kaolin, votre radio, il est 9h. L'info, Clémence Lobary. Bonjour Clémence. L'info, la météo, la musique, l'agenda, le coup de pouce, c'est ce qui vous attend dans la prochaine heure. Bienvenue à vous.
1: Bonjour à tous, une nouvelle semaine d'été qui s'annonce compliquée. 22 départements sont placés en vigilance orange canicule, du Doubs au Cher jusqu'aux Alpes-Maritimes, sans oublier la Corse. Météo France a bien prévenu, un nouvel épisode de canicule est attendu sur une grande partie du pays en cours de semaine, alors que l'on va observer un léger repli des températures à l'échelle nationale, tout de même aujourd'hui. Dans le même temps, les pompiers sont toujours mobilisés dans de nombreuses régions pour lutter contre les flammes. Alors que 17 départements sont classés en risque élevé de départ de feux de forêt aujourd'hui, les opérations se sont poursuivies dans la Drôme ce week-end. 370 hectares ont brûlé au total dans le massif du Claps et 4 pompiers ont été légèrement blessés hier. Et du côté des Deux-Sèvres, un homme d'une quarantaine d'années a été placé en détention provisoire hier. Il est soupçonné d'avoir provoqué plusieurs incendies dans le département, mais aussi dans le Maine-et-Loire. Il doit être jugé demain en comparution immédiate. Dans le reste de l'actualité, 5 policiers blessés après un refus d'obtempérer hier à Perpignan. Leur pronostic vital n'est pas engagé, mais ils ont été hospitalisés. Le chauffeur a pris la fuite et il est activement recherché. La plateforme en ligne ouvre à partir de midi. Notez bien, les inscriptions pour assister aux principales célébrations de la visite du pape à Paris commencent aujourd'hui. Des centaines de milliers de personnes sont attendues fin septembre pour la venue de Léon XIV en France, dans la capitale, mais aussi à Lourdes et Metz. Les modalités d'inscription ne sont pas les mêmes en fonction des villes. Lui était surnommé le pape du pape. Pendant les JO de Paris, Léon Marchand fait son retour en France cette semaine à l'occasion des championnats d'Europe de natation au centre aquatique olympique de Saint-Denis. On pourrait retrouver le Toulousain dès ce soir en finale du 4 x 200 mètres nage libre, malgré sa blessure à un adducteur. Et puis en foot, un retour au Paris Saint-Germain, c'est Lucas Digne qui vient de s'engager avec le club de la capitale. L'international français a signé pour 3 ans, lui qui avait déjà porté les couleurs du club il y a 10 ans maintenant. Voilà pour l'essentiel de l'actualité, passez tous une excellente journée.
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0: C'est une journée, une semaine qui débute en deux parties de belles éclaircies matinales qui sont suivies d'un ciel chargé l'après-midi avec des averses et des orages, notamment sur le pays de Saint-Junien-Rochechouart ainsi que sur l'agglomération Limoges-Aude. Vigilance orange canicule à partir de 12h sur la Corrèze, la Dordogne et la Charente Limousine. Nous y reviendrons dans les prochains bulletins météo. Vous voulez connaître les températures? Ce matin, elles sont comprises entre 19 à 23 degrés. Cet après-midi, les maximales oscilleront entre 28 à 31 degrés, 29 à Nexon, Saint-Thierry-la-Perche-la-Noaille, 30 à Saint-Genien, Chabanne-et-Limoges, 31 pour Pompadour, Périgueux et Confolens. Grand soleil demain toute la journée et une bonne partie de la semaine. N'oublions pas les Laurents pour leur fête.
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3: 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L'un des fils rouges de cet été sur notre antenne, c'est le festival musical de Saint-Thierry. Un festival qui vous propose beaucoup de concerts chaque année. Nous voilà déjà dans la deuxième moitié de ces concerts. Le premier concert du mois d'août a déjà eu lieu et j'ai le plaisir, une fois n'est pas coutume, de recevoir le président du festival, Jean-Pierre Ferlet. Bonjour.
4: Bonjour Julien.
3: Alors, bienvenue effectivement une nouvelle fois dans notre studio pour parler cette fois-ci d'un concert magnifique que l'on va retrouver ce mercredi 12 août. Ça va se passer dans le cœur de la collégiale à Saint-Thierry à partir de 20h30. Bah, écoutez, je vous laisse me présenter ce bel événement.
4: Eh bah oui, c'est le deuxième temps fort de cette édition. Hein. C'est un concert Mozart, une soirée Mozart avec l'orchestre de chambre Nouvelle Europe qu'on avait déjà invité l'année dernière pour une brillante soirée Vivaldi. Donc là, c'est
3: là,
4: encore...
3: Là, on est sur le thème opéra et requiem.
4: Absolument. Donc, c'est plus... La première partie, ce sont les grands airs des grands opéras de Mozart. Alors, on aura La Reine de la Nuit de la Flûte Enchantée, on aura Don Giovanni, on aura Così fan tutte, Les Noces de Figaro. Et puis en deuxième partie, c'est le Requiem, le fameux, le grand Requiem de Mozart.
3: Ce qui est assez surprenant avec un nom comme Mozart, c'est que qu'on soit connaisseur ou non, ça parle. Mmh. Il y a forcément des airs, comme ces grands airs dont vous avez parlé, qu'on aura entendu à un moment ou un autre de sa vie, bien malgré nous, même j'ai envie de dire parfois.
4: C'est vrai. Plusieurs sont des tubes.
3: Oui, on peut parler de hits, ce qui est quand même très rare dans le monde de la musique classique.
4: C'est vrai.
3: Au niveau grand public, j'entends bien sûr. Mozart, ça résonne comment chez vous ?
4: Mozart, que vous dire, le maître de Salzbourg, ben, il résonne comme l'un des plus grands. On dit que Mozart, c'est l'homme qui parle à Dieu, tandis que Bach, c'est Dieu qui parle à l'homme. Mais c'est le génie humain par excellence, notamment dans ses opéras et notamment dans ce Requiem, en tout cas dans la première partie du Requiem, parce que vous savez qu'il y a une interrogation sur est-ce que c'est bien lui qui l'a achevé, est-ce qu'il n'est pas mort avant de l'avoir achevé.
3: Même moi qui ne suis pas connaisseur, j'avais connaissance de ce doute, effectivement, que j'ai déjà vu dans différents reportages. Alors on va revenir quand même sur le lieu, parce que ça s'y prête évidemment très bien. On parle d'un concert qui va se passer dans le cœur de la collégiale à Saint-Thierry. Ce sera donc le mercredi 12 août à 20h30 et nous sommes dans la grille des tarifs A, c'est-à-dire vos concerts les plus chers, mais c'est ô combien normal vu la tête d'affiche.
4: Vu la qualité, effectivement. Donc, c'est un concert. Le prix d'entrée à plein tarif, c'est 22 euros. Tarif réduit, 13 euros.
3: Et rappelons également, pour ceux qui viendraient un peu plus tôt sur le secteur, que vous avez mis en place cette année une nouveauté très intéressante qui dure une demi-heure. Mais c'est pas une demi-heure de perdu, c'est les micro-stivales.
4: Micro-stivales, c'est une petite conférence qui a lieu avant le concert, donc de 18h30 à 19h, ce qui laisse le temps de déjeuner entre les deux, et qui se tient au musée d'art et d'histoire. Donc, à deux pas de la collégiale, il y a vraiment 30 mètres à faire.
3: C'est venir découvrir la petite conférence, on mange dans le secteur et on est prêt pour aller au concert.
4: Exactement.
3: Prochain rendez-vous fixé évidemment le dimanche 16 août, toujours dans le cœur de la collégiale pour le concert Jeunes Talents. Nous en reparlerons très bientôt. Jean-Pierre, à très vite.
4: Au revoir Julien, merci.
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1: Voyage dans le temps avec Destination été sur Kaolin. Aujourd'hui, nous retournons à l'époque des Gaulois en visitant Corio-Bona, un village de Gaulois à Hesse en Charente-Limousine. Adrien Baudon de l'association des Gaulois d'Hesse est notre guide.
2: Donc là, voilà, vous arrivez dans l'enceinte du village. 1er siècle avant Jésus-Christ. Pour vous situer un petit peu, c'est la période de la guerre des Gaules entre le combat Jules César, Vercingétorix. Donc là, on est vraiment sur des habitats, les toits en chaume, murs en torchis, construction en bois, bien évidemment. Et puis tout ce qui s'ensuit, donc on va découvrir l'artisanat gaulois, entre autres. Donc là, on est vraiment dans l'habitat, la maison de la poterie. Donc c'est une maison d'habitation principalement. Donc la famille y vit, on prend ses repas tous les jours, quotidien. On travaille à côté pour le coup, donc l'atelier est juste à l'extérieur. Et là, on a tout ce qui est reconstitué, donc les poteries qui ont été fabriquées par les différents potiers, nous, du village. Donc ce sont des céramiques qui ont des formes différentes, une utilisation différente. On peut aller du pot à boire à l'écuelle pour manger, ou même des gros pots donc, pour conserver l'alimentaire, ou faire à manger aussi, carrément. On dort au-dessus, ou on peut avoir des lits aussi en bas. On va les refaire dans l'hiver prochain, donc on en avait autrefois, mais on a agrandi un petit peu ce bâtiment, pour le coup. Donc toujours le foyer qui est central, donc c'est une sole, donc c'est ni plus ni moins que de la terre, hein, tout simplement. Et si vous regardez, il n'y a pas de cheminée, et ça c'est pas commun. Ça on nous fait souvent la remarque, mais il n'y a pas de cheminée, comment sort la fumée? Et bien en fait c'est tout simple, c'est vraiment que la fumée passe à travers la paille de chaume, elle s'évacue, et elle va assainir la toiture justement, parce qu'elle va faire fuir tout ce qui est acarien, des choses comme ça. Donc là, au niveau des céramiques, on peut prendre des pots comme celui-ci. En fin de compte, nous, ce qu'on essaye de faire sur le site, c'est vraiment des reproductions. Donc le plus proche possible de ce qui a été retrouvé en site archéologique. Donc nous, soit on se rend dans les musées, on recherche de la documentation, bien évidemment. Et on a aussi des archéologues qui passent sur le site, carrément. Donc pour nous aiguiller aussi. Puis eux, ils apprennent un peu de nos constructions aussi. Parce qu'en fin de compte, sur les sites de fouilles, ils ne retrouvent pas les bâtiments entiers. Ils retrouvent juste des trous de poteaux, puis tous les éléments qui sont dégradés, qui sont cassés. Donc là, si on prend ce pot-là, c'est un pot typiquement Lémovis. Donc ça, c'est une copie d'un pot à bois retrouvé sur le site de Saint-Gens. Donc c'est tout près d'ici, en fin de compte. Donc totalement cohérent avec notre site.
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1: 9h30, Kaolin, votre radio, vos infos locales et la météo en copie double à suivre.
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5: À Limoges, une enquête publique s'ouvre aujourd'hui et jusqu'au 11 septembre autour de la future centrale de gestion de déchets. Le projet doit permettre de remplacer l'actuelle centrale énergie déchets par une nouvelle unité de valorisation. Les habitants sont invités à consulter le dossier et à donner leur avis pendant toute la durée de l'enquête. Une nouvelle étape donc pour cette installation appelée à jouer un rôle majeur dans le traitement des déchets du territoire. Direction maintenant la Charente à Léther. Les travaux viennent de démarrer pour un projet agricole particulièrement important, un élevage de 30 000 poules pondeuses. Le chantier doit permettre de créer une nouvelle installation dédiée à l'élevage de volailles, un projet qui marque une nouvelle étape pour cette exploitation et qui devrait s'inscrire dans la durée. On reste en Charente, mais cette fois-ci à Confolens. Le 68e festival de Confolens démarre aujourd'hui et se poursuit jusqu'au 16 août. Pendant une semaine, la ville va vivre au rythme des danses et des musiques du monde. Plusieurs groupes venus de différents pays sont attendus, avec notamment l'Afrique du Sud, la Colombie, le Chili, la Serbie ou encore la Hongrie. Et côté musique, deux grosses soirées sont à retenir, 3 cafés gourmands mercredi soir, puis Amir jeudi soir. Sans oublier les spectacles folkloriques, les animations dans les rues et les ateliers de danse. En Haute-Vienne, à Saint-Thierry-la-Perche, les rues des arts continuent tout l'été. Jusqu'au 31 août, le centre-ville accueille une soixantaine d'artisans réunis en plusieurs collectifs. Céramique, bijoux, textiles, maroquinerie ou encore travail de bois et du métal, les savoir-faire sont à découvrir dans

0: Les pharmacies, opticiens et autres points de vente font face à une forte demande à quelques jours du phénomène. Attention donc, pour observer l'éclipse, il faudra impérativement utiliser des lunettes spécialement conçues pour l'observation du soleil. Les lunettes de soleil classiques ne protègent pas suffisamment les yeux. Bon lundi à toutes et à tous.
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3: C'est une journée, une semaine hein, qui débute en deux parties de belles éclaircies matinales qui sont suivies d'un ciel chargé l'après-midi avec des averses et des orages, notamment sur le pays de Saint-Junien-Rochechouart ainsi que sur l'agglomération Limoges-Aude. Vigilance orange canicule à partir de 12h sur la Corrèze, la Dordogne et la Charente Limousine. Nous y reviendrons dans les prochains bulletins météo. Vous voulez connaître les températures? Ce matin, elles sont comprises entre 19 à 23 degrés. Cet après-midi, les maximales oscilleront entre 28 à 31 degrés, 29 à Nexon, Saint-Thierry-la-Perche-la-Noaille, 30 à Saint-Genien, Chabanne et Limoges, 31 pour Pompadour, Périgueux et Confolens. Grand soleil demain toute la journée et une bonne partie de la semaine. N'oublions pas les Laurents pour leur fête.
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8: Bonjour, bonjour à tous. Il y a une sympathique réunion de course hippique à l'hippodrome de Nord-sur-Erdre ce lundi 10 août 2026. Le Quintet Plus, lui, prendra la direction de Clairefontaine-Deauville et des 2400 mètres de la piste en gazon. Ils seront 16 protagonistes âgés de 3 ans. Départ prévu 18h30. En tête de notre sélection, le 3, si Nymphe a déjà bien fait sur la distance qui nous intéresse, il peut l'emporter. Suit du 11, Elusive Way, confié à Augustin Madamet pour l'occasion. Le 12, Al-Sharia, bénéficiant de la confiance de son entraînement. Le 6, Rachid, de nouveau confié à Christian Desmureaux. Et enfin, le 16, Shambhala, peut à très belle cote prendre une place dans la bonne combinaison. Il complétera notre sélection. Une sélection que vous pouvez retrouver sur ma chaîne YouTube Tom Kazak, les pronostics hippiques avec mes dernières minutes. Donc, notre choix aujourd'hui. Premier, le 3, Sinaf. Second, le 11, Elusive Way. Troisième, le 12, Al-Sharia. Quatrième, le 6, Rachid. Cinquième, le 16, Shambhala. Le second choix, le 2, le 15. Hélas ! Et à vous la fortune !
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4: Bon rendez-vous, prêchez-vous votre agenda Kaolin, des rendez-vous d'ailleurs qui vont durer tout l'été. Rue des Arts à Saint-Thierry-la-Perche, boutique éphémère des métiers d'art mis à l'honneur qui vous accueille tous les jours de 10h à 19h jusqu'au 31 août. À découvrir également jusqu'au 31 août, modelage et peinture, une exposition Regard de femme de Thérèse Chenet, une exposition que vous pouvez retrouver tous les après-midi du lundi au samedi. Cela se passe au bureau d'information touristique du Chalard. N'oubliez pas également du côté du prieuré des salles la Guillon, Bella Saisonne, Art et Terroir jusqu'au 31 août. Exposition que vous pouvez découvrir de 15h à 18h30 tous les jours. Une exposition d'art avec boutique éphémère. Rendez-vous dans une église du 12e siècle. Exposition d'art à Chalut jusqu'au 31 août. Artisanat d'art, peinture, sculpture. Deux sites vous accueillent. La galerie 7 rue Salardine et la galerie 2 avenue du 19 mars 1962 du mardi au samedi de 10h à midi et de 14h à 18h le dimanche de 10h à midi, l'entrée est libre. À ne pas manquer également, toujours à Chalut jusqu'au 31 août, une exposition d'objets insolites. Cela se passe à l'Éco-Musée. L'entrée est gratuite du mardi au dimanche de 15h30 à 18h30. Sur la communauté de communes Ouest Limousin, la traditionnelle boutique estivale d'artisanat d'art, création unique d'artisans du Limousin, que vous retrouvez jusqu'au 31 août de 9h30 à 12h30 et de 14h à 18h à l'Office de tourisme Ouest Limousin à Saint-Laurent-sur-Gorre. Et un rendez-vous incontournable de l'été, 21e Salon International de l'Aquarelle à Saint-Thierry-la-Perche. Il est en cours, vous avez encore 7 semaines jusqu'au 7 août. Plus de 400 œuvres à retrouver, Salatane et celle de la Halle, ouvert tous les jours de 10h à 12h30 et de 14h à 19h sur le thème des racines. Du côté des marchés, rendez-vous ce lundi, tous les lundis à Ségol-Château, place du Champ de Foire dès 17h. Rendez-vous du côté de Ladignac-le-Long pour les Mardignac également à Saint-Thierry-la-Perche tous les jeudis soirs au jardin du Moulinassou dès 18h. Restons à Saint-Thierry-la-Perche avec sa soirée food truck tous les mercredis soirs au lac d'Arpeuil dès 18h. Et puis marché de producteurs de la communauté de communes Ouest Limousin. Rendez-vous ce jeudi à Maisonnet-sur-Tardoire avec un concert gratuit dès 18h. Et la caravane à musique à Saint-Thierry-la-Perche vous attend ce mardi 11 août. Tomco, jazz et swing dès 19h. Jardin du Centre Culturel.
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4: Le festival de Confolens, présent place Henri Coursager et au Théâtre des Ribières à partir de ce lundi jusqu'au 16 août. Ce lundi, c'est une color run. Ce mardi, un gala d'ouverture. Mercredi, spectacle Horizon du Monde avec le concert 3 Cafés Gourmands. Ce jeudi, concert Amir. Et puis le vendredi et le samedi, c'est Nuit en Fête avant dimanche, Ville en Fête et Panorama de clôture. Tout le programme complet sur festivaldeconfolens.com. Et n'oubliez pas, bien entendu, les rendez-vous du côté de Confolens, avec par exemple une visite nautique la prochaine. Ça sera le 19 août prochain à partir de 20h. Autre festival, l'équilibre n'est pas l'absence de tension, c'est sa négociation. C'est le festival multipiste de Nexon, festivaldecirque.com. Toutes les informations, rendez-vous jusqu'au 15 août. Le festival Découvrir Concèze se déroule à partir du 12 jusqu'au 16 août sur les communes de Lubersac, Saint-Solve, Chabrignac et Juillac. Également tout le programme sur festivaldécouvrir.com. Et puis l'éclipse solaire a lieu ce mercredi. Pensez à vous protéger avec des lunettes. Vous pouvez en retrouver dans toutes vos mairies et dans vos pharmacies. Rendez-vous à partir de 18h à Cussac, place de la mairie, pour un marché gourmand et artisanal. Et puis également dès 20h20, l'éclipse à 96%. Une soirée festive en compagnie du chanteur Licky Roses. Barbecue des producteurs artisans locaux. Apportez surtout vos couverts.
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1: Bonjour à tous, le mercure va encore grimper. 22 départements du centre-est et du sud-est sont placés en vigilance orange canicule aujourd'hui. Pourtant, cette journée devrait être l'une des moins chaudes de la semaine. Les températures devraient monter progressivement dans les prochains jours. On pourrait avoir des pics à plus de 40 degrés. Et dans le même temps, alors que le mois de juillet a été le mois le plus chaud jamais enregistré en France, les océans souffrent aussi de la chaleur. Les températures de surface enregistrées ont battu un nouveau record pour un mois de juillet, alerte le service européen Copernicus dans son bilan mensuel. Dans le reste de l'actualité, que s'est-il passé au centre hospitalier du Mans? Un incendie s'est déclaré dans une chambre de l'établissement hier. Une personne a été grièvement blessée et son pronostic vital est engagé. Et 10 autres ont été plus légèrement touchés après avoir inhalé des fumées. Le plan blanc a été déclenché dans l'après-midi pour assurer la continuité des soins. Une enquête pour blessures involontaires ouverte dans le Pas-de-Calais. Un enfant a été gravement brûlé par un jouet anti-stress qui lui a éclaté au visage. Le gouvernement veut continuer de faire des économies. Sébastien Lecornu annonce que l'objectif et de ramener les dépenses de communication de l'État à 700 millions d'euros dès cette année contre 1 milliard d'euros en 2024. Selon le Premier ministre, elles ont augmenté de 45% entre 2019 et 2024. C'est un procès très attendu aux États-Unis, celui de l'ancien chef de gang accusé d'avoir orchestré le meurtre de Tupac. Le rappeur avait été abattu en septembre 96 alors qu'il était en voiture. Prudence encore aujourd'hui, si vous prenez le volant, bison futé hisse le drapeau orange dans le sens des départs sur le quart nord-ouest de l'Hexagone. C'est aussi orange sur les retours au bord de la Méditerranée. Et puis elle a une nouvelle fois impressionné sur les pentes du Col d'Aix. Demi Vollering a remporté hier son deuxième Tour de France femme après celui en 2023. La néerlandaise a su résister à Kasia Nieuwiadoma pour remporter la 9e et dernière étape de cette grande boucle du côté de Nice. Cette édition 2026 aura également été marquée par l'abandon de Pauline Ferrand-Prévot ce week-end. Voilà pour l'essentiel de l'actualité. Très belle matinée à tous.
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4: C'est une journée, une semaine qui débute en deux parties de belles éclaircies matinales qui sont suivies d'un ciel chargé l'après-midi avec des averses et des orages, notamment sur le pays de Saint-Junien-Rochechouart ainsi que sur l'agglomération Limoges-Aude. Vigilance orange canicule à partir de 12h sur la Corrèze, la Dordogne et la Charente Limousine. Nous y reviendrons dans les prochains bulletins météo. Vous voulez connaître les températures? Ce matin, elles sont comprises entre 19 à 23 degrés. Cet après-midi, les maximales oscilleront entre 28 à 31 degrés 29 à Nexon, Saint-Thierry-la-Perche-la-Noaille, 30 à Saint-Genien, Chabanne et Limoges, 31 pour Pompadour, Périgueux et Confolens. Grand soleil demain toute la journée et une bonne partie de la semaine. N'oublions pas les Laurents pour leur fête.
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0: serveur pour légitime époux?
1: Oui, et avec choix.
0: Et vous, pleureur, acceptez-vous de prendre Blaine pour légitime époux?
2: Oui, sans hésiter.
0: Alors, dans les pouvoirs qui me sont conférés, je vous déclare maintenant mari et femme.
2: Oh.

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1: Destination été vous emmène au Chalard, tout au sud de la Haute-Vienne. Nous allons à la rencontre de Patricia Chousseau, la présidente de Chalard Initiative, qui nous présente la Maison de l'Or en Limousin.
2: Pourquoi ce musée de l'or au Chalard? Parce que l'or est exploité depuis 2500 ans. Bon, c'est une vieille histoire. Ça a commencé par les Gaulois. Ensuite, on a eu des puits de mine comme ceci au début du 20e, hein, donc dans la région. Et enfin, on a une mine qui a tourné de 1982 à 2002 sur la commune, dont le siège était sur la commune du Chalard, et qui a exploité, donc qui a fermé en début 2002. Et on peut dire qu'il y a une quatrième période qui s'amorce, puisqu'il y a de la prospection qui est repartie depuis 2 ans. On va commencer par un petit peu de géologie. Je vais vous expliquer pourquoi on a de l'or dans le sous-sol, comment ça s'est formé. L'or, on va le retrouver en France dans ce qu'on appelle les massifs hercyniens, ces choses en rouge là sur la carte. Massif central, massif armoricain, Pyrénées-Alpes, qui se sont formés il y a plus de 300 millions d'années par la tectonique des plaques. Pourquoi on ne retrouve pas de l'or partout? Quand ces montagnes se sont formées, on a de très fortes pressions qui sont exercées. Et donc on a des cassures qu'on appelle des failles. Ces failles sont toujours obliques, c'est une brèche très très profonde, plusieurs kilomètres et très longue, hein, puisque là par exemple on est sur la faille du Bournay qui fait 10 kilomètres de long. Ces failles au départ sont creuses, mais elles communiquent avec le manteau de la terre dans lequel il commence à faire très chaud. Et donc vous avez ici des roches, des métaux, etc. qui sont tous sous forme liquide ou pâteuse en fait. Et vous avez des fluides donc qui vont remonter du manteau dans la faille. Et en particulier, ces fluides vont contenir de la silice sous forme liquide. Ça va entraîner des petites particules d'or, de fer, de cuivre, de plomb, enfin tout un tas de choses qu'on retrouve dans notre sous-sol. Avec la différence de température, tout ça, ça va cristalliser, se solidifier. Donc on va retrouver du quartz sous forme solide, en fait, qui emprisonne des particules d'or à l'intérieur.
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1: Henri Feuillade.
2: À Limoges, une enquête publique s'ouvre aujourd'hui et jusqu'au 11 septembre autour de la future centrale de gestion de déchets. Le projet doit permettre de remplacer l'actuelle centrale énergie déchets par une nouvelle unité de valorisation. Les habitants sont invités à consulter le dossier et à donner leur avis pendant toute la durée de l'enquête. Une nouvelle étape donc pour cette installation appelée à jouer un rôle majeur dans le traitement des déchets du territoire. Direction maintenant la Charente à Léther. Les travaux viennent de démarrer pour un projet agricole particulièrement important, un élevage de 30 000 poules pondeuses. Le chantier doit permettre de créer une nouvelle installation dédiée à l'élevage de volailles, un projet qui marque une nouvelle étape pour cette exploitation et qui devrait s'inscrire dans la durée. On reste en Charente, mais cette fois-ci à Confolens. Le 68e festival de Confolens démarre aujourd'hui et se poursuit jusqu'au 16 août. Pendant une semaine, la ville va vivre au rythme des danses et des musiques du monde. Plusieurs groupes venus de différents pays sont attendus, avec notamment l'Afrique du Sud, la Colombie, le Chili, la Serbie ou encore la Hongrie. Et côté musique, deux grosses soirées sont à retenir, 3 cafés gourmands mercredi soir, puis Amir jeudi soir. Sans oublier les spectacles folkloriques, les animations dans les rues et les ateliers de danse. En Haute-Vienne, à Saint-Thierry-la-Perche, les rues des Arts continuent tout l'été. Jusqu'au 31 août, le centre-ville accueille une soixantaine d'artisans réunis en plusieurs collectifs. Céramique, bijoux, textiles, maroquinerie ou encore travail de bois et du métal, les savoir-faire sont à découvrir dans plusieurs boutiques éphémères. Des ateliers permettent aussi aux visiteurs de mettre eux-mêmes la main à la pâte. L'objectif est aussi de redonner vie au commerce vacant du centre-ville. Et puis à Ladignac-le-Long, place aujourd'hui à la culture occitane. Le festival d'Estiou propose cet après-midi une journée consacrée à la langue et aux traditions occitanes. Au programme, jeux anciens, rencontres avec des auteurs, lectures et récits en occitan, mais aussi du théâtre participatif. Le rendez-vous est prévu à la Jory à partir de 14h avec une entrée gratuite. Une note de solidarité à Oradour-sur-Glane. Le Lions Club local vient de remettre un don de 600 euros pour soutenir la lutte contre la mucoviscidose, une somme destinée à accompagner les actions menées en faveur des personnes touchées par la maladie. Enfin, l'éclipse solaire du 12 août provoque déjà des ruées sur les lunettes de protection en Haute-Vienne. À Limoges notamment, certains revendeurs sont déjà en rupture de stock. Les pharmacies, opticiens,

0: Ils seront 16 protagonistes âgés de 3 ans. Départ prévu 18h30. En tête de notre sélection, le 3, si Nymph a déjà bien fait sur la distance qui nous intéresse, il peut l'emporter. Suit le 11, Elusive Way, confié à Augustin Madamet pour l'occasion. Le 12, Al-Sharia, bénéficiant de la confiance de son entraînement. Le 6, Rachid, de nouveau confié à Christian Desmureaux. Et enfin, le 16, Shambhala, peut à très belle cote prendre une place dans la bonne combinaison. Il complétera notre sélection. Une sélection que vous pouvez retrouver sur ma chaîne YouTube Tom Kazak, les pronostics hippiques avec mes dernières minutes. Donc, notre choix aujourd'hui. Premier, le 3, Sinymph. Second, le 11, Elusive Way. Troisième, le 12, Al-Sharia. Quatrième, le 6, Rachid. Cinquième, le 16, Shambhala. Le second choix, le 2, le 15. Hélas ! Et à vous la fortune !
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3: Aujourd'hui, sur Kaolin, la radio, on pousse une porte qui intrigue depuis son ouverture. Derrière une grande façade de verre, rue Charles Michel à Limoges se cache un endroit où l'on peut regarder de l'art contemporain, mais aussi boire un café, feuilleter un livre, emprunter une œuvre ou simplement venir chercher un peu de fraîcheur pendant les fortes chaleurs de l'été. Bienvenue au FRAC Artothèque Nouvelle-Aquitaine. Et pour nous faire découvrir ce lieu, je suis avec sa directrice Catherine Texier. Catherine Texier, bonjour.
4: Bonjour.
3: Alors, première question, le mot FRAC Artothèque peut impressionner. Finalement, comment expliquer simplement ce qu'est ce lieu ?
4: Alors, effectivement, le mot est compliqué. FRAC, déjà, ça veut dire Fonds Régional d'Art Contemporain. Donc, on démarre par un acronyme compliqué. Et ce lieu, d'abord, c'est un lieu convivial où il est facile de pousser la porte, où l'entrée est gratuite et où, comme vous l'avez dit, on peut venir pour faire une pause ou pour découvrir l'exposition en cours et passer un moment plus long. Mais en tout cas, c'est un lieu où on fait en sorte qu'on se sente bien, libre et accueilli avec convivialité.
3: Alors vous dites souvent que ce n'est pas un musée traditionnel. En quoi l'expérience est-elle différente ?
4: Alors les FRAC et les artothèques ne sont pas des musées. Moi j'adore les musées, donc c'est pas du tout que je ne veux pas être un musée. C'est formidable les musées. Simplement, FRAC artothèque, ça veut dire aussi que ce sont des œuvres qui voyagent. C'est-à-dire qu'on a non seulement ce lieu à Limoges où il y a une exposition qui peut ressembler à celle d'un musée, mais il y a aussi des œuvres qui vont voyager sur la Nouvelle-Aquitaine et en particulier sur le Limousin. Et il y a des œuvres qui peuvent être empruntées. Donc ça, c'est aussi pas les attributions des musées. Donc c'est en cela qu'on est différent.
3: Alors on remarque tout de suite sur place les volumes, la lumière, les passerelles. L'architecture du bâtiment fait presque partie de la visite.
4: Complètement partie de la visite. C'est un lieu, ça fait partie du patrimoine architectural de la ville de Limoges qui a été remarquablement bien conservé, remarquablement bien réhabilité aussi par l'agence d'architecture internationale de Dominique Jacob et Brendan McFerlin, qui sont les architectes qui ont représenté la France lors du pavillon français à la Biennale de Venise d'architecture de l'année dernière, au moment où on a ouvert. Donc oui, le patrimoine architectural à la fois ancien et contemporain est un patrimoine remarquable.
3: Alors vous le disiez à l'instant, ici l'entrée est gratuite. Est-ce que cela change vraiment le rapport du public à l'art contemporain ?
4: Alors je pense que ça change dans l'accueil et puis aussi dans la liberté qu'on a ou non de passer la porte. Les musées peuvent être des lieux qui sont parfois impressionnants, où c'est pas si facile comme dans une galerie d'art ou de pousser la porte pour tout le monde. Or, l'entrée gratuite, elle permet aussi à quelqu'un de rentrer, de ressortir. Si jamais ça ne lui plaît pas, il peut être libre de ressortir à tout moment et il n'aura pas forcément utilisé le prix d'un billet. Et puis, ça permet aussi de venir plusieurs fois dans la journée quand on habite Limoges, même quand on est un touriste de passage ou même quand on vient de loin. Bien, on vient chez nous. 5 minutes plus tard, on peut être au musée des Beaux-Arts puisqu'on est à 5 minutes à pied. On peut aller au musée Adrien Duboucher. On peut venir là avant d'aller à l'opéra, puisqu'on est ouvert jusqu'à 19h. Donc ça permet aussi d'avoir une fréquentation qui est plus simple, plus souple et je l'espère plus fréquente. C'est un peu ce qu'on constate quand même, je crois, aujourd'hui.
3: À l'instant, vous parliez des profils des visiteurs et cet été, justement, vous attendez qui ? Des touristes, des Limougeaux qui redécouvrent leur ville, des Hauts-Viennois ?
4: Alors c'est vrai que l'été 2025 était l'été de notre ouverture. Il y a eu beaucoup de monde et donc certainement des gens qui ne vont pas tous revenir cet été, peut-être, mais il y a maintenant du monde qui vient à Limoges l'été. Donc oui, on attend des touristes puisque Limoges a beaucoup changé ces dernières années sur ce plan-là. C'est une ville dans laquelle on vient l'été. Certainement une ville où on ne reste pas forcément une semaine mais où on passe. Donc c'est une ville de passage et les touristes viennent chez nous. Il y a aussi un public de famille. Tout le monde ne part pas en vacances juillet-août. Et puis les habitants et aussi les collègues, les artistes qui profitent de l'été, les professionnels pour visiter aussi les expositions. Donc on attend tout ce monde-là, oui.
3: Et justement, dans l'attente de tout ce monde, si quelqu'un n'a jamais mis les pieds dans un FRAC, que lui diriez-vous pour lui donner envie d'oser entrer ?
4: Alors, dans un FRAC, je sais pas, puisque la particularité des FRAC, c'est d'être pour chacun très, très différent. Il y a 22 FRAC en France.
3: Si on parle exclusivement du FRAC Artothèque de Limoges.
4: Alors, je pourrais vous parler de celui de Bordeaux ou d'Angoulême. Ils sont merveilleux tous les deux, mais je vais rester sur celui de Limoges. Donc là, si vous venez au FRAC Artothèque à Limoges cet été, vous verrez une exposition qui vient rappeler la mémoire de ce bâtiment, qui a été d'abord construit pour être une imprimerie, mais très longtemps un magasin de tissus et de confection de vêtements. Et donc l'histoire du vêtement, ici, prend toute sa force. Et c'est une exposition qui va parler de cela, qui va parler du vêtement, de la place qu'il peut avoir dans nos vies, de la place qu'il a aujourd'hui dans les œuvres de certains artistes qui utilisent ce support, le tissu ou le vêtement, pour parler du monde, tout simplement.
3: Alors on va en parler dans une prochaine chronique, le Frac Artothèque, une visite qui change des musées. Pour Kaolin, Yasmine Kichou.
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1: Bonjour, une petite sélection télé pour votre soirée du lundi 10 août. Les championnats d'Europe d'athlétisme s'ouvrent à Birmingham. Pendant une semaine, l'équipe de France va tenter de briller sur la scène européenne. C'est sur France 3 avec Jimmy Gressier, Gabriel Tuel ou encore Samuel Vessa comme leader des Bleus. Sur TF1, la saison de Camping Paradis se poursuit. Même chose sur France 2 avec la suite de la saison Enquête au Paradis. Du cinéma sur TMC avec le tout premier Spider-Man. La chaîne diffuse le film de 2002 avec Tobey Maguire dans le rôle de l'homme araignée. Jeune homme sans histoire, Peter Parker se retrouve doté de super pouvoirs et découvre une nouvelle vie. Un grand classique d'animation pendant ce temps sur W9 avec Astérix et chez les Bretons. Astérix, Obélix et Idéfix partent secourir leurs cousins de Grande-Bretagne face aux Romains. Ils emmènent un tonneau de potions magiques et découvrent les mœurs britanniques. M6 propose de son côté un nouveau jeu interactif QI, le Grand Est. Et puis un nouveau magazine d'évasion sur France 5, épisode 3 des avions du bout du monde au Québec. Avec l'omnibus des airs. Très belle soirée télé à tous.
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5: À Limoges, une enquête publique s'ouvre aujourd'hui et jusqu'au 11 septembre autour de la future centrale de gestion de déchets. Le projet doit permettre de remplacer l'actuelle centrale énergie déchets par une nouvelle unité de valorisation. Les habitants sont invités à consulter le dossier et à donner leur avis pendant toute la durée de l'enquête. Une nouvelle étape donc pour cette installation appelée à jouer un rôle majeur dans le traitement des déchets du territoire. Direction maintenant la Charente à Léther. Les travaux viennent de démarrer pour un projet agricole particulièrement important, un élevage de 30 000 poules pondeuses. Le chantier doit permettre de créer une nouvelle installation dédiée à l'élevage de volailles, un projet qui marque une nouvelle étape pour cette exploitation et qui devrait s'inscrire dans la durée. On reste en Charente, mais cette fois-ci à Confolens. Le 68e festival de Confolens démarre aujourd'hui et se poursuit jusqu'au 16 août. Pendant une semaine, la ville va vivre au rythme des danses et des musiques du monde. Plusieurs groupes venus de différents pays sont attendus, avec notamment l'Afrique du Sud, la Colombie, le Chili, la Serbie ou encore la Hongrie. Et côté musique, deux grosses soirées sont à retenir, 3 cafés gourmands mercredi soir, puis Amir jeudi soir. Sans oublier les spectacles folkloriques, les animations dans les rues et les ateliers de danse. En Haute-Vienne, à Saint-Thierry-la-Perche, les rues des arts continuent tout l'été. Jusqu'au 31 août, le centre-ville accueille une soixantaine d'artisans réunis en plusieurs collectifs. Céramique, bijoux, textile, maroquinerie ou encore travail de bois et du métal, les savoir-faire sont à découvrir dans plusieurs boutiques éphémères. Des ateliers permettent aussi aux visiteurs de mettre eux-mêmes la main à la pâte. L'objectif est aussi de redonner vie au commerce vacant du centre-ville. Et puis à Ladignac-le-Long, place aujourd'hui à la culture occitane. Le festival d'Estiou propose cet après-midi une journée consacrée à la langue et aux traditions occitanes. Au programme, jeux anciens, rencontres avec des auteurs, lectures et récits en occitan, mais aussi du théâtre participatif. Le rendez-vous est prévu à la Jory à partir de 14h avec une entrée gratuite. Une note de solidarité à Oradour-sur-Glane. Le Lions Club local vient de remettre un don de 600 euros pour soutenir la lutte contre la mucoviscidose, une somme destinée à accompagner les actions menées en faveur des personnes touchées par la maladie. Enfin, l'éclipse solaire du 12 août provoque déjà des ruées sur les lunettes de protection en Haute-Vienne. À Limoges notamment, certains revendeurs sont déjà en rupture de stock. Les pharmacies, opticiens et autres points de vente font face à une forte demande à quelques jours du phénomène. Attention donc, pour observer l'éclipse, il faudra impérativement utiliser des lunettes spécialement conçues pour l'observation du soleil. Les lunettes de soleil classiques ne protègent pas suffisamment les yeux. Bon lundi à toutes et à tous.
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6: C'est encore une belle journée estivale hein, qui vous est proposée pour débuter cette semaine. Une nouvelle semaine d'ailleurs très chaude hein, qui commence, on vous le dit, depuis ce matin. Vigilance orange, canicule sur la Corrèze, Dordogne et Charente. Prudence, pensez bien à vous hydrater, vous protéger du soleil et de prendre des nouvelles de vos proches. Grand soleil donc pour cet après-midi accompagné d'orages pour la Haute-Vienne. On vous rappelle que la vigilance orange caniculaire est présente sur la Corrèze, la Dordogne. Il y a la Charente-Limousine. C'est donc bien chaud partout ailleurs. 29 à 33 degrés pour les maximales. Demain mardi, grand beau, soleil toute la journée, même s'il y a encore quelques foyers orageux. Notez que c'est le même programme toute la semaine, jeudi, vendredi. Ça sera très chaud. Nous irons non très vite. Belle journée à l'écoute de Kaolin.
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1: Bonjour à tous, le Tour de France Femmes remporté par Demi Vollering, un nouveau transfert au PSG et le Grand Prix de Grande-Bretagne en MotoGP. La fin du Tour de France Femmes, donc l'édition 2026, s'est achevée hier soir à Nice avec une victoire de Demi Vollering. La Néerlandaise s'est imposée sur cette 9e étape et remporte également son 2e Tour de France. Elle ressort vainqueur d'une belle bataille à 3 pendant près d'une semaine, Zachary Bro.
2: Oui, sur cette édition, 3 favorites se sont rapidement dégagées. Demi Vollering donc, mais aussi la Polonaise Kasiani Wiadoma et la Suissesse Marlène Rösser. Elles ont toutes les 3 porté le maillot jaune cette semaine, mais ils terminent finalement sur les épaules de la Néerlandaise. Wiadoma termine elle 2e. Rösser a chuté lourdement hier et ne termine pas sur le podium. Et parmi ses favoris, on attendait surtout Pauline Ferrand-Prévot, la française tenante du titre, mais elle n'a jamais semblé en jambes cette semaine, perdant chaque jour un peu plus de temps avant finalement d'abandonner avant la 8e étape. On retiendra plutôt la 6e place au général de Cédrine Kerbaol, une place que la française avait déjà obtenue sur l'édition 2024.
1: Et notez aussi que pour la première fois depuis la réintroduction du Tour de France Femmes en 2022, c'est une formation française qui a remporté l'épreuve, FDJ United Suez, grâce à sa leader Demi Vollering. C'est officiel pour Lucas Digne au Paris Saint-Germain. Plus de 10 ans après son premier passage au club de la capitale, le latéral gauche et international français quitte Aston Villa. Le PSG a décidé de lever la clause de 10 millions d'euros pour libérer le français de son contrat. Il s'est engagé jusqu'en 2029. Le PSG qui va affronter, on le rappelle, Aston Villa justement mercredi en finale de la Supercoupe d'Europe. Et puis en MotoGP, on suivait hier le retour après la pause estivale. Le Grand Prix de Grande-Bretagne, 12e manche de la saison, a été remporté par l'Espagnol Raúl Fernández. Il l'a remporté devant le leader du championnat du monde Jorge Martin et son dauphin Marco Bezzecchi. Fabio Quartararo a terminé, lui, 13e. Derrière Martin et Bezzecchi, le podium du classement général du championnat du monde est complété par le japonais Ai Ogura. Il reste encore 10 courses jusqu'en novembre. Bonne journée à tous.
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3: L'actualité en format papier de ce lundi 10 août et commençons dans vos journaux comme chaque matin avec ce qui se passe en une de vos journaux et à la une ce matin, la tension monte autour des ressources naturelles et du monde agricole dans le populaire du centre. C'est le désarroi des éleveurs du plateau de Millevaches face à la multiplication des attaques de loups. Ils se sentent bien seuls pour gérer la cohabitation avec le prédateur. Pendant ce temps, la sécheresse s'aggrave. Sud-Ouest tire la sonnette d'alarme sur la plupart des cours d'eau en Dordogne, désormais en situation de crise, alors que le populaire signale une vidange exceptionnelle du lac de Lavaux en Charente pour contrôler la structure du barrage. Pourtant, d'autres citoyens cherchent des alternatives positives. La Charente Libre consacre sa une aux initiatives écologiques et aux circuits courts qui se développent malgré leurs coûts. Exemple très concret à Montrolet, deux documentaristes viennent de poser leur caméra pour filmer la récolte du miel municipal. Une belle aventure citoyenne qu'ils comptent porter sur grand écran dans le film Sans intérêt. En Bresse et en Périgord, place aussi au grand rendez-vous côté prévention. Sud-Ouest revient sur les nouvelles méthodes des maîtres nageurs pour apprendre à nager aux tout petits face au risque de noyade. Enfin, pour vous divertir cette semaine, le 68e festival de Confolens débute avec près de 400 artistes du monde entier, tandis qu'à Brantôme, les trufficulteurs vous donnent rendez-vous ce samedi pour déguster une omelette géante composée de 1000 œufs et 1,2 kg de truffes noires à lire dans vos journaux rideaux sur les kiosques.
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3: Le cinéma sur l'antenne de Kaolin. Et si on se faisait une toile, direction les salles obscures. Et on commence avec le cinéma Arévi de Saint-Thierry qui vous propose 4 séances aujourd'hui, 2 à 15h avec le film La Patte Patrouille, film d'animation, le film Mission Dino. Vous retrouverez également de la comédie française et à 20h30 ce soir, 2 films en version originale sous-titrée, Le Héros de Berlin et L'Odyssée de Christopher Nolan. Je vous propose aujourd'hui de revenir sur ce film d'animation, La Patte Patrouille. Il s'agit d'un film d'animation pour les enfants à partir de 5 ans. Lorsqu'une mystérieuse tempête surprend leur navire, la Patte Patrouille s'échoue sur une île tropicale encore inexplorée et peuplée de dinosaures. Ils y rencontrent Rex, un chiot courageux installé sur l'île depuis des années et devenu un véritable expert des dinosaures. Mais leur ennemi de toujours, M. Ellinger, arrive lui aussi sur l'île avec un projet dangereux, exploiter ses richesses naturelles en creusant des mines. Ses actions imprudentes déclenchent bientôt l'éruption d'un gigantesque volcan endormi. La Patte Patrouille se retrouve alors entraînée dans une série de missions de sauvetage spectaculaires, plus impressionnantes que tout ce qu'elle a connu jusqu'ici. Elle devra arrêter M. Ellinger et sauver l'île avant qu'il ne soit trop tard.
4: J'en crois pas mes yeux. Il y avait pas d'île sur la carte.
5: Les amis, quoi que cette jungle nous réserve, on est prêt à tout. À tout, mais pas à ça!
4: Fuyez! Mais je suis au max! Je suis un bulldog! J'ai des toutes petites pattes!
5: L'île des dinosaures, c'est une découverte majeure pour le monde!
4: C'est merveilleux!
5: Attention! On part en mission! On doit sauver cette île!
4: C'est pas juste! Moi aussi, je veux un copain dino! Tu veux être mon doudou rigolo? Oh, aïe, aïe, aïe, aïe, aïe! C'est bon, stop, stop, stop, j'ai rien dit!
3: Direction maintenant le Cinébourse de Saint-Junien pour vous parler. Des séances de ce lundi 10, elles seront également au nombre de 4. Vous retrouverez l'Odyssée en version originale sous-titrée à 17h. La Patte Patrouille, le film Mission Dino, vous sera proposé à 18h. 2 séances vous seront ensuite proposées à 20h30 avec Evil Dead Burn et Spider-Man Brand New Day, sur lequel nous allons revenir maintenant. Brand New Day ouvre un tout nouveau chapitre pour Peter Parker et son alter ego Spider-Man. 4 ans se sont écoulés depuis les événements de No Way Home, et Peter, désormais adulte, vit entièrement seul, s'étant volontairement effacé de la vie et des souvenirs de ses proches. Dans un New York qui ne le reconnaît plus, il lutte sans relâche contre la criminalité, entièrement dévouée à la protection de sa ville, mais à mesure que ses responsabilités s'intensifient, la pression devient de plus en plus pesante et provoque une étrange mutation physique pouvant s'avérer mortelle, tandis qu'une mystérieuse série de crimes donne lieu à l'une des menaces les plus redoutables qu'il ait jamais affrontées.
6: Alors Spider-Man, ça va ? Tu t'es débarrassé du monstre qui est en toi ?
7: À ta place, j'irai voir comment va MJ.
6: Tu t'en sortiras pas comme ça.
8: Lui, par contre, il pourrait.
6: Je savais pas que tu pouvais devenir aussi grand.
9: Waouh !
6: Désolé, t'es en danger. Viens, fais-moi confiance.
9: D'accord.
10: Tout ça, ça peut devenir très effrayant.
11: C'est qui, celle-là ?
9: Et vous, vous êtes qui ?
6: Allez, Franck, sois sympa. J'ai nulle part où aller.
10: Les gens qui t'aiment.
9: Vous comptez le laisser y aller tout seul ?
10: Il t'aime pour ce que tu es.
8: Si t'as prévu de faire quelque chose, c'est maintenant !
10: Ne l'oublie jamais. Même si un jour tu deviens très puissant.
6: Tu me manques, mais... Oh, les gars, donnez-moi 10 secondes. Vous permettez ? J'ai plus ma forme de lycéen. Oh ! Vous faites du stretching ? Vous aimez vous étirer ? Oh, ça fait un bien fou ! Vous êtes prêts ?
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5: Dans votre agenda local près de chez vous, n'oubliez pas, au Salle La Bouguillon, Bella Saison et Art et Terroir jusqu'au 31 août, exposition que vous pouvez découvrir de 15h à 18h30 tous les jours. Une exposition d'art avec boutique éphémère, rendez-vous dans une église du 12e siècle. L'exposition d'art également à Chalut jusqu'au 31 août, artisanat d'art, peinture, sculpture, deux sites vous accueillent, la galerie 7 rue Salardine et la galerie 2 avenue du 19 mars 1962, du mardi au samedi de 10h à midi et de 14h à 18h le dimanche de 10h à midi, l'entrée est libre. À ne pas manquer également, toujours à Chalut jusqu'au 31 août, une exposition d'objets insolites. Cela se passe à l'éco-musée. L'entrée est gratuite du mardi au dimanche de 15h30 à 18h30. Sur la communauté de communes Ouest Limousin, la traditionnelle boutique estivale d'artisanat d'art, création unique d'artisans du Limousin, vous accueille jusqu'au 31 août de 9h30 à 12h30 et de 14h à 18h à l'office de tourisme Ouest Limousin à Saint-Laurent-sur-Gorre. Et n'oubliez pas, jusqu'au 27 août, à Rochoir, église de Biennac, l'association Tout en Art vous propose exposition vente d'artisanat d'art. Et la banda La Châtelaine de Rochoir a célébré ses 40 ans. Un parcours photographique au cœur de la cité vous attend jusqu'en novembre. Et puis marché de producteurs de la communauté de communes Ouest Limousin. Rendez-vous ce jeudi à Maisonnée-Saint-Ardoire avec un concert gratuit dès 18h.
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5: Des rendez-vous également avec le festival de Confolan, place Henri Coursager, théâtre des Rivières, à partir de ce lundi jusqu'au 16 août. Tous les renseignements sur festivaldeconfolan.com. Ce mercredi, séjour d'Eclipse et à Cussac, place de la mairie, séjour de marché gourmand et artisanal à partir de 18h. Mais vous pourrez découvrir l'éclipse solaire. Prévoyez des lunettes certifiées pour observer l'éclipse en toute sécurité. Soirée festive en compagnie du chanteur Licky Roses, barbecue des producteurs artisans locaux. Apportez vos couverts surtout. Visite et dégustation de produits de la ferme vous est proposée ce mercredi à Saint-Brice-sur-Vienne à la ferme de la Pensée Sauvage de 10h à midi. En Ouest Limousin, c'est un bal des pompiers à Saint-Mathieu qui vous est proposé au stade Jean-Paul Delage ce vendredi à partir de 18h30, animé par Chris le DJ, buvette restauration, jeux pour enfants, ambiance garantie.
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5: Un cinéma en plein air vous est proposé ce vendredi du côté de Rochechouart dans les allées du château à 21h. Tout cela est gratuit, vous verrez le film en fanfare. Marché festif du côté de Rochechouart, place du château ce samedi à partir de 18h. Marché des producteurs et artisans, animation musicale. À Champagnac-la-Rivière, c'est la fête du 15 août dès 16h. Jeux géants et autres amusements pour tous. Le temps est plutôt de notre côté, nous avons décidé de changer le menu.

0: en pré-réservation sur les réseaux sociaux des associations organisatrices, en compagnie d'Alix également. Le château de Chalut, Chabrol et Limousin, Nouveau Horizon vous attend. 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
1: 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L'un des fils rouges de cet été sur notre antenne, c'est le festival musical de Saint-Thierrier. Un festival qui vous propose beaucoup de concerts chaque année. Nous voilà déjà dans la deuxième moitié de ces concerts. Le premier concert du mois d'août a déjà eu lieu. Et j'ai le plaisir, une fois n'est pas coutume, de recevoir le président du festival, Jean-Pierre Ferlet. Bonjour.
2: Bonjour Julien.
1: Alors, bienvenue effectivement une nouvelle fois dans notre studio pour parler cette fois-ci d'un concert magnifique que l'on va retrouver ce mercredi 12 août. Ça va se passer dans le cœur de la collégiale à Saint-Thierrier à partir de 20h30. Bah, écoutez, je vous laisse me présenter ce bel événement.
2: Eh bien oui, c'est le deuxième temps fort de cette édition. Hein. C'est un concert Mozart, une soirée Mozart avec l'orchestre de chambre Nouvelle Europe qu'on avait déjà invité l'année dernière pour une brillante soirée Vivaldi. Donc là, c'est
1: là, on est sur le thème opéra et requiem.
2: Absolument. Donc c'est plus la première partie. Ce sont les grands airs des grands opéras de Mozart. Alors on aura la Reine de la Nuit de la Flûte Enchantée. On aura Don Giovanni, on aura Così fan tutte, Les Noces de Figaro. Et puis en deuxième partie, c'est le Requiem, le fameux, le grand Requiem de Mozart.
1: Ce qui est assez surprenant avec un nom comme Mozart, c'est que qu'on soit connaisseur ou non, ça parle. Mm-hmm. Il y a forcément des airs, comme ces grands airs dont vous avez parlé, qu'on aura entendu à un moment ou un autre de sa vie, bien malgré nous, même j'ai envie de dire parfois.
2: C'est vrai. Plusieurs sont des tubes.
1: Oui, on peut parler de hits, ce qui est quand même très rare dans le monde de la musique classique.
2: C'est vrai.
1: Au niveau grand public, j'entends bien sûr. Mozart, ça résonne comment chez vous ?
2: Mozart, que vous dire, le maître de Salzbourg, ben, il résonne comme l'un des plus grands. On dit que Mozart, c'est l'homme qui parle à Dieu, tandis que Bach, c'est Dieu qui parle à l'homme. Mais c'est le génie humain par excellence, notamment dans ses opéras et notamment dans ce Requiem, en tout cas dans la première partie du Requiem, parce que vous savez qu'il y a une interrogation sur est-ce que c'est bien lui qui l'a achevé, est-ce qu'il n'est pas mort avant de l'avoir achevé.
1: Même moi qui ne suis pas connaisseur, j'avais connaissance de ce doute, effectivement, que j'ai déjà vu dans différents reportages. Alors on va revenir quand même sur le lieu, parce que ça s'y prête évidemment très bien. On parle d'un concert qui va se passer dans le cœur de la collégiale à Saint-Thierrier. Ce sera donc le mercredi 12 août à 20h30 et nous sommes dans la grille des tarifs A, c'est-à-dire vos concerts les plus chers, mais c'est ô combien normal vu la tête d'affiche.
2: Vu la qualité, effectivement. Donc, c'est un concert. Le prix d'entrée à plein tarif, c'est 22 euros. Tarif réduit, 13 euros.
1: Et rappelons également, pour ceux qui viendraient un peu plus tôt sur le secteur, que vous avez mis en place cette année une nouveauté très intéressante qui dure une demi-heure. Mais c'est pas une demi-heure de perdu, c'est les micro-stivales.
2: Micro-stivales, c'est une petite conférence qui a lieu avant le concert, donc de 18h30 à 19h, ce qui laisse le temps de déjeuner entre les deux, et qui se tient au musée d'art et d'histoire. Donc, à deux pas de la collégiale, il y a vraiment 30 mètres à faire.
1: C'est venir découvrir la petite conférence, on mange dans le secteur et on est prêt pour au concert.
2: Exactement.
1: Prochain rendez-vous fixé évidemment le dimanche 16 août, toujours dans le cœur de la collégiale pour le concert Jeunes Talents. Nous en reparlerons très bientôt. Jean-Pierre, à très vite.
2: Au revoir Julien, merci.
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2: Et sur votre plateau télé ce soir, le top départ des championnats d'Europe d'athlétisme, un super-héros découvre ses pouvoirs et puis nos héros gaulois au secours de la Grande-Bretagne. Et du sport, d'abord sur France 3, les championnats d'Europe d'athlétisme s'ouvrent à Birmingham. Pendant une semaine, l'équipe de France va tenter de briller sur la scène européenne avec Jimmy Gressier, Gabriel Thual ou encore Samuel Vessa comme leader des Bleus. Et du cinéma sur TMC avec le tout premier Spider-Man. La chaîne diffuse le film de 2002 avec Tobey Maguire dans le rôle de l'homme-araignée. Jeune homme sans histoire, Peter Parker se retrouve doté de super-pouvoirs. Il découvre donc une nouvelle vie.
3: Un grand pouvoir implique de grandes responsabilités.
4: C'est mon don.
5: Wow.
4: C'est ma malédiction.
5: Qui êtes-vous ?
4: Qui je suis ? Je suis Spider-Man.
2: Et puis un grand classique d'animation sur W9 avec Astérix chez les Bretons. Astérix, Obélix et Idéfix partent secourir leurs cousins de Grande-Bretagne face à la menace des Romains. Ils emmènent un tonneau de potions magiques et découvrent les mœurs britanniques.
6: Comment êtes-vous ? Secouons-nous les mains.
7: Arrêtons là les effusions.
8: Il faut arrêter deux Gaulois, un Breton, un tonneau et un chien. À l'attaque !
9: Mais oui !
2: Les championnats d'Europe d'athlétisme sur France 3, Spider-Man sur TMC et puis Astérix et chez les Bretons sur W9. Très belle soirée télé à tous.
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0: 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Il est midi.
1: Bonjour à tous. 9 départements basculent en vigilance orange canicule ce midi, notamment la Corrèze, le Cher, l'Allier jusqu'aux Alpes. Un large quart sud-est est désormais concerné par cet épisode. On attend entre 35 et 39 degrés cet après-midi et la chaleur va s'accentuer à nouveau à partir de demain sur de nombreuses régions. Météo France précise que le pic est attendu vers le milieu de la semaine. Et ces canicules à répétition ont impacté directement les océans de la planète. Les températures de surface atteignent des niveaux records. 20,96 degrés en juillet selon Copernicus. L'organisme européen évoque la température moyenne la plus élevée jamais enregistrée pour ce mois. Au niveau mondial, juillet 2026 se classe au deuxième rang des mois de juillet les plus chauds. Dans l'actu également, un jeune de 17 ans tué à coups de couteau à Montpellier. Les faits ont eu lieu en fin de soirée hier. L'adolescent a été blessé lors d'une rixe impliquant plusieurs individus dans un parc. Deux de ses proches ont été placés en garde à vue. Si vous voulez assister à l'une des messes du pape Léon XIV à Paris le mois prochain, les réservations ouvrent ce midi. Ça concerne celle du 26 septembre sur la place de la Concorde et des Champs-Élysées et la veillée des jeunes au Stade de France qui aura lieu le 25 septembre. L'inscription en ligne est gratuite mais obligatoire. Rendez-vous sur le site inscription.pape-france.fr. Une nouvelle banque va arriver en France. Revolut, c'est son nom. Une banque en ligne britannique présente déjà au Royaume-Uni et en Lituanie et qui compte plus de 75 millions de clients dans le monde. Elle annonce avoir obtenu une licence bancaire en France. Cette néobanque doit aussi inaugurer son siège pour l'Europe de l'Ouest à Paris l'an prochain. Et puis c'est parti pour les championnats d'Europe d'athlétisme. Ils sont ouverts pour une semaine à Birmingham en Angleterre. À suivre notamment les séries du 100 mètres femmes et ce soir la finale du 5000 mètres hommes avec le français Jimmy Gressier, champion du monde sur le 10 000 l'an dernier, mais aussi dans la soirée le 4x400 mètres mix. Voilà pour l'info. Bonne journée.
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5: C'est encore une belle journée estivale hein, qui vous est proposée pour débuter cette semaine. Une nouvelle semaine d'ailleurs très chaude hein, qui commence, on vous le dit, depuis ce matin. Vigilance orange, canicule sur la Corrèze, Dordogne et Charente. Prudence, pensez bien à vous hydrater, vous protéger du soleil et de prendre des nouvelles de vos proches. Grand soleil donc pour cet après-midi accompagné d'orages pour la Haute-Vienne. On vous rappelle que la vigilance orange caniculaire est présente sur la Corrèze, la Dordogne et la Charente-Limousine. C'est donc bien chaud partout ailleurs. 29 à 33 degrés pour les maximales. Demain mardi, grand beau, soleil toute la journée, même s'il y a encore quelques foyers orageux. Notez que c'est le même programme toute la semaine, jeudi, vendredi. Ça sera très chaud. Nous y revenons très vite. Belle journée à l'écoute de Kaolin.
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6: Et c'est le moment de vous équiper. L'éclipse solaire sera l'événement de la semaine, mais attention aux arnaques et on en parle dans votre rendez-vous consommation. L'éclipse solaire la plus importante depuis 1999 en France, elle a lieu mercredi. Les plus organisés d'entre vous doivent déjà être équipés de leurs lunettes de protection, mais peut-être que d'autres vont y penser au dernier moment. Eh bien attention, la Direction Générale de la Concurrence, de la Consommation et de la Répression des Fraudes alerte sur des lunettes non conformes ou même des arnaques disponibles à la vente. Alors d'abord, il faut rappeler que porter des lunettes est indispensable pour protéger vos yeux des UV voilés par l'éclipse et bien entendu, de simples lunettes de soleil ne suffisent pas. Pour acheter vos lunettes, la Société Astronomique de France appelle à la vigilance et en premier lieu à vous assurer qu'elles portent bien la norme ISO 12312-2-2015. Seule une dizaine de laboratoires dans le monde ont cette certification et tout site de vente un peu trop suspicieux risque donc d'être une arnaque. Attention également aux instructions d'utilisation, elles seront forcément en français si vos lunettes sont conformes. Enfin, le fabricant, l'origine et les dates de fabrication doivent également être indiqué. Et concernant la date, justement, attention, vous ne pouvez pas réutiliser des lunettes achetées pour des éclipses précédentes. Alors, des lunettes conformes, oui, mais où les trouver? L'idéal est de se rendre dans un commerce physique pour demander conseil, notamment chez les opticiens ou dans les pharmacies, en ligne ou en kiosque, prudence. Vous pouvez aussi vous renseigner auprès de votre mutuelle, certaines en proposent gratuitement.
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1: Destination été vous emmène aujourd'hui sur le site de Marcognac, juste à côté de Saint-Thierry-la-Perche. Il s'agit de la seule carrière française où il reste des bâtiments datés du 19e siècle. Catherine de Montpion est la présidente de l'association Marcognac Terre de Porcelaine.
2: On est dans la première salle qui présente les trois roches qui rentrent dans la composition de la pâte à porcelaine, qui sont le kaolin, bien sûr, qu'on a cherché pendant très longtemps, le quartz et le feldspath. Donc ces trois roches sont réduites en poudre et mélangées avec de l'eau pour faire de la barbotine, donc la première pâte à porcelaine. Et sur le site de Marcognac, donc, on avait à la fois le kaolin et le feldspath qui vont ensemble, en fait, puisque historiquement, l'une crée l'autre, si on peut dire.
3: Et le quartz, il y en avait aussi dans les alentours, j'imagine.
2: Alors, le quartz, il y en avait, mais pas sur place. Il y en avait surtout une des plus connues dans la région, c'est celle de Saint-Paul-la-Roche, qui avait un quartz vraiment d'une pureté incroyable et qui a même servi pour fabriquer des hublots de la station Apollo, par exemple. Donc le quartz de Saint-Paul-la-Roche est parti sur la Lune. Et donc le quartz, il était très, très pur aussi et il apportait beaucoup de dureté, de blancheur et tout ça à la porcelaine. Je vous emmène voir les bâtiments du site.
3: Au final, le kaolin ressemble un peu à la craie, non? Je l'ai vu de près, là.
2: Oui, ça ressemble à de la craie. On peut, ça, quand on le touche, ça laisse des traces sur les doigts, comme la craie, effectivement, comme le talc aussi. Et c'est de l'argile, en fait. Donc c'est une forme d'argile, effectivement, un peu particulière.
3: On a forcément plusieurs bâtiments sur le site, mais quel type de bâtiment il reste, du coup, de cette carrière?
2: Alors, on a la chance d'avoir les bâtiments principaux du site, qui sont des séchoirs, dans lequel on amenait en fait toute la roche qui était extraite des carrières, était amenée jusqu'ici, dans ces deux bâtiments-là. Et donc elle était nettoyée un petit peu au rez-de-chaussée et on la mettait sécher à l'étage. C'est les deux seules fonctions qu'on faisait à Marcognac en fait, l'extraction et le séchage.
3: Et là, du coup, on va dans un des séchoirs.
2: Voilà. Là, on est dans un des séchoirs, effectivement, le plus grand, qui fait une quarantaine de mètres de long à peu près, et dans lequel, effectivement, toute la roche était amenée, nettoyée si c'était nécessaire dans la deuxième partie du bâtiment. Et surtout, elle était cassée en plus petits morceaux pour que ça sèche plus facilement. Et là, il y avait un travail qui était fait notamment par les femmes. C'était ce travail-là qui était important, parce qu'il fallait que tout soit propre et complètement sec pour que la pâte derrière puisse se faire dans les moulins.
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2: Kaolin, coup de pouce, et nous allons une nouvelle fois nous tourner vers le jazz grâce à l'association Jazz au Village qui revient avec encore deux belles dates à ne pas rater en ce mois d'août. La première date, eh bien, ce sera tout simplement le 14 août pour une nouvelle fête, un nouvel événement sur Saint-Thierry, une fête dans le cœur de la cité médiévale de la ville avec deux événements qui sont liés au jazz et qui de mieux placé que Dominique Rivière, présidente de Jazz au Village, pour nous en parler. Bonjour Dominique.
3: Bonjour tout le monde.
2: Alors Dominique, comme je viens de le dire, la cité médiévale va être mise à l'honneur dans la ville de Saint-Thierry sur cette journée du 14 août. Et Jazz au Village va s'associer à l'événement par deux fois. Une fois le matin pendant la foire et une fois le soir. J'en dis pas plus, mais on commence par le matin. Que va-t-il se passer?
3: Alors, le maire de Saint-Thierry-la-Perche avait envie de créer un événement le 14 août. Et donc, on a eu l'idée de collaborer pour faire quelque chose de différent, d'original, de rare. Vu. Et donc, avec le directeur technique de notre association, nous lui avons proposé une déambulation New Orleans.
2: Alors, on va rappeler que ce jour-là se passe un événement qu'on connaît bien sur Saint-Thierry, hein, qui revient de très nombreux vendredis tout au long de l'année, c'est la foire.
3: La foire.
2: Et la foire est particulière pendant l'été parce qu'elle associe évidemment aussi grand nombre de gens de passage.
3: Absolument. Donc, comment faire savoir qu'il y a un nouvel événement à Saint-Thierry le 14 août. Donc l'idée, c'est de traverser la foire en musique avec un orchestre typique de la Nouvelle-Orléans, c'est-à-dire ce sont essentiellement des cuivres, donc tuba, saxo, clarinette et washboard, parce qu'une batterie, on ne peut pas la transporter.
2: Oui, c'est un peu gros, quoi.
3: Voilà, il y aura... alors suivant le cas, c'est banjo ou guitare. Nous, ce sera guitare. Et donc, de traverser la foire avec les morceaux typiques de la Nouvelle-Orléans. À la Nouvelle-Orléans, ce qu'il faut savoir, c'est que tous les quartiers avaient un orchestre et donc tous les événements, eh ben, on le faisait savoir aux gens par une déambulation.
2: Et cette déambulation sera donc là pour annoncer un événement qui aura lieu le même jour, mais qui aura lieu le soir même.
3: Mais pas seulement, pour annoncer ce qui va se passer avec ce marché que veut mettre en place le maire de Saint-Thierry.
2: Oui, parce que je le rappelle, voilà, c'est qu'en même temps que l'événement, qu'en même temps que le concert, le soir, il y aura un marché semi-nocturne qui regroupera presque tous les artisans qui sont présents pour Rue des Arts.
3: Voilà.
2: Et c'est aussi une manière de valoriser ce qui se fait dans le cœur de Saint-Thierry. Il n'y aura pas de food truck. Par contre, tous les restaurants du territoire et du secteur de la cité médiévale sont ouverts et associés à cet événement pour que les gens, évidemment, puissent aller boire un verre et se restaurer.
3: Donc, il faut le faire savoir. Et donc, tous les gens qui sont de passage à la foire, parce que la foire, tout le monde connaît la foire de Saint-Thierry, même les touristes sont au courant. Donc, du coup, ils vont savoir que le soir même, ils vont pouvoir venir place de la Collégiale, où il y aura une scène de dressée et où il y aura un grand concert avec Swing Toujours. C'est un orchestre de 7 musiciens.
2: Avec, il y a un nom qu'on connaît bien quand même, hein, qui est invité.
3: Ah ben oui.
2: C'est Eric Luther.
3: Eric Luther. Alors Eric Luther, quand il a su qu'il y avait une déambulation le matin à la foire, il dit « Je viens, Dominique, je viens ». Donc, vous aurez la surprise d'avoir parmi les musiciens de la déambulation du matin, le grand Eric Luther avec sa trompette.
2: Ouais, ça fait un super événement en deux temps. Donc, on l'a dit, hein, le matin, évidemment, avec cette déambulation dans un esprit très New Orleans. Ça va se passer, donc la foire, c'est le matin tôt, hein, c'est de 7h, on va dire, jusqu'à midi.
3: Voilà, la déambulation va commencer autour de 10h.
2: 10h30, voilà. C'est ce que vous avez marqué. Et puis ensuite, donc le soir, deuxième bel événement qui va se passer sur le parvis de la Collégiale ou à la Salatane. Ça va être
3: suivant
2: la météo, voilà. Évidemment. Donc ce sera à 20h30 et c'est le groupe Swing Toujours qui invite Eric Luther pour une superbe date.
3: Voilà, donc ça va être du swing, du jazz français, donc le swing d'après-guerre, avec des noms qu'on connaît, Boris Vian qui était chanteur et compositeur en swing, des compositions de Claude Luther, le père d'Eric, du bon vieux jazz français. C'est une façon aussi de mettre en valeur le quartier de la Collégiale de Saint-Thierry. On a une collégiale qui vient d'être rénovée et ce quartier, il mérite d'être mis en avant et d'être connu. Donc, ce qu'a voulu le maire, faire, c'est cet événement pour dire aux gens, venez, découvrez notre quartier, vous allez voir, il y a plein de petites gargotes autour de la collégiale, il faut les découvrir, il faut s'y promener, il faut y aller le soir, il y a des terrasses, venez.
2: Tout est dit, rendez-vous est pris pour cette grande date, le 14 août à Saint-Thierry-la-Perche, le matin à partir de 10h30 sur le parvis de la collégiale, et le soir à 20h30, parvis de la collégiale également, ou Salatane, fonction de la météo, une date à ne pas rater avec Jazz au Village.
3: Alors attention, la déambulation va démarrer grosso modo devant l'hôpital. Donc pendant toute la fin de matinée, vous aurez l'opportunité de les croiser sur la foire.
2: Si vous arrivez par un bout de la foire où vous ne voyez pas les groupes,
3: vous les entendrez.
2: Tendez l'oreille, c'est comme ça que ça va marcher.
3: Vous les entendrez.
2: Dominique, merci. Et on se dit à dans quelques jours, cette fois-ci, nous parlerons de Cajoun et tout le Tao Team pour la dernière date de Jazz au Village 2026.
3: Voilà.
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4: Henri Feuillade.
5: À Limoges, une enquête publique s'ouvre aujourd'hui et jusqu'au 11 septembre autour de la future centrale de gestion de déchets. Le projet doit permettre de remplacer l'actuelle centrale énergie déchets par une nouvelle unité de valorisation. Les habitants sont invités à consulter le dossier et à donner leur avis pendant toute la durée de l'enquête. Une nouvelle étape donc pour cette installation appelée à jouer un rôle majeur dans le traitement des déchets du territoire. Direction maintenant la Charente à Léther. Les travaux viennent de démarrer pour un projet agricole particulièrement important, un élevage de 30 000 poules pondeuses. Le chantier doit permettre de créer une nouvelle installation dédiée à l'élevage de volailles, un projet qui marque une nouvelle étape pour cette exploitation et qui devrait s'inscrire dans la durée. On reste en Charente, mais cette fois-ci à Confolens. Le 68e festival de Confolens démarre aujourd'hui et se poursuit jusqu'au 16 août. Pendant une semaine, la ville va vivre au rythme des danses et des musiques du monde. Plusieurs groupes venus de différents pays sont attendus, avec notamment l'Afrique du Sud, la Colombie, le Chili, la Serbie ou encore la Hongrie. Et côté musique, deux grosses soirées sont à retenir, 3 cafés gourmands mercredi soir, puis Amir jeudi soir. Sans oublier les spectacles folkloriques, les animations dans les rues et les ateliers de danse. En Haute-Vienne, à Saint-Thierry-la-Perche, les rues des arts continuent tout l'été. Jusqu'au 31 août, le centre-ville accueille une soixantaine d'artisans réunis en plusieurs collectifs. Céramique, bijoux, textile, maroquinerie ou encore travail de bois et du métal, les savoir-faire sont à découvrir dans plusieurs boutiques éphémères. Des ateliers permettent aussi aux visiteurs de mettre eux-mêmes la main à la pâte. L'objectif est aussi de redonner vie au commerce vacant du centre-ville. Et puis à Ladignac-le-Long, place aujourd'hui à la culture occitane. Le festival d'Estiou propose cet après-midi une journée consacrée à la langue et aux traditions occitanes. Au programme, jeux anciens, rencontres avec des auteurs, lectures et récits en occitan, mais aussi du théâtre participatif. Le rendez-vous est prévu à la Jory à partir de 14h avec une entrée gratuite. Une note de solidarité à Oradour-sur-Glane. Le Lions Club local vient de remettre un don de 600 euros pour soutenir la lutte contre la mucoviscidose, une somme destinée à accompagner les actions menées en faveur des personnes touchées par la maladie. Enfin, l'éclipse solaire du 12 août provoque déjà des ruées sur les lunettes de protection en Haute-Vienne. À Limoges notamment, certains revendeurs sont déjà en rupture de stock. Les pharmacies, opticiens et autres points de vente font face à une forte demande à quelques jours du phénomène. Attention donc, pour observer l'éclipse, il faudra impérativement utiliser des lunettes spécialement conçues pour l'observation du soleil. Les lunettes de soleil classiques ne protègent pas suffisamment les yeux. Bon lundi à toutes et à tous.
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6: C'est encore une belle journée estivale hein, qui vous est proposée pour débuter cette semaine. Une nouvelle semaine d'ailleurs très chaude hein, qui commence, on vous le dit, depuis ce matin. Vigilance orange, canicule sur la Corrèze, Dordogne et Charente. Prudence, pensez bien à vous hydrater, vous protéger du soleil et de prendre des nouvelles de vos proches. Grand soleil donc pour cet après-midi, accompagné d'orages pour la Haute-Vienne. On vous rappelle que la vigilance orange caniculaire est présente sur la Corrèze, la Dordogne et la Charente-Limousine. C'est donc bien chaud partout ailleurs. 29 à 33 degrés pour les maximales. Demain mardi, grand beau, soleil toute la journée, même s'il y a encore quelques foyers orageux. Notez que c'est le même programme toute la semaine. Jeudi, vendredi, ça sera très chaud. Nous irons non très vite. Belle journée à l'écoute des Kaolin.
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2: L'actualité en format papier de ce lundi 10 août et commençons dans vos journaux comme chaque matin avec ce qui se passe en une de vos journaux et à la une ce matin, la tension monte autour des ressources naturelles et du monde agricole dans le populaire du centre. C'est le désarroi des éleveurs du plateau de Millevaches face à la multiplication des attaques de loups. Ils se sentent bien seuls pour gérer la cohabitation avec le prédateur. Pendant ce temps, la sécheresse s'aggrave. Sud-Ouest tire la sonnette d'alarme sur la plupart des cours d'eau en Dordogne, désormais en situation de crise, alors que le populaire signale une vidange exceptionnelle du lac de Lavaux en Charente pour contrôler la structure du barrage. Pourtant, d'autres citoyens cherchent des alternatives positives. La Charente Libre consacre sa une aux initiatives écologiques et aux circuits courts qui se développent malgré leurs coûts. Exemple très concret à Montrolet, deux documentaristes viennent de poser leur caméra pour filmer la récolte du miel municipal. Une belle aventure citoyenne qui compte porter son grand écran dans le film Sans intérêt. En Bresse et en Périgord, place aussi au grand rendez-vous côté prévention. Sud-Ouest revient sur les nouvelles méthodes des maîtres nageurs pour apprendre à nager aux tout petits face au risque de noyade. Enfin, pour vous divertir cette semaine, le 68e festival de Confolens débute avec près de 400 artistes du monde entier, tandis qu'à Brantôme, les trufficulteurs vous donnent rendez-vous ce samedi pour déguster une omelette géante composée de 1000 œufs et 1,2 kg de truffes noires. À lire dans vos journaux rideaux sur les kiosques.
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1: Bonjour à toutes et à tous. Dans ce journal, on vous parle des océans qui subissent la chaleur, des saisons touristiques menacées dans les Alpes-Maritimes avec des commerçants forcés de déménager à cause de l'érosion de la côte. Et puis êtes-vous équipés pour cet événement astronomique historique ? Un nouveau pic de chaleur en France. Une vingtaine de départements sont placés en vigilance orange pour canicule dans un quart sud-est du pays. Du Doubs aux Alpes-Maritimes en passant par l'Allier et la Corse. Dès demain, des maximales de température sont attendues pouvant aller jusqu'à 39 degrés. Et ces fortes chaleurs impactent également les océans. Ils n'ont jamais été aussi chauds en juillet. C'est l'alerte lancée par Copernicus en ce début de semaine, Baptiste Berthelin.
2: Oui, c'est tout simplement du jamais vu. La température moyenne de surface de la mer a atteint 20,96 degrés le mois dernier, à l'exception des pôles, alerte le service européen dans son bilan mensuel. Une température qui dépasse le précédent record de 20,89 degrés de 2023. Si l'on regarde plus précisément, les températures de surface de la mer ont atteint des niveaux records le long de la côte atlantique et en Méditerranée occidentale. Un été historique dans les eaux, mais aussi dans les airs, bien évidemment. Ces chaleurs exceptionnelles ont aussi impacté les débits fluviaux. Ils étaient bien inférieurs à la moyenne dans les régions touchées par la sécheresse.
1: Et Copernicus prévient aussi que dans les prochaines semaines et les prochains mois, le phénomène naturel El Niño devrait s'intensifier sur une grande partie du Pacifique tropical, ce qui devrait impacter la température de l'eau. La canicule qui impacte aussi le tourisme, et à Villeneuve-Loubet, près de Nice, dans les Alpes-Maritimes, la saison semble perturbée par l'érosion de la côte et de la montée du niveau de la mer. L'État a effectué un nouveau tracé du littoral et plusieurs restaurants, une portion de route et un parking se retrouvent donc dans le domaine public maritime, ce qui oblige les professionnels installés en bord de plage à quitter les lieux d'ici 4 mois. Les commerçants sont en colère, la mairie dénonce un ultimatum absurde. Écoutez le directeur adjoint des services techniques de la ville, Michael Hébert.
3: Évidemment, il y a une colère parce que, en fait, aujourd'hui, on est dans une situation qui fait qu'on ne laisse même pas un temps régulier aux personnes concernées pour prendre le recul nécessaire et adapter les mesures qui conviendrait de prendre. On ne conteste pas, nous, la réhausse ou l'érosion du trait de côte, la réhausse du niveau de la mer. Ça, c'est quelque chose que nous ne contestons pas parce que, dans les faits, elle est difficilement contestable. On aurait juste souhaité que l'État, dans son action, prennent en compte la situation particulière de chacun pour accompagner ces démarches-là et voir dans quelle mesure et dans quels moyens on pouvait éventuellement les mettre en place. Parce qu'aujourd'hui, tout ce qu'on nous dit, c'est qu'on a jusqu'au 1er novembre pour déconstruire.
1: Propriétaires, restaurateurs et élus ont d'ores et déjà prévu de déposer des recours. L'actualité, c'est aussi les pompiers, toujours mobilisés dans l'Hexagone. Dans la Drôme, 400 hectares ont déjà brûlé dans le massif du Claps. 4 soldats du feu ont été légèrement blessés hier. En Lozère, le feu a été fixé dans la matinée. 2 hameaux avaient été évacués par précaution. 17 départements sont en alerte pour risques élevés de feux de forêt. Les inscriptions ouvrent ce midi. Soyez réactifs si vous voulez assister aux principales célébrations de la visite du pape à Paris. Léon XIV sera dans la capitale, mais aussi à Metz et à Lourdes du 25 au 28 septembre. Des centaines de milliers de personnes sont attendues. C'est l'événement astronomique de l'été et peut-être même de l'année. Pour la première fois depuis 1999, une éclipse solaire sera visible en Europe le 12 août prochain en fin de journée. Elle atteindra son point maximum entre 20h15 et 20h30. L'éclipse ne sera pas totale, mais plus de 90% du disque solaire sera tout de même masqué quelques minutes en France, avec un maximum d'occultation dans le sud-ouest. Pour profiter pleinement du spectacle, il reste impératif de vous équiper en lunettes, Zachary Brault.
4: Oui, et pas n'importe lesquelles. Oubliez les lunettes de soleil, les masques de soudure ou toute autre fabrication artisanale. Les lunettes doivent comporter la certification ISO 12312-2. Vous pouvez les retrouver en pharmacie, dans certains commerces ou chez votre opticien. L'absence de lunettes peut engendrer une brûlure au niveau de votre rétine pour des conséquences irréversibles. Attention, elles ne sont pas faites non plus pour une observation au télescope ou à tout autre appareil astronomique. Enfin, prudence chez les enfants. Ils pourraient être tentés de jouer avec les lunettes, de regarder par-dessus ou encore de les enlever. Ils nécessitent une surveillance permanente durant la totalité de l'événement, d'autant que leurs yeux sont aussi beaucoup plus sensibles que les nôtres aux UV.
1: N'attendez pas le dernier moment pour acheter vos lunettes. Certaines pharmacies sont déjà en rupture de stock. Et si vous avez déjà vos lunettes, veillez à ne pas les ouvrir ou les utiliser avant le jour J sous risque de les abîmer. La prochaine éclipse de ce type en France n'est prévue qu'en 2081. Et puis on termine avec du sport. C'est parti pour les courses en bassin au championnat d'Europe de natation à Paris, avec plusieurs chances de médailles françaises, notamment Maxime Grousset, le spécialiste du papillon, et le quadruple champion olympique Léon Marchand, lui, se fera discret. Blessé à l'adducteur, il a dû revoir à la baisse sa participation. Voilà pour l'info, bonne journée à notre écoute.
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8: C'est encore une belle journée estivale hein, qui vous est proposée pour débuter cette semaine. Une nouvelle semaine d'ailleurs très chaude hein, qui commence, on vous le dit, depuis ce matin. Vigilance orange, canicule sur la Corrèze, Dordogne et Charente. Prudence, pensez bien à vous hydrater, vous protéger du soleil et de prendre des nouvelles de vos proches. Grand soleil donc pour cet après-midi accompagné d'orages pour la Haute-Vienne. On vous rappelle que la vigilance orange caniculaire est présente sur la Corrèze, la Dordogne et la Charente-Limousine. C'est donc bien chaud partout ailleurs. 29 à 33 degrés pour les maximales. Demain mardi, grand beau, soleil toute la journée, même s'il y a encore quelques foyers orageux. Notez que c'est le même programme toute la semaine, jeudi, vendredi. Ça sera très chaud. Nous y renons très vite. Belle journée à l'écoute de Kaolin.
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1: Dans votre agenda local près de chez vous, n'oubliez pas, au Salle La Vaugouyon, Bella Saison et Art et Terroir jusqu'au 31 août, exposition que vous pouvez découvrir de 15h à 18h30 tous les jours. Une exposition d'art avec boutique éphémère, rendez-vous dans une église du 12e siècle. L'exposition d'art également à Chalut jusqu'au 31 août, artisanat d'art, peinture, sculpture, deux sites vous accueillent, la galerie 7 rue Salardine et la galerie 2 avenue du 19 mars 1962, du mardi au samedi de 10h à midi. Et de 14h à 18h le dimanche, de 10h à midi, l'entrée est libre. À ne pas manquer également, toujours à Chalut jusqu'au 31 août, une exposition d'objets insolites. Cela se passe à l'éco-musée. L'entrée est gratuite du mardi au dimanche de 15h30 à 18h30. Sur la communauté de communes Ouest Limousin, la traditionnelle boutique estivale d'artisanat d'art, création unique d'artisans du Limousin, vous accueille jusqu'au 31 août de 9h30 à 12h30 et de 14h à 18h à l'office de tourisme Ouest Limousin à Saint-Laurent-sur-Gorre. Et n'oubliez pas, jusqu'au 27 août, à Rochoir, église de Biennac, l'association Tout en Art vous propose exposition vente d'artisanat d'art. Et la banda La Châtelaine de Rochoir a célébré ses 40 ans. Un parcours photographique au cœur de la cité vous attend jusqu'en novembre. Et puis marché de producteurs de la communauté de communes Ouest Limousin. Rendez-vous ce jeudi à Maisonnée-Saint-Ardoire avec un concert gratuit dès 18h.
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1: Des rendez-vous également avec le Festival de Confolens, place Henri Coursager, Théâtre des Rivières, à partir de ce lundi jusqu'au 16 août. Tous les renseignements sur festivaldeconfolens.com. Ce mercredi, séjour d'Eclipse et à Cussac, place de la mairie, séjour de marché gourmand et artisanal à partir de 18h. Mais vous pourrez découvrir l'éclipse solaire. Prévoyez des lunettes certifiées pour observer l'éclipse en toute sécurité. Soirée festive en compagnie du chanteur Licky Roses, barbecue des producteurs artisans locaux à Paris. Portez vos couverts surtout. Visite et dégustation de produits de la ferme vous est proposée ce mercredi à Saint-Brice-sur-Vienne à la ferme de la Pensée Sauvage de 10h à midi. En Ouest Limousin, c'est un bal des pompiers à Saint-Mathieu qui vous est proposé au stade Jean-Paul Delage ce vendredi à partir de 18h30, animé par Chris le DJ, buvette restauration, jeux pour enfants, ambiance garantie.
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1: Un cinéma en plein air vous est proposé ce vendredi du côté de Rochechouart dans les allées du château à 21h. Tout cela est gratuit, vous verrez le film en fanfare. Marché festif du côté de Rochechouart, place du château ce samedi à partir de 18h. Marché des producteurs et artisans, animation musicale. À Champagnac-la-Rivière, c'est la fête du 15 août dès 16h. Jeux géants et autres amusements pour tous. Le temps est plutôt de notre côté, nous avons décidé de changer le menu. Frites et grillades vous est proposé, crêpes et gaufres et le feu d'artifice maintenu. Réservation possible 07 63 30 47 84. Et puis des rendez-vous près de chez vous, du côté de Flabignac au lac de Saint-Fortuna, une randonnée pédestre à 9h, randonnée cyclo à 14h, retraite au flambeau et feu d'artifice et grand bal en soirée. Faites la fête du 15 août ce samedi. Et la piscine de Chalut fait nocturne ce vendredi 14 août jusqu'à 20h45. Et puis restons à Chalut, plus précisément au château de Chalut-Chabrol. Fête médiévale ce samedi 15 et ce dimanche 16. Samedi de 10h à 19h et ce dimanche de 10h à 19h. Différentes animations tout au long du week-end vous seront proposées. Et vous pouvez réserver dès à présent en pré-réservation sur les réseaux sociaux des associations organisatrices. En compagnie d'Alix également, le château de Chalut-Chabrol et Limousin Nouveau Horizon vous attend. 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
1: Bonjour à tous, le Tour de France Femmes remporté par Demi Vollering, un nouveau transfert au PSG et le Grand Prix de Grande-Bretagne en MotoGP. La fin du Tour de France Femmes, donc l'édition 2026, s'est achevée hier soir à Nice avec une victoire de Demi Vollering. La Néerlandaise s'est imposée sur cette 9e étape et remporte également son 2e Tour de France. Elle ressort vainqueur d'une belle bataille à 3 pendant près d'une semaine, Zachary Brault.
2: Oui, sur cette édition, 3 favorites se sont rapidement dégagées. Demi Vollering donc, mais aussi la Polonaise Kasiani Wiadoma et la Suissesse Marlène Rösser. Elles ont toutes les 3 porté le maillot jaune cette semaine, mais ils terminent finalement sur les épaules de la Néerlandaise. Wiadoma termine elle 2e. Rösser a chuté lourdement hier et ne termine pas sur le podium. Et parmi ses favoris, on attendait surtout Pauline Ferrand-Prévot, la Française tenante du titre, mais elle n'a jamais semblé en jambes cette semaine, perdant chaque jour un peu plus de temps avant finalement d'abandonner avant la 8e étape. On retiendra plutôt la 6e place au général de Cédrine Carbajal, une place que la Française avait déjà obtenue sur l'édition 2024.
1: Et notez aussi que pour la première fois depuis la réintroduction du Tour de France Femmes en 2022, c'est une formation française qui a remporté l'épreuve, FDJ United Suez, grâce à sa leader Demi Vollering. C'est officiel pour Lucas Digne au Paris Saint-Germain. Plus de 10 ans après son premier passage au club de la capitale, le latéral gauche et international français quitte Aston Villa. Le PSG a décidé de lever la clause de 10 millions d'euros pour libérer le français de son contrat. Il s'est engagé jusqu'en 2029. Le PSG qui va affronter, on le rappelle, Aston Villa justement mercredi en finale de la Supercoupe d'Europe. Et puis en MotoGP, on suivait hier le retour après la pause estivale. Le Grand Prix de Grande-Bretagne, 12e manche de la saison, a été remporté par l'Espagnol Raúl Fernández. Il l'a remporté devant le leader du championnat du monde Jorge Martín et son dauphin Marco Bezzecchi. Fabio Quartararo a terminé, lui, 13e. Derrière Martin et Bezzecchi, le podium du classement général du championnat du monde est complété par le japonais Ai Ogura. Il reste encore 10 courses jusqu'en novembre. Bonne journée à tous.
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4: À Limoges, une enquête publique s'ouvre aujourd'hui et jusqu'au 11 septembre autour de la future centrale de gestion de déchets. Le projet doit permettre de remplacer l'actuelle centrale énergie déchets par une nouvelle unité de valorisation. Les habitants sont invités à consulter le dossier et à donner leur avis pendant toute la durée de l'enquête. Une nouvelle étape donc pour cette installation appelée à jouer un rôle majeur dans le traitement des déchets du territoire. Direction maintenant la Charente à Léther. Les travaux viennent de démarrer pour un projet agricole particulièrement important, un élevage de 30 000 poules pondeuses. Le chantier doit permettre de créer une nouvelle installation dédiée à l'élevage de volailles, un projet qui marque une nouvelle étape pour cette exploitation et qui devrait s'inscrire dans la durée. On reste en Charente, mais cette fois-ci à Confolens. Le 68e festival de Confolens démarre aujourd'hui et se poursuit jusqu'au 16 août. Pendant une semaine, la ville va vivre au rythme des danses et des musiques du monde. Plusieurs groupes venus de différents pays sont attendus, avec notamment l'Afrique du Sud, la Colombie, le Chili, la Serbie ou encore la Hongrie. Et côté musique, deux grosses soirées sont à retenir, 3 cafés gourmands mercredi soir, puis Amir jeudi soir. Sans oublier les spectacles folkloriques, les animations dans les rues et les ateliers de danse. En Haute-Vienne, à Saint-Thierry-la-Perche, les rues des arts continuent tout l'été. Jusqu'au 31 août, le centre-ville accueille une soixantaine d'artisans réunis en plusieurs collectifs. Céramique, bijoux, textile, maroquinerie ou encore travail de bois et du métal, les savoir-faire sont à découvrir dans plusieurs boutiques éphémères. Des ateliers permettent aussi aux visiteurs de mettre eux-mêmes la main à la pâte. L'objectif est aussi de redonner vie au commerce vacant du centre-ville. Et puis à Ladignac-le-Long, place aujourd'hui à la culture occitane. Le festival d'Estiou propose cet après-midi une journée consacrée à la langue et aux traditions occitanes. Au programme, jeux anciens, rencontres avec des auteurs, lectures et récits en occitan, mais aussi du théâtre participatif. Le rendez-vous est prévu à la Jory à partir de 14h avec une entrée gratuite. Une note de solidarité à Oradour-sur-Glane. Le Lions Club local vient de remettre un don de 600 € pour soutenir la lutte contre la mucoviscidose, une somme destinée à accompagner les actions menées en faveur des personnes touchées par la maladie. Enfin, l'éclipse solaire du 12 août provoque déjà des ruées sur les lunettes de protection en Haute-Vienne. À Limoges notamment, certains revendeurs sont déjà en rupture de stock. Les pharmacies, opticiens et autres points de vente font face à une forte demande à quelques jours du phénomène. Attention donc, pour observer l'éclipse, il faudra impérativement utiliser des lunettes spécialement conçues pour l'observation du soleil. Les lunettes de soleil classiques ne protègent pas suffisamment les yeux. Bon lundi à toutes et à tous.
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5: Bonjour, bonjour à tous. Il y a une sympathique réunion de course hippique à l'hippodrome de Nord-sur-Erdre ce lundi 10 août 2026. Le Quintet Plus lui prendra la direction de Clairefontaine-Deauville et des 2400 mètres de la piste en gazon. Ils seront 16 protagonistes âgés de 3 ans, départ prévu 18h30. En tête de notre sélection, le 3, si Nymphe a déjà bien fait sur la distance qui nous intéresse, il peut l'emporter. Suit le 11, Elusive Way, confié à Augustin Madamet pour l'occasion. Le 12, Al-Sharia, bénéficiant de la confiance de son entraînement. Le 6, Rachid, de nouveau confié à Christian Desmureaux. Et enfin, le 16, Shambhala, peut à très belle cote prendre une place dans la bonne combinaison. Il complétera notre sélection. Une sélection que vous pouvez retrouver sur ma chaîne YouTube Tom Kazak, les pronostics hippiques avec mes dernières minutes. Donc notre choix aujourd'hui, premier le 3, Sinymph. Second le 11, Elusive Way. Troisième le 12, Al-Sharia. Quatrième le 6, Rachid. Cinquième le 16, Shambhala. Le second choix le 2, le 15. Hélas, et à vous la fortune.
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2: Ce week-end, le temps d'un voyage à travers les siècles, le village de Mortemart renoue avec son passé médiéval. Pour cette troisième édition, les médiévales promettent 2 jours d'animation avec une programmation riche autour du Moyen-Âge. Eva Sala, membre du conseil d'administration de l'association Mortemart Tourisme en Limousin, nous en parle.
3: Alors, les médiévales de Mortemart, c'est une manifestation donc organisée par l'association Mortemart Tourisme en Limousin au cœur du village médiéval qu'est Mortemart, donc le seul village classé plus haut village de France de la Haute-Vienne. Et donc, on a la chance d'avoir un village caractéristique de l'époque médiévale. Et donc, on a eu l'idée, avec d'autres membres de l'association, il y a 4 ans, d'organiser cette manifestation donc qu'on appelle les médiévales de

0: Mortemart et qui, depuis l'an dernier, se déroule sur un jour et demi.
1: Une programmation riche avec de nombreuses animations vous attendent.
0: La manifestation commence samedi à 14h, donc de 14h à 19h et le dimanche de 10h à 18h en continu. Et en fait, sur ce jour et demi, on a 7 compagnies, associations qui vont en fait proposer des spectacles de danse, de rue, de combat, de théâtre, de chant, d'initiation aux danses médiévales. Donc en fait, en continu. Donc, et il y a la compagnie d'Alix de Saint-Junien qui sert aussi de crieur pour annoncer en fait à chaque fois qu'il y a un spectacle qui arrive. Mais de toute façon, pardon, à la buvette, il y aura une programmation exacte. Donc les gens, s'ils veulent savoir ce qui va se passer au moment où ils arrivent, ce sera marqué à la buvette.
1: Les personnes venant au médiéval de Mortemart sont invitées à se déguiser.
0: C'est ça un peu qui fait le charme, effectivement, parce que donc en dehors des animations et du banquet, il y a quand même plus de 50 exposants d'artisanat et de bouche qui sont présents. On a un camp médiéval qui est présent aussi. Dans les animations, pardon, il y a aussi des spectacles équestres. Les exposants, on leur demande de faire un effort, de décorer au mieux leur stand et eux-mêmes, s'ils veulent, alors ce n'est pas une obligation, hein, mais s'ils veulent jouer le jeu, évidemment, on incite les exposants à jouer le jeu, donc il en va de même avec le public. Si les visiteurs ont envie d'arriver habillés en tenue médiévale, ce n'est que du bonheur. Nous-mêmes, l'association, on essaye de jouer le jeu. Bon, il y a des gens qui sont anti-déguisement, mais globalement, on joue le jeu du début jusqu'à la fin.
1: Ces médiévales permettent aussi de faire découvrir Mortemart, l'un des plus beaux villages de France.
0: Oui, tout à fait. C'est une manière c'est aussi une manière de découvrir le patrimoine architectural de Mortemart, qui effectivement est un tout petit village, peut-être même un des plus petits villages de la Haute-Vienne, mais qui sur une toute petite superficie en fait a énormément de maisons de caractère, des maisons qui sont aux monuments historiques. Et effectivement, bon, il y a le château aussi des ducs de Mortemart. Donc effectivement, c'est comme tout est centré au cœur du bourg, ça permet à la fois de faire du tourisme en découvrant le patrimoine et en même temps l'aspect festif avec cette animation, avec cette manifestation là que l'on propose donc depuis 4 ans.
1: Une manifestation ouverte à tous et pour tous.
0: Je pense que c'est vraiment une manifestation tout public. Nous, c'est gratuit, hein, l'accès est gratuit totalement. Alors peut-être qu'il y a des stands qui, par exemple, je me souviens, ils sont là cette année, une dame qui fait du maquillage, donc là, qui demande peut-être une participation pour le maquillage, mais il y en a très peu. Et puis oui, c'est bon enfant parce qu'en fait, ça bouge de partout. Il y a des spectacles, donc par exemple, de combat d'épée, c'est assez impressionnant, mais du coup, ça amuse beaucoup tout le monde. Il y a le camp médiéval évidemment où il y a plein de petits ateliers de démonstration. Donc oui, c'est vraiment tout public. C'est ça qui est joli dans cette manifestation, c'est que c'est ouvert à tout le monde en fait. Il y a des endroits où on peut s'asseoir, se poser si on est fatigué, voilà. On essaye de mettre des tables et des bancs un peu partout. Donc oui, c'est clairement une manifestation tout public, ouais.
1: Les troisièmes médiévales de Mortemart, c'est les 25 et 26 juillet, au cœur de l'un des plus beaux villages de France, Mortemart. Les animations se déroulent en continu tout au long du week-end, avec un banquet médiéval le samedi soir sur réservation. Attention, il est déjà complet et une liste d'attente a été créée. Et toutes les informations pratiques sont à retrouver auprès des organisateurs et sur les réseaux sociaux des médiévales de Mortemart. Henri Feuillade, RMJ, pour le Graal.
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2: Bonjour à tous. À Montpellier, l'auteur présumé des faits s'est rendu à la police ce matin. Selon le parquet, il affirme avoir porté les coups de couteau à un jeune de 16 ans dans la soirée d'hier. C'était lors d'une bagarre dans un parc. La victime est décédée dans la nuit des suites de ses blessures au thorax. Le parquet précise que les autres individus impliqués dans la rixe se sont activement recherchés. Les deux narcotrafiquants arrêtés en Algérie sont en détention provisoire. Annonce du ministre de la Justice en cette mi-journée. Gérald Darmanin précise que cela fait suite à la demande du parquet d'Alger. Ces deux hommes, objectifs prioritaires de la justice française selon les gardes des Sceaux, sont suspectés d'appartenir à l'organisation criminelle de la DZ Mafia. Ils étaient jusqu'ici sous contrôle judiciaire. Le président de la FNSEA, le syndicat agricole, en déplacement dans l'Aveyron pour évoquer la sécheresse. Arnaud Rousseau dit vouloir des réponses face à l'urgence climatique, notamment de la part du gouvernement. Il évoque un point de non-retour pour certaines exploitations et appelle à un plan de plusieurs milliards d'euros pour soutenir l'agriculture. Actuellement, 70% de la France est concernée par des restrictions d'eau. Et à cette sécheresse intense s'ajoute la chaleur qui n'en finit pas. 9 départements supplémentaires sont en vigilance orange canicule, notamment la Corrèze, le Cher, l'Allier jusqu'aux Alpes. Et comme en France, le mois de juillet en Espagne a été le plus chaud jamais enregistré. Température moyenne à 25,7 degrés, soit 2,6 degrés au-dessus de la normale. Enfin, selon Copernicus, en Europe occidentale, la température moyenne de juin-juillet a été la plus élevée jamais enregistrée. On termine avec cette histoire d'un couple qui a bien fait d'arriver en avance. Fin juin, ces deux habitants de Dordogne attendaient que leur table soit prête au restaurant qu'ils avaient réservé à Périgueux et ils en ont profité pour jouer au loto au bureau de tabac juste à côté. Résultat, 10 millions d'euros pour ce couple qui ne jouait habituellement qu'à l'euro million. Selon la FDJ, ils ont prévu de profiter pleinement de la vie en toute sérénité et de faire le bien autour d'eux. Bon après-midi.
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4: Et c'est le moment de vous équiper. L'éclipse solaire sera l'événement de la semaine. Mais attention aux arnaques et on en parle dans votre rendez-vous consommation. L'éclipse solaire la plus importante depuis 1999 en France, elle a lieu mercredi. Les plus organisés d'entre vous doivent déjà être équipés de leurs lunettes de protection, mais peut-être que d'autres vont y penser au dernier moment. Eh bien attention, la Direction Générale de la Concurrence, de la Consommation et de la Répression des Fraudes alerte sur des lunettes non conformes ou même des arnaques disponibles à la vente. Alors d'abord, il faut rappeler que porter des lunettes est indispensable pour protéger vos yeux des UV voilés par l'éclipse. Et bien entendu, de simples lunettes de soleil ne suffisent pas. Pour acheter vos lunettes, la Société Astronomique de France appelle à la vigilance et en premier lieu à vous assurer qu'elles portent bien la norme ISO 12312-2-2015. Seule une dizaine de laboratoires dans le monde ont cette certification et tout site de vente un peu trop suspicieux risque donc d'être une arnaque. Attention également aux instructions d'utilisation, elles seront forcément en français si vos lunettes sont conformes. Enfin, le fabricant, l'origine et les dates de fabrication doivent également être indiqué. Et concernant la date, justement, attention, vous ne pouvez pas réutiliser des lunettes achetées pour des éclipses précédentes. Alors, des lunettes conformes, oui, mais où les trouver? L'idéal est de se rendre dans un commerce physique pour demander conseil, notamment chez les opticiens ou dans les pharmacies, en ligne ou en kiosque, prudence. Vous pouvez aussi vous renseigner auprès de votre mutuelle, certaines en proposent gratuitement.
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1: Nouvelle sélection musicale Nouvelle-Aquitaine avec Troy von Balthazar et ce titre Please. Le frontman du très rock groupe Chokebore, Troy von Balthazar, adore la France. Après trois années coolissimes pour se refaire une santé en Limousin, il s'est finalement fixé à Angoulême, d'où a émergé un album recueil de ballades, Aloha Means Goodbye, publié au printemps 2025 depuis la Nouvelle-Aquitaine. Le titre de l'album rappelle à tous les origines hawaïennes de Troy, dans l'immédiat bien décidé à demeurer loin du bruit et de la fureur du très peu pacifique Donald Trump. Quant à Please, ce titre choisi par votre radio résume bien le ton des autres pièces d'un album introspectif qui révèle toute la richesse du monde intérieur du musicien. A noter que votre radio propose aussi dans sa programmation une collaboration entre Troy von Balthazar et Inigo Montoya, le duo électropop de Pierre Plantin et Quentin Congar. Troy remixe le titre « À moi la vengeance » du duo Inigo. La Nouvelle-Aquitaine deviendrait-elle par hasard un des carrefours européens des musiques?

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2: 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L'un des fils rouges de cet été sur notre antenne, c'est le festival musical de Saint-Thirier. Un festival qui vous propose beaucoup de concerts chaque année. Nous voilà déjà dans la deuxième moitié de ces concerts. Le premier concert du mois d'août a déjà eu lieu. Et j'ai le plaisir, une fois n'est pas coutume, de recevoir le président du festival, Jean-Pierre Ferlet. Bonjour.
3: Bonjour Julien.
2: Alors, bienvenue effectivement une nouvelle fois dans notre studio pour parler cette fois-ci d'un concert magnifique que l'on va retrouver ce mercredi 12 août. Ça va se passer dans le cœur de la collégiale à Saint-Thirier à partir de 20h30. Bah, écoutez, je vous laisse me présenter ce bel événement.
3: Eh bah oui, c'est le deuxième temps fort de cette édition. Hein. C'est un concert Mozart, une soirée Mozart avec l'orchestre de chambre Nouvelle Europe qu'on avait déjà invité l'année dernière pour une brillante soirée Vivaldi. Donc là, c'est
2: encore. Là, on est sur le thème opéra et requiem.
3: Absolument. Donc c'est plus la première partie. Ce sont les grands airs des grands opéras de Mozart. Alors on aura la Reine de la Nuit, de la Flûte Enchantée. On aura Don Giovanni, on aura Così fan tutte, Les Noces de Figaro. Et puis en deuxième partie, c'est le Requiem, le fameux, le grand Requiem de
2: Mozart. Ce qui est assez surprenant avec un nom comme Mozart, c'est que qu'on soit connaisseur ou non, ça parle. Mmh. Il y a forcément des airs, comme ces grands airs dont vous avez parlé, qu'on aura entendu à un moment ou un autre de sa vie, bien malgré nous, même j'ai envie de dire, parfois.
3: C'est vrai, plusieurs sont des tubes.
2: Oui, on peut parler de hits, ce qui est quand même très rare dans le monde de la musique classique.
3: C'est vrai.
2: Au niveau grand public, j'entends bien sûr. Mozart, ça résonne comment chez vous?
3: Mozart, que vous dire, le maître de Salzbourg, bah, il résonne comme l'un des plus grands. On dit que Mozart, c'est l'homme qui parle à Dieu, tandis que Bach, c'est Dieu qui parle à l'homme. Mais c'est le génie humain par excellence, notamment dans ses opéras et notamment dans ce Requiem, en tout cas dans la première partie du Requiem, parce que vous savez qu'il y a une interrogation sur est-ce que c'est bien lui qui l'a achevé, est-ce qu'il n'est pas mort avant de l'avoir achevé.
2: Même moi qui ne suis pas connaisseur, j'avais connaissance de ce doute, effectivement, que j'ai déjà vu dans différents reportages. Alors on va revenir quand même sur le lieu, parce que ça s'y prête évidemment très bien. On parle d'un concert qui va se passer dans le cœur de la collégiale à Saint-Thirier. Ce sera donc le mercredi 12 août à 20h30 et nous sommes dans la grille des tarifs A, c'est-à-dire vos concerts les plus chers, mais c'est ô combien normal vu la tête d'affiche.
3: Vu la qualité, effectivement. Donc, c'est un concert. Le prix d'entrée à plein tarif, c'est 22 euros. Tarif réduit, 13 euros.
2: Et rappelons également, pour ceux qui viendraient un peu plus tôt sur le secteur, que vous avez mis en place cette année une nouveauté très intéressante qui dure une demi-heure. Mais c'est pas une demi-heure de perdu, c'est les micro-stivales.
3: Micro-stivales, c'est une petite conférence qui a lieu avant le concert, donc de 18h30 à 19h, ce qui laisse le temps de déjeuner entre les deux, et qui se tient au musée d'art et d'histoire. Donc, à deux pas de la collégiale, il y a vraiment 30 mètres à faire.
2: C'est venir découvrir la petite conférence, on mange dans le secteur et on est prêt pour aller au concert.
3: Exactement.
2: Prochain rendez-vous fixé évidemment le dimanche 16 août, toujours dans le cœur de la collégiale pour le concert Jeunes Talents. Nous en reparlerons très bientôt. Jean-Pierre, à très vite.
3: Au revoir Julien, merci.
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7: Kaolin a une petite idée pour vous rafraîchir si l'été est trop chaud pour vous. La base de loisirs de Roufiac se situe dans le Périgord vert. Le lac est à seulement 15 km de Saint-Thierry-la-Perche. Sur place, de nombreuses activités sont disponibles. Par exemple, un téléski nautique, du tir à l'arc, un mur d'escalade ou encore du VTT. Dominique Boisserie, responsable sport et animation sur le site, nous accompagne sur cette visite.
8: C'est un site qui fait 100 hectares, donc avec 40 hectares d'eau. C'est un site qui appartient au département et qui est géré par donc la Sémitour Périgord, donc une entreprise qui détient également parmi les plus connues les grottes de Lascaux par exemple, qui brasse 800 000 visiteurs à l'année. Donc c'est quand même un acteur principal du tourisme en Dordogne. Et donc base de loisirs sur laquelle on peut retrouver une douzaine d'activités autant terrestres que nautiques, dont en tête d'affiche le téléski et l'acrobranche, mais également des locations, pédalo, paddle kayak, et un accès libre bien sûr autour du site, au bike park et à la plage pour l'été.
7: Donc là on est au niveau du téléski. Ça se passe comment? Je suppose qu'il faut prendre un billet.
8: Effectivement, il faut prendre un billet à l'accueil. On a besoin juste d'un maillot de bain quand on vient. Et ensuite, tout est inclus, c'est-à-dire que les consignes de sécurité, le gilet de sauvetage, bien sûr, la combinaison s'il en faut une, et les conseils qui vont bien, évidemment. Vraiment, ça marche assez vite, assez facilement. On a de très bons opérateurs qui vous briefent et qui font que très vite, vous arrivez à vous amuser réellement.
7: Je crois qu'il y a, vous me disiez, 800 mètres à peu près de tour.
8: La boucle fait effectivement 800 mètres, c'est accessible à partir de 12 ans et pour ceux qui sont un petit peu plus jeunes, on a également un petit téléski qu'on appelle le bipouli qui fait juste un aller-retour qui lui est accessible à partir de 8 ans. Et il y a la tyrolienne aquatique aussi, juste là, c'est une activité groupe pour le coup, elle n'est pas en accès libre comme certaines des activités, donc il faut réserver. Donc on appelle à l'avant, on réserve un créneau et puis on a les critères sportifs. Donc tyrolienne aquatique, donc on monte par la petite échelle là, on traverse le pont. Et donc on part avec gilet de sauvetage, baudrier, tout ça, et on va s'écraser dans l'eau là-bas tout au fond.
7: On tombe vraiment dans l'eau?
8: Ah ouais, on s'écrase dans l'eau, ouais. On va s'écraser là-bas tout au fond, au niveau de la troisième bouée. On se détache soi-même, on revient à la nage, on revient par le petit escalier là, et on remonte, et on continue à faire plusieurs sauts, sachant qu'au début on part en mode tout doux, assis sur la plateforme et on se laisse glisser, et à la fin je l'ai fait sauter carrément, il se jette de la plateforme là-haut, donc la sensation est assez géniale. On est quand même à 12 mètres de haut, on a 120-130 mètres de descente, on arrive à 20-25 km/h au bout, c'est assez fun, ouais. On voit aussi là une balise qui est juste là parce qu'on a un parcours d'orientation sur le site avec une vingtaine de balises, trentaine même, je dis une bêtise parce qu'il y en a qui ont été rajoutées, donc qui est accessible également en activité groupe mais aussi aux particuliers. À l'entrée du site il y a une carte qui a été affichée et vous pouvez prendre en photo la carte et vous amuser vous-même tout seul pour le parcours d'orientation sur le site. Le parc Acrobranche. On a 6 parcours en tout, 2 verts, 2 bleus, 2 rouges. Les 2 verts sont accessibles dès 6 ans, les 2 bleus accessibles dès 8 ans avec des plateformes qui montent déjà jusqu'à 14 mètres. Et ensuite, on a un parcours rouge-noir. Là, c'est vraiment pour ceux qui cherchent du défi, ça va être de la difficulté plus. Donc avec parc avec vue sur le lac, tout ombragé, donc c'est chouette parce que même les jours où il fait bien chaud ici, on est toujours un petit peu au frais. Et pour ceux qui aiment le défi, on a également lancé depuis quelques années le mur de légende qui est tout là-haut. Donc on lance un chronomètre sur les parcours rouge-noir et tous ceux qui arrivent à faire moins de 10 minutes sur les parcours rouge-noir ont droit à leur photo avec leur temps affiché sur le mur des légendes de Roufiac. Attention, attention. Voilà.
7: Ça a l'air difficile, la moins de 10 minutes sur les parcours, pour en avoir fait un peu de l'acrobranche.
8: En réalité, surtout sur notre parcours rouge-noir, parce que c'est bien les deux parcours qu'il faut enchaîner en moins de 10 minutes, c'est costaud. Il faut savoir qu'en 4 ans, ça fait 4 ans qu'on l'a mis en place, en 4 ans, il n'y a qu'une quinzaine de personnes qui ont réussi à être sous les 10 minutes. Avec quand même un méga, méga record à 4 minutes 30, me semble-t-il. Donc attention les yeux.
7: Croisé avec une panthère.
8: Il est surtout moniteur d'escalade chez nous depuis pas mal d'années, donc ça aide aussi fortement. Et il a aussi fabriqué certains des ateliers. Donc bon, voilà, il y a aussi un peu de joker.
7: Il avait des avantages.
8: Exactement.
7: Le commandé mortel.
8: C'est ça. Et donc les deux parcours verts, ça va être toutes les plateformes en fait qui sont en bas, là, à moins de 2 mètres, 2 mètres 50. Donc c'est bien aussi quand on vient avec des petits, parce que les gens peuvent s'installer et ils ont vu sur les petits loulous qui s'amusent Voilà, on est restant à Londres tranquillement, ça fait une bonne aire de jeu aussi, c'est sympa comme tout quoi.
0: J'imagine qu'un site comme celui-là, aussi grand, c'est compliqué à gérer, seulement pour le département au final.
8: Pour le département seul, c'était très très compliqué. Effectivement, il fallait vraiment qu'il y ait une entité derrière qui puisse reprendre un petit peu. Et en fait, ça a été le cas pour ce site, mais également pour d'autres. Château de Bourdeil, de Biron, Cloître de Cadouin et ainsi de suite, qui donc sont gérés par la Sémitour.
0: Oui, le parcours à Crevant vient jusque-là.
8: Il vient jusqu'ici, ouais, ça c'est le parcours bleu. Et donc on en a qui partent là, qui arrivent tout là-haut, là où on est à 13 mètres.
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1: Après le succès de La porteuse de lettres, lauréat du prix Bancarella, la romancière Francesca Giannone signe un roman d'amour poignant et un magnifique portrait de femme intitulé « À nous, demain ». Nous sommes au sud de l'Italie à la fin des années 1950. Agnès et son frère Lorenzo veulent perpétuer l'œuvre de leur grand-père, la savonnerie familiale Casarizzo. Ce rêve se brise lorsque leur père, désireux d'une autre vie, leur annonce la vente de l'entreprise. Si Lorenzo claque la porte, Agnès, passionnée par son métier, accepte de travailler pour le nouveau propriétaire. Elle veut préserver l'héritage de sa famille et créer de nouvelles fragrances, mais elle se heurte à son patron, véritable despote. L'amour de Giorgio, un marin originaire de Savone, va lui faire prendre conscience de sa valeur et l'inciter à se rebeller. Où est le vrai combat ? Retenir à tout prix le passé ou accueillir les promesses de demain ? À nous, demain, de Francesca Giannone est paru chez Albin Michel.
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1: Bonjour, le manque d'eau toujours intense en France. On a désormais 67 départements en situation de crise, selon le dernier bilan du ministère de la Transition écologique, et 21 en alerte renforcée. Au total, près de 70% du territoire connaît actuellement des mesures de restriction de l'usage pour l'eau. Une sécheresse record aggravée par les fortes chaleurs, 22 départements en vigilance orange canicule, du Doubs jusqu'à la Corse, ainsi que le Cher ou encore la Corrèze. La chaleur va s'accentuer à nouveau demain sur de nombreuses régions, et Météo France précise que le pic est attendu vers le milieu de la semaine. Des canicules qui impactent également les océans. Ils n'ont jamais été aussi chauds en juillet. 20 degrés 96 le mois dernier selon Copernicus. L'organisme européen évoque la température moyenne la plus élevée jamais enregistrée pour ce mois à l'échelle mondiale. Et avec ce réchauffement climatique, le moustique tigre, lui, continue de conquérir l'Hexagone. Selon l'Institut de recherche pour le développement, il sera présent sur plus de 70% du pays d'ici à 2085. Une présence qui sera aussi progressivement de plus en plus longue. Selon l'IRD, sur certaines zones des côtes méditerranéennes et basques, le vecteur pourrait devenir actif toute l'année. La très forte affluence sur le site pour s'inscrire aux célébrations du pape Léon XIV à Paris le mois prochain. Les réservations sont ouvertes depuis la mi-journée pour la veillée des jeunes au Stade de France le 25 septembre et pour la messe en plein air le lendemain après-midi sur la place de la Concorde et les Champs-Élysées. C'est gratuit. Pour les autres rendez-vous du pape prévus à Lourdes et à Metz, les inscriptions passent par les diocèses et les paroisses. Et puis le retour du roi Léon à Paris. Léon Marchand, attendu en début de soirée pour sa première course au championnat d'Europe de natation. Ce sera pour le relais 4 x 200 mètres nage libre. Les Français ont décroché leur qualification sans lui ce matin. Diminué à cause d'une blessure aux adducteurs, le quadruple champion olympique de 24 ans ne sera en lice que sur deux courses individuelles, le 200 mètres papillon et le 400 mètres. Très bon après-midi.
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3: Le format invité du jour sur Kaolin, la radio. Eh bien, nous recevons aujourd'hui avec grand plaisir Martin Palis. Bonjour.
4: Bonjour.
3: Martin, qui est le directeur du Cirque de Nexon, qui fait son festival comme tous les étés. Un festival qui va avoir lieu du 10 au 15 août. Mais avant de parler, Martin, de ce festival et d'un programme qui s'annonce encore une fois très chargé et très riche, je voudrais quand même qu'on resitue un peu dans notre paysage géographique la ville de Nexon et le Cirque de Nexon. Est-ce qu'on peut en dire quelques mots et refaire, alors peut-être pas un historique détaillé, mais les grandes lignes de l'histoire du cirque de Nexon?
4: Bien sûr, avec plaisir. Les grandes lignes, alors le cirque rencontre Nexon, on pourrait intituler ça comme ça, en 1985-86.
3: C'est une histoire qui dure.
4: Ouais. Là, le maire de Nexon, à l'époque, rencontre Annie Fratellini, grande dame du cirque, qui aujourd'hui a donné son nom d'ailleurs à une très grande école nationale à Paris, l'Académie Fratellini. Elle rencontre donc le maire de Nexon dans les allées du Salon du Cheval dans le sud de la France, près d'Avignon. Et deux ans après, elle installe ainsi à Nexon son école de cirque tous les étés. Elle, c'est un petit peu une délocalisation, on va dire, estivale. Elle vient donner des stages de cirque qui vont devenir un peu plus tard des stages internationaux des arts du cirque à Nexon. L'histoire se faisant, en 2001, je fais une grande accélération, en 2001, le ministère de la Culture déclare le cirque à Nexon un pôle régional des arts du cirque, puisqu'en 2001, le ministère de la Culture fait un focus un petit peu sur le développement et le renouveau du cirque en France. En 2011, ce pôle devient un pôle national des arts du cirque. Il y en a aujourd'hui 15 dans toute la France. Le cirque étant le pôle national implanté dans la plus petite ville de France, à Nexon, à 2700 habitants. Et donc, le pôle survit toujours aujourd'hui.
3: Avec un cadre qui est magnifique, on le rappelle, hein, parce que vous n'êtes pas loin du château.
4: Souvent.
3: Il y a pas mal d'animations qui sont proposées dans le parc du château. Et l'écran en lui-même est absolument magnifique.
4: C'est ce que retiennent tous les gens qui viennent nous visiter, que ce soit le public d'ailleurs ou les artistes qui viennent travailler au cirque tout au long de l'année. Ils disent toujours notre cadre de travail est exceptionnel. Oui, on est dans le parc d'un château qui était un très beau parc, qui reste un très beau parc aujourd'hui. On est dans un cadre très vert,
3: très calme,
4: c'est propice d'ailleurs à nos métiers, et dans un village aussi qui est encore vivant, dans lequel il y a des commerces. Enfin voilà, c'est ce qui fait le charme de nos lieux de vie et de travail.
3: Alors le cirque, c'est un domaine qui est quand même très vaste. En fait, vous accueillez un peu toute l'année toutes, peut-être pas toutes, mais en tout cas une grande partie des familles des pratiques du cirque à travers différents stages. Alors c'est pas forcément des stages ouverts au public parce qu'on est sur un domaine professionnel, c'est des gens qui viennent s'exercer, s'entraîner pour ensuite proposer leur spectacle, ou ça va au-delà. Oui, j'ai peut-être pas juste dans ce que je dis.
4: Si tu as juste alors le cirque, en fait, toute l'année, notre activité principale, je dirais un petit peu au long de l'année, c'est d'accueillir des artistes qui sont donc professionnels, oui, comme tu le disais, pour certains qui sont de jeunes professionnels, d'autres qui sont des professionnels très confirmés.
3: Et j'imagine qui ont qu'il y a des rencontres carrière. Qui se font justement entre des expérimentés et des
4: novices. Exactement, il y a des rencontres qui se font, il y a des savoirs qui se transmettent justement entre générations. Mais globalement, ces artistes, ils viennent au cirque Annexon préparer des spectacles. Donc ils viennent d'abord parfois un peu les imaginer, ils viennent s'entraîner pour apprendre de nouvelles techniques de cirque pour faire ces spectacles, ils viennent écrire ces spectacles et ils viennent finalement aussi les répéter avant que ces spectacles partent en tournée dans le monde entier.
3: Il y a un truc quand même que je voudrais préciser qu'on dit pas assez souvent. On parle du cirque, alors effectivement c'est du spectacle, mais pour moi il y a un côté vraiment sportif de haut niveau dans les arts du cirque, dans beaucoup de disciplines, parce que c'est de la rigueur, c'est de la répétition, de l'entraînement. Et pour atteindre ce niveau là il y a un niveau athlétique, pas seulement athlétique, mais en tout cas il y a une performance qui est vraiment de très haut niveau, et je pense qu'on le souligne pas assez souvent. C'est un divertissement qui demande une rigueur de dingue, en fait.
4: Ouais, ça c'est clair. C'est une forme de divertissement qui demande une très grande rigueur. Et parfois même, je dirais, on est des athlètes un petit peu parce qu'on entretient notre corps, le savoir-faire qu'on apprend toute notre vie, on le perfectionne, on l'améliore. Il faut éviter de se blesser pour pas justement se ralentir dans cet apprentissage-là.
3: Et puis les années passant, j'imagine qu'il faut savoir vieillir avec son corps pour continuer de le faire le mieux possible.
4: Exactement.
3: Parce que c'est un outil, mais qu'on le veuille ou non, on vieillit.
4: Ouais, tout à fait. Et ouais, c'est toute la difficulté, c'est d'apprendre à vieillir avec sa discipline. De savoir transformer un petit peu ce qu'on fait au fil des années, parce qu'on est parfois d'une certaine manière moins athlétique.
3: Il faut s'adapter, quoi. Se renouveler, s'adapter.
4: Exactement. Il y a un petit mais, c'est que oui, on est des athlètes de haut niveau, mais malheureusement, on n'a pas encore toujours aussi le staff autour. C'est la grande différence entre, je dirais, les très grands sportifs aujourd'hui et les très grands artistes de cirque. C'est quand même notre entourage, nos moyens ne nous permettent pas d'avoir des entourages d'un point de vue médical, on va dire, qui est aussi performant que ce que les sportifs ont aujourd'hui. Alors, les danseurs d'ailleurs.
3: On parle des échanges qui se font, des professionnels qui viennent s'entraîner tout au long de l'année. Est-ce qu'on parle aussi d'initiation, de présentation des arts du cirque à des gens qui sont complètement novices, mais qui sont curieux et qui veulent s'y intéresser? Ça se passe aussi pendant l'année?
4: Ça se passe aussi pendant l'année. C'est notre deuxième grande mission, puisque justement des artistes professionnels fabriquent des spectacles. La deuxième grande mission, c'est, on va dire, tout ce que nous allons faire en direction du public. Et à différents publics. Et un des publics, c'est les jeunes, on va dire. Les enfants, les jeunes, à qui justement on va proposer de nombreuses possibilités pour s'initier aux arts du cirque, pour découvrir les arts du cirque, parfois même pour aller se perfectionner un tout petit peu, dans le but, si ça leur plaît, potentiellement de rentrer dans des grandes écoles de cirque et d'envisager éventuellement un jour de faire du cirque leur métier. Et ensuite les spectacles, voilà, les spectacles, oui, tous ces spectacles là donc on les montre pour le public, pour qu'ils puissent découvrir le cirque aujourd'hui, et on va présenter toute forme de spectacle avec toutes les disciplines de cirque, des formes de spectacle qui se jouent aussi sous chapiteau encore, d'autres qui se jouent dans l'espace public, d'autres dans des salles plus, on va dire, des salles de théâtre, des spectacles qui sont à l'intention des adolescents, des fois des jeunes, des fois tout public, le public familial, c'est quand même le cœur de notre métier, c'est le public familial dans le cirque. Mais voilà, on va vraiment avoir une grande diversité de formes de spectacles qui sont présentées tout au long de l'année, et particulièrement durant le festival multipiste, qui est donc un peu le cœur depuis toujours de la vie du cirque.
3: Et ben justement, transition toute faite, on y arrive à ce festival, bravo. En plus d'être du cirque, on pourrait avoir un nouveau journaliste avec nous. Non, Martin, on va parler évidemment de ce festival multipiste. Il arrive à grands pas, ça se passe du 10 au 15 août. C'est vrai que c'est le rendez-vous de l'année qui met vraiment en avant le cirque de Nexon, en tout cas au niveau médiatique, ça c'est sûr. Un programme toujours très chargé, ça se passe sur 5 jours. On va pas pouvoir tout détailler maintenant, mais on va quand même donner en quelques mots les temps forts qui vont attendre les spectateurs sur cette nouvelle édition.
4: Oui, alors l'édition se passe du 10 au 15 août sur 6 jours. L'année dernière, en 2025, c'était 5 jours, on a rajouté une journée cette année.
3: Quand on peut gratter une journée, c'est bon.
4: Exactement, on a réussi. Donc c'est le festival accueillera 12 spectacles cette année, 12 spectacles. De la musique aussi, puisqu'on depuis plusieurs années, on est un festival de cirque et de musique. puisque vraiment c'est un alliage artistique important pour moi et je crois même pour le cirque. Le cirque au début, il y a d'antan, je pourrais dire, c'était considéré comme un spectacle musical, le cirque, et parce que il y avait un orchestre et le chef d'orchestre,
3: voilà, exactement,
4: était un personnage principal dans la construction du spectacle. C'était lui qui choisissait la partition, et donc moi j'ai souhaiter continuer à diriger ce festival avec vraiment encore cette possibilité de rencontre. Il y a eu beaucoup de rencontres entre des musiciens et des artistes de cirque durant notre festival qui ont donné lieu par la suite à des collaborations d'ailleurs assez heureuses.
3: Et qui ne se seraient probablement jamais produits si on ne les avait pas fait se croiser à un moment.
4: Exactement. Ouais, tout à fait.
3: Fédérer différents, ce que l'on peut considérer au départ comme différents secteurs, mais dont on sait qu'il peut y avoir des connivences.
4: Ouais.
3: Et ben c'est souvent là que de ça connaissent des projets inattendus.
4: Ouais. C'est la force des festivals, ça, en France, globalement, même de tous les festivals, c'est vraiment la question de la rencontre. C'est un moment festif, un festival, et on peut l'organiser, voilà, pour que la fête soit la plus complète et que ce soit plein de rencontres.
3: Alors si on devait parler des spectacles, en quelques mots, des spectacles, et oui, on va parler des temps forts là tout de suite, sur ce qui nous attend dans cette nouvelle édition.
4: Ah, toujours difficile de sélectionner, mais
3: tout est bien.
4: Voilà, tout est bien, tout est différent aussi et à des adresses différentes. J'aimerais bien parler de trois spectacles en même temps. Donc on a un lieu qui s'appelle Le Vaisseau, qui est un nouveau lieu de spectacle qu'on a fait construire, qui est sorti en 2021. C'est donc une salle de spectacle un peu particulière. Et sur cette édition du festival Multipiste, on y présente trois spectacles qui sont trois duos. C'est-à-dire que à chaque fois, ce sont deux artistes de cirque en scène. Premier duo, le spectacle s'appelle Cadre. Un second spectacle s'appelle Commencer à exister. Et un troisième, Une pédagogie du conflit. Et j'invite vraiment le public à voir ces trois spectacles ensemble. C'est un peu, d'une certaine manière, comme si on allait dans une très bonne table et que le chef ou la chef nous avait préparé un menu dégustation. Là aussi, donc, ce sont trois duos qui ont des points communs, même si ce sont des spectacles assez différents, avec des thèmes et des sujets un petit peu différents, mais qui évoquent le monde aujourd'hui. Et ce sont là aussi des spectacles très novateurs en matière de cirque, puisque les artistes qui présentent ces spectacles-là sont vraiment des artistes assez virtuoses dans leur discipline. Et ce sont aussi des artistes qui ont un très grand engagement physique et performatif dans leur discipline, ce qui en font, voilà, des artistes de cirque assez pointus et qui justement croisent le cirque avec une question plutôt théâtrale, musicale aussi. Il y a toujours de la musique originale dans chacun de ces spectacles. Voilà, et ce sont, et c'est pour ça que j'en parle aussi à dessein, ce sont vraiment des spectacles qui sont, je dirais, taillés pour un public adolescent.
3: D'accord.
4: C'est pas toujours évident d'avoir des spectacles qui vont toucher, qui ont une capacité, on va dire, de vraiment percuter les jeunes adolescents, parce que c'est un moment de sa vie où on aime tout et on aime rien, on est un peu réfractaire, on veut pas. Mais vraiment, ces trois spectacles-là, j'invite leurs parents à les booster. Et souvent, ça nous est arrivé durant ces tournées, parce que j'en présente un de ces spectacles où c'est vraiment agréable quand on voit que c'est les adolescents après qui ont aimé et qui souvent recommandent à leurs parents. C'est plutôt un bon signe, je dirais.
3: Ouais.
4: Et c'est le cas sur ces trois spectacles-là qui ont déjà pas mal tourné. Voilà, et on est très content de les présenter ensemble, je dirais. Et d'ailleurs, il y a un pass dans toutes les formules pour voir pour venir au festival. Il y a un pass qui est un pass qui est fait pour ces trois spectacles-là. Voilà.
3: Alors on va faire comme le temps passe et qu'on va pas pouvoir faire le tour de tous les spectacles. Il y a quand même quelque chose qu'on va essayer de rappeler à nos auditeurs, c'est les trois questions les plus basiques, le où, quand, comment. Et j'entends par là les liens pratiques aussi pour vous joindre, pour venir se renseigner sur le contenu du festival, sur les tarifs, les horaires, etc. Comment ça se passe?
4: Alors c'est très simple, on a un site internet sur lequel il y a toute la programmation en ligne, sur lequel vous pourrez trouver beaucoup d'informations sur les spectacles. Vous pouvez aussi assez simplement nous appeler, passer nous voir, on a une billetterie qui est ouverte, le personnel qui travaille à notre billetterie est capable de vous renseigner sur chacun des spectacles et capable aussi d'écouter un petit peu ce que vous avez envie de faire, vos goûts, qu'est-ce que vous aimeriez voir et de vous renseigner en fonction. Vous pouvez acheter vos places en ligne, c'est très très simple. Les tarifs aussi sont assez simplifiés chez nous, il n'y en a pas 15 000.
3: Ouais.
4: Il y a quelques passes qui vous permettent de voir tous les spectacles si vous avez envie ou plus ou moins des parcours. On a déjà fabriqué des passes qui sont d'une certaine manière des parcours. Vous venez une journée, et ben vous pouvez enchaîner tel spectacle. Ouais. Il faut rappeler que la majorité des spectacles sont visibles par un public familial, donc en famille. Il y a quelques exceptions à ce que je viens de dire, mais elles sont très rares. Et puis globalement, ça se passe à Nexon. On arrive, il y a un grand parking à Nexon. On pose sa voiture, on peut tout faire à pied.
3: Quand on arrive à Nexon dans le centre, de toute façon, on tombe sur le château.
4: Voilà.
3: À partir de là, vous n'êtes pas loin.
4: Exactement, vous êtes même arrivé.
3: Vous êtes même arrivé, c'est ce que je voulais dire.
4: Voilà, et le festival, vous le disiez tout à l'heure très bien, est dans un parc idyllique. Tout est aménagé pour que les gens puissent se restaurer, boire un verre, prendre du bon temps. Il y a même d'ailleurs dans la programmation, on a ouvert un créneau horaire qui est à environ 19h30. 20h30, 21h, où il n'y a pas de spectacle et c'est fait pour que les gens puissent prendre du bon temps, discuter avec leurs amis.
3: Un endroit un peu chill.
4: Exactement, où les enfants peuvent jouer, il y a des jeux accessibles, et puis il n'y a pas de voiture, ça c'est vraiment aussi important parce qu'en fait, comme on a un public très familial, c'est ouvert et il n'y a pas de danger immédiat. Oui. On peut vraiment même, je dirais, perdre ses enfants de vue durant 2-3 minutes.
3: Ils seront pas bien loin.
4: Il va rien se passer du tout. Mais on sait que le public apprécie beaucoup ça à Nexon. Et puis voilà, un programme de toute façon qui concerne toute la famille et une bonne ambiance assurée.
3: Eh ben Martin, on va se dire merci. Merci beaucoup d'être venu me voir dans le studio de Kaolin pour nous présenter cette nouvelle édition du Festival Multipiste proposé par le Cirque de Nexon. C'est un moment que je vous recommande vraiment. Alors lecirque.com, c'est avec un S. Ne mettez pas un C, vous tomberez pas sur le bon site.
4: Non.
3: Lecirque.com, ça se passe du 10 au 15 août sur la commune de Nexon et vous y retrouverez entre autres Martin avec évidemment toutes les troupes qui seront présentes. Merci beaucoup.
4: Et merci pour votre invitation.
3: Il n'y a pas d'image à la radio, mais tout ce que je peux vous dire, c'est que j'adore la casquette de Martin. Sur ce, à très bientôt.
4: Merci, à bientôt.
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2: Kaolin, coup de pouce, et nous allons une nouvelle fois nous tourner vers le jazz grâce à l'association Jazz au Village qui revient avec encore deux belles dates à ne pas rater en ce mois d'août. La première date, eh bien, ce sera tout simplement le 14 août pour une nouvelle fête, un nouvel événement sur Saint-Thierry, une fête dans le cœur de la cité médiévale de la ville avec deux événements qui sont liés au jazz et qui de mieux placé que Dominique Rivière, présidente de Jazz au Village, pour nous en parler. Bonjour Dominique.
3: Bonjour tout le monde.
2: Alors Dominique, comme je viens de le dire, la cité médiévale va être mise à l'honneur dans la ville de Saint-Thierry sur cette journée du 14 août. Et Jazz au Village va s'associer à l'événement par deux fois. Une fois le matin pendant la foire et une fois le soir. J'en dis pas plus, mais on commence par le matin. Que va-t-il se passer?
3: Alors, le maire de Saint-Thierry-la-Perche avait envie de créer un événement le 14 août. Et donc, on a eu l'idée de collaborer pour faire quelque chose de différent, d'original, de rare. Vu. Et donc, avec le directeur technique de notre association, nous lui avons proposé une déambulation New Orleans.
2: Alors, on va rappeler que ce jour-là se passe un événement qu'on connaît bien sur Saint-Thierry, hein, qui revient de très nombreux vendredis tout au long de l'année, c'est la foire.
3: La foire.
2: Et la foire est particulière pendant l'été parce qu'elle associe évidemment aussi grand nombre de gens de passage.
3: Absolument. Donc, comment faire savoir qu'il y a un nouvel événement à Saint-Thierry le 14 août. Donc l'idée, c'est de traverser la foire en musique avec un orchestre typique de la Nouvelle-Orléans, c'est-à-dire ce sont essentiellement des cuivres, donc tuba, saxo, clarinette et washboard, parce qu'une batterie, on ne peut pas la transporter.
2: Oui, c'est un peu gros, quoi.
3: Voilà, il y aura... alors suivant le cas, c'est banjo ou guitare, nous ce sera guitare. Et donc de traverser la foire avec les morceaux typiques de la Nouvelle-Orléans. À la Nouvelle-Orléans, ce qu'il faut savoir, c'est que tous les quartiers avaient un orchestre et donc tous les événements, eh ben, on le faisait savoir aux gens par une déambulation.
2: Et cette déambulation sera donc là pour annoncer un événement qui aura lieu le même jour, mais qui aura lieu le soir même.
3: Mais pas seulement, pour annoncer ce qui va se passer avec ce marché que veut mettre en place le maire de Saint-Thierry.
2: Oui, parce que je le rappelle, voilà, c'est qu'en même temps que l'événement, qu'en même temps que le concert, le soir, il y aura un marché semi-nocturne qui regroupera presque tous les artisans qui sont présents pour Rue des Arts.
3: Voilà.
2: Et c'est aussi une manière de valoriser ce qui se fait dans le cœur de Saint-Thierry. Il n'y aura pas de food truck. Par contre, tous les restaurants du territoire et du secteur de la cité médiévale sont ouverts et associés à cet événement pour que les gens, évidemment, puissent aller boire un verre et se restaurer.
3: Donc, il faut le faire savoir. Et donc, tous les gens qui sont de passage à la foire, parce que la foire, tout le monde connaît la foire de Saint-Thierry, même les touristes sont au courant. Donc, du coup, ils vont savoir que le soir même, ils vont pouvoir venir place de la Collégiale, où il y aura une scène de dressée et où il y aura un grand concert avec Swing Toujours. C'est un orchestre de 7 musiciens.
2: Il y a un nom qu'on connaît bien quand même, hein, qui est invité.
3: Ben oui.
2: C'est Eric Luther.
3: Eric Luther. Alors Eric Luther, quand il a su qu'il y avait une déambulation le matin à la foire, il dit « Je viens, Dominique, je viens ». Donc, vous aurez la surprise d'avoir parmi les musiciens de la déambulation du matin, le grand Eric Luther avec sa trompette.
2: Ouais, ça fait un super événement en deux temps. Donc, on l'a dit, hein, le matin, évidemment, avec cette déambulation dans un esprit très New Orleans. Ça va se passer, donc la foire, c'est le matin tôt, hein, c'est de 7h, on va dire, jusqu'à midi.
3: Voilà, la déambulation va commencer autour de 10h30,
2: voilà. C'est ce que vous avez marqué. Et puis ensuite, donc le soir, deuxième bel événement qui va se passer sur le parvis de la Collégiale ou à la Salatane. Ça va être
3: suivant
2: la météo, voilà. Évidemment. Donc ce sera à 20h30 et c'est le groupe Swing Toujours qui invite Eric Luther pour une superbe date.
3: Voilà, donc ça va être du swing, du jazz français, donc le swing d'après-guerre, avec des noms qu'on connaît, Boris Vian qui était chanteur et compositeur en swing, des compositions de Claude Luther, le père d'Eric, du bon vieux jazz français. C'est une façon aussi de mettre en valeur le quartier de la Collégiale de Saint-Thierry. On a une Collégiale qui vient d'être rénovée et ce quartier, il mérite d'être mis en avant et d'être connu. Donc ce qu'a voulu le maire, c'est cet événement pour dire aux gens, venez découvrir notre quartier, vous allez voir, il y a plein de petites gargotes autour de la la collégiale. Il faut les découvrir, il faut s'y promener, il faut y aller le soir, il y a des terrasses, venez.
2: Tout est dit, rendez-vous est pris pour cette grande date, le 14 août à Saint-Thierry-la-Perche, le matin à partir de 10h30 sur le parvis de la collégiale, et le soir à 20h30, parvis de la collégiale également, ou Salatane, fonction de la météo, une date à ne pas rater avec Jazz au Village.
3: Alors attention, la déambulation va démarrer grosso modo devant l'hôpital. Donc pendant toute la fin de matinée, vous aurez l'opportunité de les croiser sur la foire.
2: Si vous arrivez par un bout de la foire où vous ne voyez pas les groupes,
3: vous les entendrez.
2: Tendez l'oreille, c'est comme ça que ça va marcher.
3: Vous les entendrez.
2: Dominique, merci. Et on se dit à dans quelques jours, cette fois-ci, nous parlerons de Cajun et tout le Tao Team pour la dernière date de Jazz au Village 2026.
3: Voilà.
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1: C'est l'histoire d'un homme qui tombe d'un immeuble de 50 étages. Le mec, au fur et à mesure de sa chute, il se répète sans cesse pour se rassurer. Jusqu'ici, tout va bien. Jusqu'ici, tout va bien. Jusqu'ici, tout va bien. Mais l'important, c'est pas la chute. C'est l'atterrissage.

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5: Une simple balade pour revenir au temps de la résistance. Au cœur de la forêt de Boubon à Cussac se trouvent des gourbis, comprenez des endroits rudimentaires où les maquisards se sont cachés. Ils ont été reconstitués par le comité local Oradour-sur-Vert Cussac-Saint-Mathieu de l'association des anciens combattants de la résistance. Aujourd'hui, nous partons pour les découvrir avec Hélène Duval, présidente du comité local, et Claude Polia, membre de l'association.
6: Tout a commencé en 1943. Avec l'obligation du STO, du service de travail obligatoire, qui devait partir dans des chantiers obligatoires, notamment en Allemagne. Donc il y a trois jeunes, dont notre Doudou, qui était celui qui est resté le plus longtemps résistant, qui est parti avec deux de ses copains dans les bois. Donc ils étaient trois au départ, alors c'était sur Gaboureau, et puis après, à la fin, ils étaient 150 dans les bois là.
5: Comment ils ont vécu dans cette forêt?
6: Alors, ils n'auraient pas pu survivre parce qu'ils avaient 20 ans. Ils n'auraient pas pu survivre si les gens ne les avaient pas aidés, notamment les fermes, pour les accueillir, les nourrir, et puis passer les messages aussi des fois, et puis cacher les armes et les parachutages et tout ça. C'était, voilà.
7: Et donc, ils ont refusé de se rendre à cette visite médicale, et ils ont même poussé la provocation à manifester dans les rues d'Oradour. Après, donc, ils étaient hors la loi, quoi. Et puis, comme disait Hélène tout à l'heure, eh ben, il a fallu qu'ils partent dans les bois.
6: Leurs parents les avaient incités aussi à ne pas se rendre en Allemagne, parce qu'ils avaient vécu la guerre, la Grande Guerre, et ils n'avaient pas envie que leurs enfants vivent la même chose, et puis soient à disposition d'Allemagne. Et puis le STO, c'était pour vider aussi tous nos jeunes, et hommes ou femmes, hein, les femmes célibataires aussi devaient partir, hein. Donc là, c'est notre Doudou.
7: C'est Dupuis, voilà. André Dupuis.
6: André Dupuis, qui est sur la photo, là. Lui, il voulait laisser une trace. Et cette trace, eh bien, c'était de réhabiliter certains trous, parce qu'il y en a partout dans les bois, il y en a dans différents endroits. Et ils se sont donc entendus avec le maire de Cussac de l'époque, et ils ont réhabilité les trous du maquis. Donc ils ont recreusé, etc., toute une équipe, pour que les gens viennent voir et comprennent ce qui se passait à ce moment-là, comment ils vivaient.
5: Donc là, on a un deuxième panneau, le dortoir.
7: C'est le dortoir. Alors, on va rentrer, on va descendre à l'intérieur. Celui-là, vous verrez qu'il est un petit peu plus petit que l'initial, parce qu'en principe, il y avait trois couchages. Là, il n'y en a que deux. Il y avait donc une niche ici, l'autre là, et donc il était un peu plus profond, il y en avait une autre. Donc sur le sol, il creusait ça de la grandeur d'un homme, il mettait de la paille assez épaisse, et puis il se couchait là-dessus. Alors contrairement à ce qu'on pense, c'était mieux que d'être dehors, surtout l'hiver, parce que à l'intérieur de la terre, ça tempère le froid. C'était un des rares maquis enterrés de France. Mais il y en avait d'autres, je crois.
6: Voilà. Tous qui rentraient dedans, habillés avec leurs armes.
7: Ah, oui,
6: parce qu'il fallait qu'ils partent s'il y avait une alerte ou une obligation de partir en mission.
7: Enfin, il y avait des sentinelles partout, quand même. Hein.
6: Ouais.
7: Mais quand même, les Allemands ne sont jamais rentrés. Parce que, bon, c'était très risqué.
6: Ouais.
7: Ils craignaient davantage, proportionnellement, les maquisards craignaient davantage les miliciens que les Allemands, parce que les miliciens, ils connaissaient la région. Alors là, il y avait des trous de maquis partout. Hein. On va en trouver là qui sont écroulés, mais il y en avait d'autres. Mais bon, tout a été...
5: Ça a été rebouché par l'homme ou par le temps?
7: Ben, pas les deux.
5: Les deux.
7: Parce que quand ils ont fait les plantations, là, hein, on a arraché le taillis, mais on a nivelé pour faire la plantation.
5: Ouais.
6: Alors ici, on arrive au réfectoire, donc pour y manger. Donc là, on les a, ceux qui ont réhabilité les trous du maquis. On a toute l'équipe, là.
7: Ben le voilà, Doudou. C'est pas lui qui est là?
6: Doudou, il est là. Là.
7: Réfectoire, comme son nom l'indique, hein, c'est là où ils mangeaient. Et en même temps, ça servait de salle de réunion pour mettre au point leur stratégie pour les sabotages et tout ça, pour les actions qu'ils devaient mener. On est obligé de l'entretenir, quoi, parce que quand l'hiver passe, après, c'est
6: quand même... avec du bois, le toit, avec des châtaigniers, tout ça. Et il y a une bâche dessus avec, et puis dessus il y a des un peu de bois dessus,
7: c'est
6: un
7: ça.
6: Peu de
7: c'est
6: voilà.
7: Ça. Alors lui, il est pratiquement dans son jus, hein. On redescend,
6: non ?
5: Les caches sont accessibles depuis le sentier de randonnée de la forêt de Boubon. Pour Kaolin, Lucie Alix.

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1: Les amateurs de jeux physiques réussiront-ils à faire plier PlayStation ? Le combat est lancé. L'annonce a fait beaucoup de bruit. Il y a quelques semaines, Sony annonçait la fin des jeux sur support physique sur PlayStation à partir de janvier 2028, signant la fin des disques et l'avènement des téléchargements sur la boutique officielle. Une décision qui a été accueillie avec beaucoup de défiance par de nombreux joueurs, inquiets de voir disparaître le support physique et avec lui la possibilité de revendre ces jeux ou tout simplement de les prêter à des amis. Le 100% numérique marquera un tournant dans le monde du jeu vidéo, un tournant dont certains ne veulent pas du tout, à tel point que des joueurs organiseront fin août une opération de boycott de PlayStation. Concrètement, entre le 23 et le 30 août, les joueurs qui veulent faire entendre leur voix sont invités à ne pas se connecter à leur compte PlayStation et à n'effectuer aucun achat sur la plateforme afin de quantifier le poids des opposants. Ce boycott ne sert pas seulement à protester contre la fin du physique, il est aussi le moyen de pointer du doigt d'autres griefs de joueurs, comme la fermeture de studios ou le manque de considération de ce que veulent les joueurs. C'est donc un vrai ras-le-bol global qui est exprimé. Reste à savoir si Sony entendra cette colère et réagira. Pour ce qui est de l'abandon du jeu physique, on voit mal le constructeur japonais changer d'avis. Mais qui sait, peut-être que le mouvement des joueurs parviendra à renverser des montagnes, alors que l'Union européenne elle-même a concédé qu'elle était impuissante sur ce dossier.
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1: 100 CO2. Les voitures électriques et thermiques affaiblies par les canicules successives, les péages ferroviaires français seraient les plus chers d'Europe. Et puis, cette étude sur l'évolution de la mobilité des habitants de Loire-Atlantique. La chaleur abîme les véhicules en silence, souvent sans que leurs propriétaires s'en aperçoivent. C'est l'alerte de Car Vertical, la plateforme spécialisée dans l'historique des véhicules d'occasion après les vagues de chaleur consécutives. Et c'est la batterie qui est l'un des composants les plus fragilisés par la chaleur. Au-delà de 30 degrés, les réactions chimiques qui lui permettent de stocker et de restituer de l'énergie s'accélèrent de manière anormale. Et du côté des véhicules électriques, c'est l'autonomie qui recule progressivement. Les péages ferroviaires français dans le viseur de l'autorité de régulation des transports. Elle estime qu'une baisse ciblée des péages ferroviaires permettrait d'accélérer l'ouverture du marché et de mieux desservir les villes moyennes. Selon l'ART, les montants facturés par SNCF Réseau aux opérateurs ferroviaires figurent parmi les plus élevés d'Europe et constituent aujourd'hui l'un des principaux freins au développement de la concurrence. Elle plaide donc pour une diminution ciblée des péages en priorité hors des grandes métropoles. Cette enquête sur les mobilités en Loire-Atlantique, elle montre une baisse de la place de la voiture dans les déplacements et une forte progression des modes alternatifs comme la marche, le vélo et les transports collectifs. Une évolution qui s'expliquerait par le développement du télétravail, les achats à distance et les études à distance.
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1: Bonjour à tous. Mehdi Laribi et Jamel Djea, placés en détention provisoire. Ces deux narcotrafiquants avaient été arrêtés cet été en Algérie, puis placés sous contrôle judiciaire. Le ministre de la Justice, Gérald Darmanin, remercie les autorités judiciaires algériennes et indique qu'ils ont été emprisonnés à la demande du parquet d'Alger. Daniel Cohn-Bendit appelle à soutenir Raphaël Glucksmann en vue de la présidentielle. L'ancien eurodéputé écologiste le dit dans une interview au magazine Le Point. Dans le camp de la gauche réformiste, il est le seul à adopter un positionnement nouveau. Pour Daniel Cohn-Bendit, cette présidentielle risque aussi d'amener la France dans une catastrophe politique avec l'élection de Marine Le Pen ou de Jean-Luc Mélenchon. Raphaël Glucksmann, lui, n'a pas encore officialisé sa candidature ou sa participation à la primaire socialiste. 9 départements supplémentaires en vigilance orange canicule depuis ce midi, notamment la Corrèze, le Cher ou encore l'Allier. Il y en a 22 au total sur un large quart sud-est. Météo France qui donne aussi ses prévisions en vue de l'éclipse solaire de mercredi. Et bonne nouvelle, il fera beau. À l'heure de l'éclipse, le ciel devrait être généralement dégagé sur la plupart des régions. À noter toutefois quelques nuages de la Bretagne à la Franche-Comté et la vallée du Rhône, mais qui ne devraient pas gêner l'observation. Près de 30 ans après la mort par balle de Tupac, un premier procès s'ouvre ce lundi à Las Vegas aux États-Unis, celui d'un ancien chef de gang accusé d'avoir commandité le meurtre du rappeur américain de 25 ans, un homicide qu'il avait lui-même évoqué dans ses mémoires publiées en 2019. Mais depuis, il a nié les faits et plaide de non coupable. Son procès doit durer près d'un mois. Enfin, après les premières épreuves ce matin au championnat d'Europe d'athlétisme à Birmingham en Angleterre, on attend ce soir l'un des plus grands espoirs français sur la finale du 5000 mètres. C'est Jimmy Gressier qui avait été sacré champion du monde sur le 10 000 mètres en septembre dernier. On suivra aussi dans la soirée le 4x400 mètres mixte avec la France et la finale du 100 mètres femmes sans aucune française. Et c'est la fin de ce flash. Bon après-midi.
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3: Et sur votre plateau télé ce soir, le top départ des championnats d'Europe d'athlétisme. Un super-héros découvre ses pouvoirs et puis nos héros gaulois au secours de la Grande-Bretagne. Et du sport, d'abord sur France 3, les championnats d'Europe d'athlétisme s'ouvrent à Birmingham. Pendant une semaine, l'équipe de France va tenter de briller sur la scène européenne avec Jimmy Gressier, Gabriel Thual ou encore Samuel Vessa comme leader des Bleus. Et du cinéma sur TMC avec le tout premier Spider-Man. La chaîne diffuse le film de 2002 avec Tobey Maguire dans le rôle de l'homme-araignée. Jeune homme sans histoire, Peter Parker se retrouve doté de super-pouvoirs. Il découvre donc une nouvelle vie.
4: Un grand pouvoir implique de grandes responsabilités.
5: C'est mon don.
6: Wow.
5: C'est ma malédiction.
6: Qui êtes-vous ?
5: Qui je suis ? Je suis Spider-Man.
3: Et puis un grand classique d'animation sur W9 avec Astérix chez les Bretons. Astérix, Obélix et Idéfix partent secourir leurs cousins de Grande-Bretagne face à la menace des Romains. Ils emmènent un tonneau de potions magiques et découvrent les mœurs britanniques.
7: Comment êtes-vous ? Secouons-nous les mains.
8: Arrêtons là les effusions.
9: Il faut arrêter deux Gaulois, un Breton, un tonneau et un chien. À l'attaque !
10: Mais oui !
3: Les championnats d'Europe d'athlétisme sur France 3, Spider-Man sur TMC et puis Astérix et chez les Bretons sur W9. Très belle soirée télé à tous.
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2: 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L'un des fils rouges de cet été sur notre antenne, c'est le festival musical de Saint-Thyrier. Un festival qui vous propose beaucoup de concerts chaque année. Nous voilà déjà dans la deuxième moitié de ces concerts. Le premier concert du mois d'août a déjà eu lieu. Et j'ai le plaisir, une fois n'est pas coutume, de recevoir le président du festival, Jean-Pierre Ferlet. Bonjour.
3: Bonjour Julien.
2: Alors, bienvenue effectivement une nouvelle fois dans notre studio pour parler cette fois-ci d'un concert magnifique que l'on va retrouver ce mercredi 12 août. Ça va se passer dans le cœur de la collégiale à Saint-Thyrier à partir de 20h30. Bah, écoutez, je vous laisse me présenter ce bel événement.
3: Eh ben oui, c'est le deuxième temps fort de cette édition. Hein. C'est un concert Mozart, une soirée Mozart avec l'orchestre de chambre Nouvelle Europe qu'on avait déjà invité l'année dernière pour une brillante soirée Vivaldi. Donc là, c'est
2: là, on est sur le thème opéra et requiem.
3: Absolument. Donc c'est plus la première partie. Ce sont les grands airs des grands opéras de Mozart. Alors on aura la Reine de la Nuit de la Flûte Enchantée. On aura Don Giovanni, on aura Cosi fan tutte, Les Noces de Figaro. Et puis en deuxième partie, c'est le Requiem, le fameux, le grand Requiem de Mozart.
2: Ce qui est assez surprenant avec un nom comme Mozart, c'est que qu'on soit connaisseur ou non, ça parle. Mmh. Il y a forcément des airs, comme ces grands airs dont vous avez parlé, qu'on aura entendu à un moment ou un autre de sa vie, bien malgré nous, même j'ai envie de dire, parfois.
3: C'est vrai. Plusieurs sont des tubes.
2: Oui, on peut parler de hits, ce qui est quand même très rare dans le monde de la musique classique.
3: C'est vrai.
2: Au niveau grand public, j'entends bien sûr. Mozart, ça résonne comment chez vous?
3: Mozart, que vous dire, le maître de Salzbourg, ben, il résonne comme l'un des plus grands. On dit que Mozart, c'est l'homme qui parle Dieu, tandis que Bach, c'est Dieu qui parle à l'homme. Mais c'est le génie humain par excellence, notamment dans ses opéras et notamment dans ce Requiem, en tout cas dans la première partie du Requiem, parce que vous savez qu'il y a une interrogation sur est-ce que c'est bien lui qui l'a achevé, est-ce qu'il n'est pas mort avant de l'avoir achevé.
2: Même moi qui ne suis pas connaisseur, j'avais connaissance de ce doute, effectivement, que j'ai déjà vu dans différents reportages. Alors on va revenir quand même sur le lieu, parce que ça s'y prête évidemment très bien. On parle d'un concert qui va se passer dans le cœur de la collégiale à Saint-Thyrier. Ce sera donc le mercredi 12 août à 20h30 et nous sommes dans la grille des tarifs A, c'est-à-dire vos concerts les plus chers, mais c'est ô combien normal vu la tête d'affiche.
3: Vu la qualité, effectivement. Donc, c'est un concert. Le prix d'entrée à plein tarif, c'est 22€. Tarif réduit, 13€.
2: Et rappelons également, pour ceux qui viendraient un peu plus tôt sur le secteur, que vous avez mis en place cette année une nouveauté très intéressante qui dure une demi-heure. Mais c'est pas une demi-heure de perdu, c'est les micro-stivales.
3: Micro-stivales, c'est une petite conférence qui a lieu avant le concert, donc de 18h30 à 19h, ce qui laisse le temps de déjeuner entre les deux, et qui se tient au musée d'art et d'histoire. Donc, à deux pas de la collégiale, il y a vraiment 30 mètres à faire.
2: C'est venir découvrir la petite conférence, on mange dans le secteur et on est prêt pour au concert.
3: Exactement.
2: Prochain rendez-vous fixé évidemment le dimanche 16 août, toujours dans le cœur de la collégiale pour le concert Jeunes Talents. Nous en reparlerons très bientôt. Jean-Pierre, à très vite.
3: Au revoir Julien, merci.
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2: À Limoges, une enquête publique s'ouvre aujourd'hui et jusqu'au 11 septembre autour de la future centrale de gestion de déchets. Le projet doit permettre de remplacer l'actuelle centrale énergie déchets par une nouvelle unité de valorisation. Les habitants sont invités à consulter le dossier et à donner leur avis pendant toute la durée de l'enquête. Une nouvelle étape donc pour cette installation appelée à jouer un rôle majeur dans le traitement des déchets du territoire. Direction maintenant la Charente à Léther. Les travaux viennent de démarrer pour un projet agricole particulièrement important, un élevage de 30 000 poules pondeuses. Le chantier doit permettre de créer une nouvelle installation dédiée à l'élevage de volailles, un projet qui marque une nouvelle étape pour cette exploitation et qui devrait s'inscrire dans la durée. On reste en Charente, mais cette fois-ci à Confolens. Le 68e festival de Confolens démarre aujourd'hui et se poursuit jusqu'au 16 août. Pendant une semaine, la ville va vivre au rythme des danses et des musiques du monde. Plusieurs groupes venus de différents pays sont attendus, avec notamment l'Afrique du Sud, la Colombie, le Chili, la Serbie ou encore la Hongrie. Et côté musique, deux grosses soirées sont à retenir, 3 cafés gourmands mercredi soir, puis Amir jeudi soir. Sans oublier les spectacles folkloriques, les animations dans les rues et les ateliers de danse. En Haute-Vienne, à Saint-Thierry-la-Perche, les rues des Arts continuent tout l'été. Jusqu'au 31 août, le centre-ville accueille une soixantaine d'artisans réunis en plusieurs collectifs. Céramique, bijoux, textiles, maroquinerie ou encore travail de bois et du métal, les savoir-faire sont à découvrir dans plusieurs boutiques éphémères. Des ateliers permettent aussi aux visiteurs de mettre eux-mêmes la main à la pâte. L'objectif est aussi de redonner vie au commerce vacant du centre-ville. Et puis à Ladignac-le-Long, place aujourd'hui à la culture occitane. Le festival d'Estiou propose cet après-midi une journée consacrée à la langue et aux traditions occitanes. Au programme, jeux anciens, rencontres avec des auteurs, lectures et récits en occitan, mais aussi du théâtre participatif. Le rendez-vous est prévu à la Jaurie à partir de 14h avec une entrée gratuite. Une note de solidarité à Oradour-sur-Glane. Le Lyons Club local vient de remettre un don de 600 euros pour soutenir la lutte contre la mucoviscidose, une somme destinée à accompagner les actions menées en faveur des personnes touchées par la maladie. Enfin, l'éclipse solaire du 12 août provoque déjà des ruées sur les lunettes de protection en Haute-Vienne. À Limoges notamment, certains revendeurs sont déjà en rupture de stock. Les pharmacies, opticiens et autres points de vente font face à une forte demande à quelques jours du phénomène. Attention donc, pour observer l'éclipse, il faudra impérativement utiliser des lunettes spécialement conçues pour l'observation du soleil. Les lunettes de soleil classiques ne protègent pas suffisamment les yeux. Bon lundi à toutes et à tous.
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2: Ce week-end, le temps d'un voyage à travers les siècles, le village de Mortemart renoue avec son passé médiéval. Pour cette troisième édition, les médiévales promettent 2 jours d'animation avec une programmation riche autour du Moyen-Âge. Eva Sala, membre du conseil d'administration de l'association Mortemart Tourisme en Limousin, nous en parle.
3: Alors, les médiévales de Mortemart, c'est une manifestation donc organisée par l'association Mortemart Tourisme en Limousin au cœur du village médiéval qu'est Mortemart, donc le seul village classé plus haut village de France de la Haute-Vienne. Et donc, on a la chance d'avoir un village caractéristique de l'époque médiévale. Et donc, on a eu l'idée, avec d'autres membres de l'association, il y a 4 ans, d'organiser cette manifestation donc qu'on appelle les médiévales de Mortemart et qui, depuis l'an dernier, se déroule sur 1 jour et demi.
2: Une programmation riche avec de nombreuses animations vous attendent.
3: La manifestation commence samedi à 14h, donc de 14h à 19h et le dimanche de 10h à 18h en continu. Et en fait, sur ce jour et demi, on a 7 compagnies, associations qui vont en fait proposer des spectacles de danse, de rue, de combat, de théâtre, de chant, d'initiation aux danses médiévales. Donc en fait, en continu. Donc, et il y a la compagnie d'Alix de Saint-Junien qui

0: qui sert aussi de crieur de pour annoncer en fait à chaque fois qu'il y a un spectacle qui arrive. Mais de toute façon, pardon, à la buvette, il y aura une programmation exacte, donc les gens, s'ils veulent savoir ce qui va se passer au moment où ils arrivent, ce sera marqué à la buvette.
1: Les personnes venant au médiéval de Mortemart sont invitées à se déguiser.
0: C'est ça un peu qui fait le charme, effectivement, parce que donc en dehors des animations et du banquet, il y a quand même plus de 50 exposants d'artisanat et de bouche qui sont présents. On a un camp médiéval qui est présent aussi. Dans les animations, pardon, il y a aussi des spectacles équestres. Les exposants, on leur demande de faire un effort, de décorer au mieux leur stand et eux-mêmes, s'ils veulent, alors ce n'est pas une obligation, hein, mais s'ils veulent jouer le jeu, bah, évidemment, on incite les exposants à jouer le jeu. Donc, il en va de même avec le public. Si les visiteurs ont envie d'arriver habillés en tenue médiévale, ce n'est que du bonheur. Nous-mêmes, l'association, on essaye de jouer le jeu. Bon, il y a des gens qui sont anti-déguisement, mais globalement, on joue le jeu du début jusqu'à la fin.
1: Ces médiévales permettent aussi de faire découvrir Mortemart, l'un des plus beaux villages de France.
0: Oui, tout à fait. C'est une manière pour, c'est aussi une manière de découvrir le patrimoine architectural de Mortemart, qui effectivement est un tout petit village, peut-être même un des plus petits villages de la Haute-Vienne, mais qui sur une toute petite superficie en fait a énormément de maisons de caractère, des maisons qui sont aux monuments historiques. Et effectivement, bon, il y a le château aussi des ducs de Mortemart. Donc effectivement, c'est comme tout est centré au cœur du bourg, ça permet à la fois de faire du tourisme en découvrant le patrimoine et en même temps l'aspect festif avec cette animation, avec cette manifestation là que l'on propose donc depuis 4 ans.
1: Une manifestation ouverte à tous et pour tous.
0: Je pense que c'est vraiment une manifestation tout public. Nous, c'est gratuit, hein, l'accès est gratuit totalement. Alors peut-être qu'il y a des stands qui, par exemple, je me souviens, ils sont là cette année, une dame qui fait du maquillage, donc là, qui demande peut-être une participation pour le maquillage, mais il y en a très peu. Et puis oui, c'est bon enfant, parce qu'en fait, ça bouge de partout. Il y a des spectacles, donc par exemple, de combat d'épée, c'est assez impressionnant, mais du coup, ça amuse beaucoup tout le monde. Il y a le camp médiéval évidemment où il y a plein de petits ateliers de démonstration. Donc oui, c'est vraiment tout public. C'est ça qui est joli dans cette manifestation, c'est que c'est ouvert à tout le monde en fait. Il y a des endroits où on peut s'asseoir, se poser si on est fatigué. Voilà. On essaye de mettre des tables et des bancs un peu partout. Donc oui, c'est clairement une manifestation tout public, ouais.
1: Les troisièmes médiévales de Mortemart, c'est les 25 et 26 juillet, au cœur de l'un des plus beaux villages de France, Mortemart. Les animations se déroulent en continu tout au long du week-end, avec un banquet médiéval le samedi soir sur réservation. Attention, il est déjà complet et une liste d'attente a été créée. Et toutes les informations pratiques sont à retrouver auprès des organisateurs et sur les réseaux sociaux des médiévales de Mortemart. Henri Feuillade, RMJ, pour le Graal.
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0: Mais que se passerait-il si une IA devenait totalement autonome?
1: Que des idées et une volonté propre s'éveillaient en elle.
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3: Après le succès de La porteuse de lettres, lauréat du prix Bancarella, la romancière Francesca Giannone signe un roman d'amour poignant et un magnifique portrait de femme intitulé « À nous, demain ». Nous sommes au sud de l'Italie à la fin des années 1950. Agnès et son frère Lorenzo veulent perpétuer l'œuvre de leur grand-père, la savonnerie familiale Casarizzo. Ce rêve se brise lorsque leur père, désireux d'une autre vie, leur annonce la vente de l'entreprise. Si Lorenzo claque la porte, Agnès, passionnée par son métier, accepte de travailler pour le nouveau propriétaire. Elle veut préserver l'héritage de sa famille et créer de nouvelles fragrances, mais elle se heurte à son patron, véritable despote. L'amour de Giorgio, un marin originaire de Savone, va lui faire prendre conscience de sa valeur et l'inciter à se rebeller. Où est le vrai combat? Retenir à tout prix le passé ou accueillir les promesses de demain? À nous, demain, de Francesca Giannone, est paru chez Albin Michel.
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5: À Limoges, une enquête publique s'ouvre aujourd'hui et jusqu'au 11 septembre autour de la future centrale de gestion de déchets. Le projet doit permettre de remplacer l'actuelle centrale énergie déchets par une nouvelle unité de valorisation. Les habitants sont invités à consulter le dossier et à donner leur avis pendant toute la durée de l'enquête. Une nouvelle étape donc pour cette installation appelée à jouer un rôle majeur dans le traitement des déchets du territoire. Direction maintenant la Charente à Léther. Les travaux viennent de démarrer pour un projet agricole particulièrement important, un élevage de 30 000 poules pondeuses. Le chantier doit permettre de créer une nouvelle installation dédiée à l'élevage de volailles, un projet qui marque une nouvelle étape pour cette exploitation et qui devrait s'inscrire dans la durée. On reste en Charente, mais cette fois-ci à Confolens. Le 68e festival de Confolens démarre aujourd'hui et se poursuit jusqu'au 16 août. Pendant une semaine, la ville va vivre au rythme des danses et des musiques du monde. Plusieurs groupes venus de différents pays sont attendus, avec notamment l'Afrique du Sud, la Colombie, le Chili, la Serbie ou encore la Hongrie. Et côté musique, deux grosses soirées sont à retenir, 3 cafés gourmands mercredi soir, puis Amir jeudi soir. Sans oublier les spectacles folkloriques, les animations dans les rues et les ateliers de danse. En Haute-Vienne, à Saint-Thierry-la-Perche, les rues des arts continuent tout l'été. Jusqu'au 31 août, le centre-ville accueille une 60aine d'artisans réunis en plusieurs collectifs, céramique, bijoux, textiles, maroquinerie ou encore travail de bois et du métal, les savoir-faire sont à découvrir dans plusieurs boutiques éphémères. Des ateliers permettent aussi aux visiteurs de mettre eux-mêmes la main à la pâte, l'objectif est aussi de redonner vie au commerce vacant du centre-ville. Et puis à Ladignac-le-Long, place aujourd'hui à la culture occitane. Le festival d'Estiou propose cet après-midi une journée consacrée à la langue et aux traditions occitanes. Au programme, jeux anciens, rencontres avec des auteurs, lectures et récits en occitan, mais aussi du théâtre participatif. Le rendez-vous est prévu à la Jaurie à partir de 14h avec une entrée gratuite. Une note de solidarité à Oradour-sur-Glane. Le Lyons Club local vient de remettre un don de 600 euros pour soutenir la lutte contre la mucoviscidose, une somme destinée à accompagner les actions menées en faveur des personnes touchées par la maladie. Enfin, l'éclipse solaire du 12 août provoque déjà des ruées sur les lunettes de protection en Haute-Vienne. À Limoges notamment, certains revendeurs sont déjà en rupture de stock. Les pharmacies, opticiens et autres points de vente font face à une forte demande à quelques jours du phénomène. Attention donc, pour observer l'éclipse, il faudra impérativement utiliser des lunettes spécialement conçues pour l'observation du soleil. Les lunettes de soleil classiques ne protègent pas suffisamment les yeux. Bon lundi à toutes et à tous.
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6: Bonsoir, bienvenue. Si vous le pouvez, pensez aérer vos fenêtres hein, avant d'aller vous coucher. La soirée et la nuit sera encore lourde. La journée de demain, mardi, verra du soleil dès le lever du jour et qui prendra place tout au long de la journée. Attention toutefois, Météo France annonce encore des orages. Le mercure continue de grimper. Ça sera chaud, voire très chaud. C'est ce qui vous attend pour une bonne partie de la semaine. Vos valeurs demain, mardi, 22 à 24 degrés pour les minimales et 30 à 33 degrés pour les maximales. Hydratez-vous bien et surtout, prenez soin de vous. Passez une belle soirée.
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2: Dans votre agenda local près de chez vous, n'oubliez pas au Salle La Vauguyon, Bella Saison et Art et Terroir jusqu'au 31 août, exposition que vous pouvez découvrir de 15h à 18h30 tous les jours. Une exposition d'art avec boutique éphémère, rendez-vous dans une église du 12e siècle. L'exposition d'art également à Chalut jusqu'au 31 août, artisanat d'art, peinture, sculpture, deux sites vous accueillent, la galerie 7 rue Salardine et la galerie 2 avenue du 19 mars 1962 du mardi au samedi de 10h à midi. Et de 14h à 18h le dimanche de 10h à midi, l'entrée est libre. À ne pas manquer également, toujours à Chalut jusqu'au 31 août, une exposition d'objets insolites. Cela se passe à l'éco-musée. L'entrée est gratuite du mardi au dimanche de 15h30 à 18h30. Sur la communauté de communes Ouest Limousin, la traditionnelle boutique estivale d'artisanat d'art, création unique d'artisans du Limousin, vous accueille jusqu'au 31 août de 9h30 à 12h30 et de 14h à 18h à l'office de tourisme Ouest Limousin à Saint-Laurent-sur-Gorre. Et n'oubliez pas, jusqu'au 27 août, à Rochoir, église de Biennac, l'association Tout en Art vous propose exposition vente d'artisanat d'art. Et la banda La Châtelaine de Rochoir a célébré ses 40 ans. Un parcours photographique au cœur de la cité vous attend jusqu'en novembre. Et puis marché de producteurs de la communauté de communes Ouest Limousin. Rendez-vous ce jeudi à Maisonnée-Saint-Ardoire avec un concert gratuit dès 18h.
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2: Des rendez-vous également avec le Festival de Confolens, place Henri Coursager, Théâtre des Rivières, à partir de ce lundi jusqu'au 16 août. Tous les renseignements sur festivaldeconfolens.com. Ce mercredi, séjour d'Eclipse et à Cussac, place de la mairie, séjour de marché gourmand et artisanal à partir de 18h. Mais vous pourrez découvrir l'éclipse solaire. Prévoyez des lunettes certifiées pour observer l'éclipse en toute sécurité. Soirée festive en compagnie du chanteur Licky Roses, barbecue des producteurs artisans locaux à Paris. Portez vos couverts surtout. Visite et dégustation de produits de la ferme vous est proposée ce mercredi à Saint-Brice-sur-Vienne à la ferme de la Pensée Sauvage de 10h à midi. En Ouest Limousin, c'est un bal des pompiers à Saint-Mathieu qui vous est proposé au stade Jean-Paul Delage ce vendredi à partir de 18h30 animé par Chris le DJ, buvette restauration, jeux pour enfants, ambiance garantie.
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2: Un cinéma en plein air vous est proposé ce vendredi du côté de Rochechouart dans les allées du château à 21h. Tout cela est gratuit, vous verrez le film en fanfare. Marché festif du côté de Rochechouart, place du château ce samedi à partir de 18h. Marché des producteurs et artisans, animation musicale. À Champagnac-la-Rivière, c'est la fête du 15 août dès 16h. Jeux géants et autres amusements pour tous. Le temps est plutôt de notre côté, nous avons décidé de changer le menu. Frites et grillades vous est proposé, crêpes et gaufres et le feu d'artifice maintenu. Réservation possible 07 63 30 47 84. Et puis des rendez-vous près de chez vous, du côté de Flabignac au lac de Saint-Fortuna, une randonnée pédestre à 9h, randonnée cyclo à 14h, retraite au flambeau et feu d'artifice et grand bal en soirée. Faites la fête du 15 août ce samedi. Et la piscine de Chalut fait nocturne ce vendredi 14 août jusqu'à 20h45. Et puis restons à Chalut, plus précisément au château de Chalut-Chabrol. Fête médiévale ce samedi 15 et ce dimanche 16. Samedi de 10h à 19h et ce dimanche de 10h à 19h. Différentes animations tout au long du week-end vous seront proposées. Et vous pouvez réserver dès à présent en pré-réservation sur les réseaux sociaux des associations organisatrices. En compagnie d'Alix également, le château de Chalut-Chabrol et Limousin Nouveau Horizon vous attend. 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
3: Le cinéma sur l'antenne de Kaolin. Et si on se faisait une toile, direction les salles obscures. Et on commence avec le cinéma Arévi de Saint-Thierrier qui vous propose 4 séances aujourd'hui, 2 à 15h avec le film La Patte Patrouille, film d'animation, le film Mission Dino. Vous retrouverez également de la comédie française. Et à 20h30 ce soir, 2 films en version originale sous-titrée, Le Héros de Berlin et L'Odyssée de Christopher Nolan. Je vous propose aujourd'hui de revenir sur ce film d'animation, La Patte Patrouille. Il s'agit d'un film d'animation pour les enfants à partir de 5 ans. Lorsqu'une mystérieuse tempête surprend leur navire, la Patte Patrouille s'échoue sur une île tropicale encore inexplorée et peuplée de dinosaures. Ils y rencontrent Rex, un chiot courageux installé sur l'île depuis des années et devenu un véritable expert des dinosaures. Mais leur ennemi de toujours, M. Ellinger, arrive lui aussi sur l'île avec un projet dangereux, exploiter ses richesses naturelles en creusant des mines. Ses actions imprudentes déclenchent bientôt l'éruption d'un gigantesque volcan endormi. La Patte Patrouille se retrouve alors entraîné dans une série de missions de sauvetage spectaculaires, plus impressionnantes que tout ce qu'elle a connu jusqu'ici. Elle devra arrêter M. Ellinger et sauver l'île avant qu'il ne soit trop tard. Wow.
4: J'en crois pas mes yeux. Il n'y avait pas d'île sur la carte.
5: Les amis, quoi que cette jungle nous réserve, on est prêt à tout. À tout, mais pas à ça!
4: Fuyez! Mais je suis au max! Je suis un bulldog! J'ai des toutes petites pattes!
5: L'île des dinosaures, c'est une découverte majeure pour le monde!
4: C'est merveilleux!
5: Attention! On part en mission! On doit sauver cette île!
4: C'est pas juste! Moi aussi, je veux un copain dino! Tu veux être mon doudou rigolo? Oh, aïe, aïe, aïe, aïe, aïe! C'est bon, stop, stop, stop, j'ai rien dit!
3: Direction maintenant le Cinébourse de Saint-Junien pour vous parler. Des séances de ce lundi 10, elles seront également au nombre de 4. Vous retrouverez l'Odyssée en version originale sous-titrée à 17h. La Patte Patrouille, le film Mission Dino, vous sera proposé à 18h. 2 séances vous seront ensuite proposées à 20h30 avec Evil Dead Burn et Spider-Man Brand New Day, sur lequel nous allons revenir maintenant. Brand New Day ouvre un tout nouveau chapitre pour Peter Parker et son alter ego Spider-Man. 4 ans se sont écoulés depuis les événements de No Way Home, et Peter, désormais adulte, vit entièrement seul, s'étant volontairement effacé de la vie et des souvenirs de ses proches. Dans un New York qui ne le reconnaît plus, il lutte sans relâche contre la criminalité, entièrement dévouée à la protection de sa ville. Mais à mesure que ses responsabilités s'intensifient, la pression devient de plus en plus pesante et provoque une étrange mutation physique pouvant s'avérer mortelle, tandis qu'une mystérieuse série de crimes donne lieu à l'une des menaces les plus redoutables qu'il ait jamais affrontées.
6: Alors, Spider-Man, ça va ? Tu t'es débarrassé du monstre qui est en toi ?
7: À ta place, j'irai voir comment va MJ.
6: Tu t'en sortiras pas comme ça.
8: Lui, par contre, il pourrait.
6: Je savais pas que tu pouvais devenir aussi grand.
9: Waouh ! Hey !
6: Désolé, t'es en danger. Viens, fais-moi confiance.
9: D'accord.
10: Tout ça, ça peut devenir très effrayant.
11: C'est qui, celle-là ?
9: Et vous, vous êtes qui ?
6: Allez, Franck, sois sympa. J'ai nulle part où aller.
10: Les gens qui t'aiment.
9: Vous comptez le laisser y aller tout seul ?
10: Ils t'aiment pour ce que tu es.
12: Si t'as prévu de faire quelque chose, c'est maintenant !
10: Ne l'oublie jamais. Même si un jour tu deviens très puissant.
6: Tu me manques, mais... Oh, les gars, donnez-moi 10 secondes. Vous permettez ? J'ai plus ma forme de lycéen. Oh ! Vous faites du stretching ? Vous aimez vous étirer ? Oh, ça fait un bien fou ! Vous êtes prêts ?
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2: À Limoges, une enquête publique s'ouvre aujourd'hui et jusqu'au 11 septembre autour de la future centrale de gestion de déchets. Le projet doit permettre de remplacer l'actuelle centrale énergie déchets par une nouvelle unité de valorisation. Les habitants sont invités à consulter le dossier et à donner leur avis pendant toute la durée de l'enquête. Une nouvelle étape donc pour cette installation appelée à jouer un rôle majeur dans le traitement des déchets du territoire. Direction maintenant la Charente à Léther. Les travaux viennent de démarrer pour un projet agricole particulièrement important, un élevage de 30 000 poules pondeuses. Le chantier doit permettre de créer une nouvelle installation dédiée à l'élevage de volailles, un projet qui marque une nouvelle étape pour cette exploitation et qui devrait s'inscrire dans la durée. On reste en Charente, mais cette fois-ci à Confolens. Le 68e festival de Confolens démarre aujourd'hui et se poursuit jusqu'au 16 août. Pendant une semaine, la ville va vivre au rythme des danses et des musiques du monde. Plusieurs groupes venus de différents pays sont attendus, avec notamment l'Afrique du Sud, la Colombie, le Chili, la Serbie ou encore la Hongrie. Et côté musique, deux grosses soirées sont à retenir, 3 cafés gourmands mercredi soir, puis Amir jeudi soir. Sans oublier les spectacles folkloriques, les animations dans les rues et les ateliers de danse. En Haute-Vienne, à Saint-Thierry-la-Perche, les rues des Arts continuent tout l'été. Jusqu'au 31 août, le centre-ville accueille une soixantaine d'artisans réunis en plusieurs collectifs. Céramique, bijoux, textiles, maroquinerie ou encore travail de bois et du métal, les savoir-faire sont à découvrir dans plusieurs boutiques éphémères. Des ateliers permettent aussi aux visiteurs de mettre eux-mêmes la main à la pâte. L'objectif est aussi de redonner vie au commerce vacant du centre-ville. Et puis à Ladignac-le-Long, place aujourd'hui à la culture occitane. Le festival d'Estiou propose cet après-midi une journée consacrée à la langue et aux traditions occitanes. Au programme, jeux anciens, rencontres avec des auteurs, lectures et récits en occitan, mais aussi du théâtre participatif. Le rendez-vous est prévu à la Jory à partir de 14h avec une entrée gratuite. Une note de solidarité à Oradour-sur-Glane. Le Lyons Club local vient de remettre un don de 600 euros pour soutenir la lutte contre la mucoviscidose, une somme destinée à accompagner les actions menées en faveur des personnes touchées par la maladie. Enfin, l'éclipse solaire du 12 août provoque déjà des ruées sur les lunettes de protection en Haute-Vienne. À Limoges notamment, certains revendeurs sont déjà en rupture de stock. Les pharmacies, opticiens et autres points de vente font face à une forte demande à quelques jours du phénomène. Attention donc, pour observer l'éclipse, il faudra impérativement utiliser des lunettes spécialement conçues pour l'observation du soleil. Les lunettes de soleil classiques ne protègent pas suffisamment les yeux. Bon lundi à toutes et à tous.
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2: Aujourd'hui, sur Kaolin, la radio, on pousse une porte qui intrigue depuis son ouverture. Derrière une grande façade de verre, rue Charles Michel à Limoges se cache un endroit où l'on peut regarder de l'art contemporain, mais aussi boire un café, feuilleter un livre, emprunter une œuvre ou simplement venir chercher un peu de fraîcheur pendant les fortes chaleurs de l'été. Bienvenue au FRAC Artothèque Nouvelle-Aquitaine. Et pour nous faire découvrir ce lieu, je suis avec sa directrice Catherine Texier. Catherine Texier, bonjour.
3: Bonjour.
2: Alors, première question, le mot FRAC Artothèque peut impressionner. Finalement, comment expliquer simplement ce qu'est ce lieu ?
3: Alors effectivement, le mot est compliqué. FRAC, déjà, ça veut dire Fonds Régional d'Art Contemporain. Donc, on démarre par un acronyme compliqué. Et ce lieu, d'abord, c'est un lieu convivial où il est facile de pousser la porte, où l'entrée est gratuite et où, comme vous l'avez dit, on peut venir pour faire une pause ou pour découvrir l'exposition en cours et passer un moment plus long. Mais en tout cas, c'est un lieu où on fait en sorte qu'on se sente bien, libre et accueilli avec convivialité.
2: Alors, vous dites souvent que ce n'est pas un musée traditionnel. En quoi l'expérience est-elle différente ?
3: Alors, les FRAC et les artothèques ne sont pas des musées. Moi, j'adore les musées, donc c'est pas du tout que je ne veux pas être un musée. C'est formidable, les musées. Simplement, FRAC Artothèque, ça veut dire aussi que ce sont des œuvres qui voyagent. C'est-à-dire qu'on a non seulement ce lieu à Limoges, où il y a une exposition qui peut ressembler à celle d'un musée, mais il y a aussi des œuvres qui vont voyager sur la Nouvelle-Aquitaine et en particulier sur le Limousin. Et il y a des œuvres qui peuvent être empruntées. Donc ça, c'est aussi pas les attributions des musées. Donc c'est en cela qu'on est différent.
2: Alors on remarque tout de suite sur place les volumes, la lumière, les passerelles. L'architecture du bâtiment fait presque partie de la visite.
3: Complètement partie de la visite. C'est un lieu, ça fait partie du patrimoine architectural de la ville de Limoges qui a été remarquablement bien conservé, remarquablement bien réhabilité aussi par l'Agence d'architecture internationale de Dominique Jacob et Brendan McFarlane, qui sont les architectes qui ont représenté la France lors du pavillon français à la Biennale de Venise d'architecture de l'année dernière, au moment où on a ouvert. Donc oui, le patrimoine architectural à la fois ancien et contemporain est un patrimoine remarquable.
2: Alors vous le disiez à l'instant, ici l'entrée est gratuite. Est-ce que cela change vraiment le rapport du public à l'art contemporain ?
3: Alors je pense que ça change dans l'accueil et puis aussi dans la liberté qu'on a ou non de passer la porte. Les musées peuvent être des lieux qui sont parfois impressionnants, où c'est pas si facile comme dans une galerie d'art ou de pousser la porte pour tout le monde. Or, l'entrée gratuite, elle permet aussi à quelqu'un de rentrer et de ressortir. Si jamais ça ne lui plaît pas, il peut être libre de ressortir à tout moment et il n'aura pas forcément utilisé le prix d'un billet. Et puis, ça permet aussi de venir plusieurs fois dans la journée quand on habite Limoges, même quand on est un touriste de passage ou même quand on vient de loin. Bien, on vient chez nous. 5 minutes plus tard, on peut être au musée des Beaux-Arts puisqu'on est à 5 minutes à pied. On peut aller au musée Adrien Duboucher. On peut venir là avant d'aller à l'opéra puisqu'on est ouvert jusqu'à 19h. Donc ça permet aussi d'avoir une fréquentation qui est plus simple, plus souple et je l'espère plus fréquente. C'est un peu ce qu'on constate quand même, je crois, aujourd'hui.
2: À l'instant, vous parliez des profils des visiteurs et cet été, justement, vous attendez qui ? Des touristes, des Limougeaux qui redécouvrent leur ville, des Hauts-Viennois ?
3: Alors c'est vrai que l'été 2025 était l'été de notre ouverture. Il y a eu beaucoup de monde et donc certainement des gens qui ne vont pas tous revenir cet été, peut-être, mais il y a maintenant du monde qui vient à Limoges l'été. Donc oui, on attend des touristes puisque Limoges a beaucoup changé ces dernières années sur ce plan-là. C'est une ville dans laquelle on vient l'été. Certainement une ville où on ne reste pas forcément une semaine, mais où on passe. Donc c'est une ville de passage et les touristes viennent chez nous. Il y a aussi un public de famille. Tout le monde ne part pas en vacances juillet-août. Et puis les habitants et aussi les collègues, les artistes qui profitent de l'été, les professionnels pour visiter aussi les expositions. Donc on attend tout ce monde-là, oui.
2: Et justement, dans l'attente de tout ce monde, si quelqu'un n'a jamais mis les pieds dans un FRAC, que lui diriez-vous pour lui donner envie d'oser entrer ?
3: Alors, dans un FRAC, je sais pas, puisque la particularité des FRAC, c'est d'être pour chacun très très différent. Il y a

0: 22 fracs en France.
1: Si on parle exclusivement du frac Artothèque de Limoges.
0: Alors, je pourrais vous parler de celui de Bordeaux ou d'Angoulême. Ils sont merveilleux tous les deux, mais je vais rester sur celui de Limoges. Donc là, si vous venez au frac Artothèque à Limoges cet été, vous verrez une exposition qui vient rappeler la mémoire de ce bâtiment qui a été d'abord construit pour être une imprimerie, mais très longtemps un magasin de tissus et de confection de vêtements. Et donc, l'histoire du vêtement, ici, prend toute sa force. Et c'est une exposition qui va parler de cela, qui va parler du vêtement, de la place qu'il peut avoir dans nos vies, de la place qu'il a aujourd'hui dans les œuvres de certains artistes qui utilisent ce support, le tissu ou le vêtement, pour parler du monde, tout simplement.
1: Alors, on va en parler dans une prochaine chronique, le Frac Artothèque, une visite qui change des musées. Pour Kaolin, Yasmine Kichou.
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premier simple du premier EP paru au début de l'automne 2025, Yo Home, fait découvrir l'univers musical envoûtant de la folkeuse néo-corésienne Chloé Dunn. La chanteuse et violoniste y enrichit le son pur de son violon acoustique et sa voix captivante par l'utilisation de boucles sonores au tempo quasi organique. Chloé Dunn délivre ainsi sur Yo Home une synth-pop élégante où se perçoivent les influences autant classiques d'un Jean-Sébastien Bach que la touche française de l'électro des Daft Punk. Entre classique intemporel et modernité, Chloé Dunn nous transporte ainsi en une parfaite harmonie que quelques heureux privilégiés ont découvert et découvriront à l'automne 2025 lors des concerts intimistes que l'artiste aura donné entre Corrèze, Quercy et Périgord, en attendant une reconnaissance plus large. Dans l'immédiat, c'est sur votre radio locale associative préférée que cela se passe, et c'est notre sélection Nouvelle-Aquitaine du moment.

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4: Henri Feuillade.
5: À Limoges, une enquête publique s'ouvre aujourd'hui et jusqu'au 11 septembre autour de la future centrale de gestion de déchets. Le projet doit permettre de remplacer l'actuelle centrale énergie déchets par une nouvelle unité de valorisation. Les habitants sont invités à consulter le dossier et à donner leur avis pendant toute la durée de l'enquête. Une nouvelle étape donc pour cette installation appelée à jouer un rôle majeur dans le traitement des déchets du territoire. Direction maintenant la Charente à Léther. Les travaux viennent de démarrer pour un projet agricole particulièrement important, un élevage de 30 000 poules pondeuses. Le chantier doit permettre de créer une nouvelle installation dédiée à l'élevage de volailles, un projet qui marque une nouvelle étape pour cette exploitation et qui devrait s'inscrire dans la durée. On reste en Charente, mais cette fois-ci à Confolens. Le 68e festival de Confolens démarre aujourd'hui et se poursuit jusqu'au 16 août. Pendant une semaine, la ville va vivre au rythme des danses et des musiques du monde. Plusieurs groupes venus de différents pays sont attendus, avec notamment l'Afrique du Sud, la Colombie, le Chili, la Serbie ou encore la Hongrie. Et côté musique, deux grosses soirées sont à retenir, 3 cafés gourmands mercredi soir, puis Amir jeudi soir. Sans oublier les spectacles folkloriques, les animations dans les rues et les ateliers de danse. En Haute-Vienne, à Saint-Thierry-la-Perche, les rues des arts continuent tout l'été. Jusqu'au 31 août, le centre-ville accueille une soixantaine d'artisans réunis en plusieurs collectifs. Céramique, bijoux, textiles, maroquinerie ou encore travail de bois et du métal, les savoir-faire sont à découvrir dans plusieurs boutiques éphémères. Des ateliers permettent aussi aux visiteurs de mettre eux-mêmes la main à la pâte. L'objectif est aussi de redonner vie au commerce vacant du centre-ville. Et puis à Ladignac-le-Long, place aujourd'hui à la culture occitane. Le festival d'Estiou propose cet après-midi une journée consacrée à la langue et aux traditions occitanes. Au programme, jeux anciens, rencontres avec des auteurs, lectures et récits en occitan, mais aussi du théâtre participatif. Le rendez-vous est prévu à la Jory à partir de 14h avec une entrée gratuite. Une note de solidarité à Oradour-sur-Glane. Le Lions Club local vient de remettre un don de 600 euros pour soutenir la lutte contre la mucoviscidose, une somme destinée à accompagner les actions menées en faveur des personnes touchées par la maladie. Enfin, l'éclipse solaire du 12 août provoque déjà des ruées sur les lunettes de protection en Haute-Vienne. À Limoges notamment, certains revendeurs sont déjà en rupture de stock. Les pharmacies, opticiens et autres points de vente font face à une forte demande à quelques jours du phénomène. Attention donc, pour observer l'éclipse, il faudra impérativement utiliser des lunettes spécialement conçues pour l'observation du soleil. Les lunettes de soleil classiques ne protègent pas suffisamment les yeux. Bon lundi à toutes et à tous.
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8: Bonsoir, bienvenue. Si vous le pouvez, pensez aérer vos fenêtres avant d'aller vous coucher. La soirée et la nuit sera encore lourde. La journée de demain, mardi, verra du soleil dès le lever du jour et qui prendra place tout au long de la journée. Attention toutefois, Météo France annonce encore des orages. Le mercure continue de grimper. Ça sera chaud, voire très chaud. C'est ce qui vous attend pour une bonne partie de la semaine. Vos valeurs demain, mardi, 22 à 24 degrés pour les minimales et 30 à 33 degrés pour les maximales. Hydratez-vous bien et surtout, prenez soin de vous. Passez une belle soirée.
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4: Le format invité du jour sur Kaolin, la radio. Eh bien, nous recevons aujourd'hui avec grand plaisir Martin Palis. Bonjour.
10: Bonjour.
4: Martin, qui est le directeur du Cirque de Nexon, qui fait son festival comme tous les étés. Un festival qui va avoir lieu du 10 au 15 août. Mais avant de parler, Martin, de ce festival et d'un programme qui s'annonce encore une fois très chargé et très riche, je voudrais quand même qu'on resitue un peu dans notre paysage géographique la ville de Nexon et le Cirque de Nexon. Est-ce qu'on peut en dire quelques mots et refaire, alors peut-être pas un historique détaillé, mais les grandes de l'histoire du cirque de Nexon.
10: Bien sûr, avec plaisir, les grandes lignes. Alors le cirque rencontre Nexon, on pourrait intituler ça comme ça, en 1985-86.
4: C'est une histoire qui dure.
10: Ouais. Là, le maire de Nexon, à l'époque, rencontre Annie Fratellini, grande dame du cirque, qui aujourd'hui a donné son nom d'ailleurs à une très grande école nationale à Paris, l'Académie Fratellini. Elle rencontre donc le maire de Nexon dans les allées du Salon du Cheval dans le sud de la France, près d'Avignon. Et deux ans après, elle installe ainsi à Nexon son école de cirque tous les étés. C'est un petit peu une délocalisation, on va dire, estivale. Elle vient donner des stages de cirque qui vont devenir un peu plus tard des stages internationaux des arts du cirque à Nexon. L'histoire se faisant, en 2001, je fais une grande accélération, en 2001, le ministère de la Culture déclare le cirque à Nexon un pôle régional des arts du cirque, puisqu'en 2001, le ministère de la Culture fait un focus un petit peu sur le développement et le renouveau du cirque en France. En 2011, ce pôle devient un pôle national des arts du cirque. Il y en a aujourd'hui 15 dans toute la France. Le cirque étant le pôle national implanté dans la plus petite ville de France, à Nexon, à 2700 habitants. Et donc, le pôle survit toujours aujourd'hui.
4: Avec un cadre qui est magnifique, on le rappelle, hein, parce que vous n'êtes pas loin du château.
10: Souvent.
4: Il y a pas mal d'animations qui sont proposées dans le parc du château. Et l'écran en lui-même est absolument magnifique.
10: C'est ce que retiennent tous les gens qui viennent nous visiter, que ce soit le public d'ailleurs ou les artistes qui viennent travailler au cirque tout au long de l'année. Ils disent toujours notre cadre de travail est exceptionnel. Oui, on est dans le parc d'un château qui était un très beau parc, qui reste un très beau parc aujourd'hui. On est dans un cadre très vert.
4: C'est très calme.
10: Très calme. C'est propice d'ailleurs à nos métiers. Et dans un village aussi qui est encore vivant, dans lequel il y a des commerces. Enfin voilà, c'est ce qui fait le charme de nos lieux de vie et de travail.
4: Alors le cirque, c'est un domaine qui est quand même très vaste. En fait, vous accueillez un peu toute l'année. Peut-être pas toutes, mais en tout cas une grande partie des familles des pratiques du cirque à travers différents stages. Alors c'est pas forcément des stages ouverts au public parce qu'on est sur un domaine professionnel, c'est des gens qui viennent s'exercer, s'entraîner pour ensuite proposer leur spectacle ou ça va au-delà. Oui, j'ai peut-être pas juste dans ce que je dis.
10: Si tu as juste. Alors le cirque en fait toute l'année, notre activité principale, je dirais un petit peu au long de l'année, c'est d'accueillir des artistes qui sont donc professionnels, oui. Comme tu le disais, pour certains qui sont de jeunes professionnels, d'autres qui sont des professionnels très confirmé.
4: J'imagine qu'il y a des rencontres
10: carrière.
4: Qui se font justement entre des expérimentés et des novices.
10: Exactement, il y a des rencontres qui se font, il y a des savoirs qui se transmettent justement entre générations. Mais globalement, ces artistes, ils viennent au cirque à Nexon préparer des spectacles. Donc ils viennent d'abord parfois un peu les imaginer, ils viennent s'entraîner pour apprendre de nouvelles techniques de cirque pour faire ces spectacles, ils viennent écrire ces spectacles et ils viennent finalement aussi les répéter avant que ces spectacles partent en tournée dans le monde entier.
4: Il y a un truc quand même que je voudrais préciser qu'on ne dit pas, c'est souvent, on parle du cirque, alors effectivement c'est du spectacle, mais pour moi il y a un côté vraiment sportif de haut niveau dans les arts du cirque, dans beaucoup de disciplines, parce que c'est de la rigueur, c'est de la répétition, de l'entraînement, et pour atteindre ce niveau-là, il y a un niveau athlétique, pas seulement athlétique, mais en tout cas il y a une performance qui est vraiment de très haut niveau, et je pense qu'on ne le souligne pas assez souvent. C'est un divertissement qui demande une rigueur de dingue, en fait.
10: Ouais, ça c'est clair. C'est une forme de divertissement qui demande une très grande rigueur et parfois même, je dirais, on est des athlètes un petit peu parce qu'on entretient notre corps, le savoir-faire qu'on apprend toute notre vie, on le perfectionne, on l'améliore. Il faut éviter de se blesser pour pas justement se ralentir dans cet apprentissage-là.
4: Et puis les années passant, j'imagine qu'il faut savoir vieillir avec son corps pour continuer de le faire le mieux possible.
10: Exactement.
4: Parce que c'est un outil, mais qu'on le veuille ou non, on vieillit.
10: Ouais, tout à fait. Et ouais, c'est toute la difficulté, c'est d'apprendre à vieillir avec sa discipline. De savoir transformer un petit peu ce qu'on fait au fil des années parce qu'on est parfois d'une certaine manière moins athlétique.
4: Il faut s'adapter quoi. Se renouveler, s'adapter.
10: Exactement. Il y a un petit mais, c'est que oui, on est des athlètes de haut niveau, mais malheureusement, on n'a pas encore toujours aussi le staff autour. C'est la grande différence entre, je dirais, les très grands sportifs aujourd'hui et les très grands artistes de cirque. C'est quand même notre entourage, nos moyens ne nous permettent pas d'avoir des entourages d'un point de vue médical, on va dire. Qui est aussi performant que ce que les sportifs ont aujourd'hui. Alors, les danseurs d'ailleurs.
4: On parle des échanges qui se font, des professionnels qui viennent s'entraîner tout au long de l'année. Est-ce qu'on parle aussi d'initiation, de présentation des arts du cirque à des gens qui sont complètement novices, mais qui sont curieux et qui veulent s'y intéresser? Ça se passe aussi pendant l'année?
10: Ça se passe aussi pendant l'année. C'est notre deuxième grande mission, puisque justement des artistes professionnels fabriquent des spectacles. La deuxième grande mission, c'est, on va dire, tout ce que nous allons faire en direction du public et à différents publics. Et un des publics, c'est les jeunes, on va dire, les enfants, les jeunes, à qui justement on va proposer de nombreuses possibilités pour s'initier aux arts du cirque, pour découvrir les arts du cirque, parfois même pour aller se perfectionner un tout petit peu, dans le but, si ça leur plaît, potentiellement d'aller rentrer dans des grands grandes écoles de cirque et d'envisager éventuellement un jour de faire du cirque leur métier. Et ensuite, les spectacles. Voilà. Qui est le, et là, les spectacles, oui, tous ces spectacles-là, donc on les montre pour le public, pour qu'ils puissent découvrir le cirque aujourd'hui. Et on va présenter toute forme de spectacle avec toutes les disciplines de cirque, des formes de spectacle qui se jouent aussi sous chapiteau encore, d'autres qui se jouent dans l'espace public, d'autres dans des salles plus, on va dire, des salles de théâtre, des spectacles qui sont à l'intention des adolescents, des fois des jeunes, des fois tout public, le public familial, c'est quand même le cœur de notre métier, c'est le public familial dans le cirque. Mais voilà, on va vraiment avoir une grande diversité de formes de spectacles qui sont présentées tout au long de l'année et particulièrement durant le festival multipiste qui est donc un peu le cœur depuis toujours de la vie du cirque.
4: Et ben justement, transition toute faite, on y arrive à ce festival, bravo. En plus d'être du cirque, on pourrait avoir un nouveau journaliste avec nous. Non, Martin, on va parler évidemment de ce festival multipiste. Il arrive à grands pas, ça se passe du 10 au 15 août. C'est vrai que c'est le rendez-vous de l'année qui met vraiment en avant le cirque de Nexon. Mm-hmm. En tout cas au niveau médiatique, ça c'est sûr. Un programme toujours très chargé, ça se passe sur 5 jours. Mm-hmm. On va pas pouvoir tout détailler maintenant, mais on va quand même donner en quelques mots les temps forts qui vont attendre les spectateurs sur cette nouvelle édition.
10: Oui, alors l'édition se passe du 10 au 15 août sur 6 jours. L'année dernière, en 2025, c'était 5 jours. On a rajouté une journée cette année.
4: Quand on peut gratter une journée, c'est bon.
10: Exactement, ouais, on a réussi. Donc c'est le festival accueillera 12 spectacles cette année, 12 spectacles. De la musique aussi, puisqu'on depuis plusieurs années, on est un festival de cirque et de musique. Puisque vraiment c'est un alliage artistique important pour moi et je crois même pour le cirque. Le cirque au début, d'antan je pourrais dire, c'était considéré comme un spectacle musical, le cirque. Et parce qu'il y avait un orchestre et le chef d'orchestre était un personnage principal dans la construction du spectacle. C'était lui qui choisissait la partition. Et donc moi j'ai souhaiter continuer à diriger ce festival avec vraiment encore cette possibilité de rencontre. Il y a eu beaucoup de rencontres entre des musiciens et des artistes de cirque durant notre festival qui ont donné lieu par la suite à des collaborations d'ailleurs assez heureuses.
4: Et qui ne se seraient probablement jamais produits si on ne les avait pas fait se croiser à un moment.
10: Exactement. Ouais, tout à fait.
4: Fédérer ce que l'on peut considérer au départ comme différents secteurs, mais dont on sait qu'il peut y avoir des connivences.
10: Ouais.
4: Et ben c'est souvent là que de ça connaissent des projets inattendus.
10: Ouais. C'est la force des festivals, ça, en France, globalement, même de tous les festivals, c'est vraiment la question de la rencontre. C'est un moment festif, un festival, et on peut l'organiser, voilà, pour que la fête soit la plus complète et que ce soit plein de rencontres.
4: Alors, si on devait parler des spectacles, en quelques mots, des spectacles, et oui, on va parler des temps forts là tout de suite sur ce qui nous attend dans cette nouvelle édition.
10: Ah, toujours difficile de sélectionner, mais
4: tout est bien.
10: Voilà, tout est bien, tout est différent aussi et à des adresses différentes. J'aimerais bien parler de trois spectacles en même temps. Donc, on a un lieu qui s'appelle Le Vaisseau, qui est un nouveau lieu de spectacle qu'on a fait construire, qui est sorti en 2021. C'est donc une salle de spectacle un peu particulière. Et sur cette édition du festival Multipiste, on y présente trois spectacles qui sont trois duos. C'est-à-dire qu'à chaque fois, ce sont deux artistes de cirque en scène. Premier duo, le spectacle s'appelle Cadre. Un second spectacle s'appelle Commencer à exister. Et un troisième, Une pédagogie du conflit. Et j'invite vraiment le public à voir ces trois spectacles ensemble. C'est un peu, d'une certaine manière, comme si on allait dans une très bonne table et que le chef ou la chef nous avait préparé un menu dégustation. Là aussi, donc, ce sont trois duos qui ont des points communs, même si ce sont des spectacles assez différents, avec des thèmes et des sujets un petit peu différents, mais qui évoquent le monde aujourd'hui. Et ce sont là aussi des spectacles très novateurs en matière de cirque, puisque les artistes qui présentent ces spectacles-là sont vraiment des artistes assez virtuoses dans leur discipline. Et ce sont aussi des artistes qui ont un très grand engagement physique et performatif dans leur discipline, ce qui en font des artistes de cirque assez pointus, et qui justement croisent le cirque avec une question plutôt théâtrale, musicale aussi. Il y a toujours de la musique originale dans chacun de ces spectacles. Voilà, et ce sont, et c'est pour ça que j'en parle aussi à dessein, ce sont vraiment des spectacles qui sont, je dirais, taillés pour un public adolescent.
4: D'accord.
10: C'est pas toujours évident d'avoir des spectacles qui vont toucher, qui ont une capacité, on va dire, de vraiment percuter les jeunes adolescents, parce que c'est un moment de sa vie où on aime tout et on aime rien, on est un peu réfractaire, on veut pas. Mais vraiment, ces trois spectacles-là, j'invite leurs parents à les booster. Et souvent, ça nous est arrivé durant ces tournées, parce que j'en présente un de ces spectacles où c'est vraiment agréable quand on voit que c'est les adolescents après qui ont aimé et qui souvent recommandent à leurs parents. C'est plutôt un bon signe, je dirais. Et c'est le cas sur ces trois spectacles là qui ont déjà pas mal tourné, et on est très content de les présenter ensemble, je dirais. Et d'ailleurs, il y a un pass dans toutes les formules pour voir pour venir au festival. Il y a un pass qui est un pass qui est fait pour ces trois spectacles là
4: Alors on va faire comme le temps passe et qu'on va pas pouvoir faire le tour de, tous les spectacles, il y a quand même quelque chose qu'on va essayer de rappeler à nos auditeurs. C'est les trois questions les plus basiques, le où, quand, comment. Et j'entends par là les liens pratiques aussi pour vous joindre, pour venir se renseigner sur le contenu du festival, sur les tarifs, les horaires, etc. Comment ça se passe?
10: Alors c'est très simple, on a un site internet sur lequel il y a toute la programmation en ligne, sur lequel vous pourrez trouver beaucoup d'informations sur les spectacles. Vous pouvez aussi assez simplement nous appeler, passer nous voir, on a une billetterie qui est ouverte. Le personnel qui travaille à notre billetterie est capable de vous renseigner sur chacun des spectacles, est capable aussi d'écouter un petit peu ce que vous avez envie de faire, vos goûts, qu'est-ce que vous aimeriez voir et de vous renseigner en fonction. Vous pouvez acheter vos places en ligne, c'est très très simple. Les tarifs aussi sont assez simplifiés chez nous, il n'y en a pas 15 000.
4: Ouais.
10: Il y a quelques passes qui vous permettent de voir tous les spectacles si vous avez envie ou plus ou moins des parcours. On a déjà fabriqué des passes qui sont d'une certaine manière des parcours. Vous venez une journée, et ben vous pouvez enchaîner tel spectacle. Ouais. Il faut rappeler que la majorité des spectacles sont visibles par un public familial, donc en famille. Il y a quelques exceptions à ce que je viens de dire, mais elles sont très rares. Et puis globalement, ça se passe à Nexon. On arrive, il y a un grand parking à Nexon. On pose sa voiture, on peut tout faire à pied.
4: Quand on arrive à Nexon dans le centre, de toute façon, on tombe sur le château. Voilà. À partir de là, vous n'êtes pas loin.
10: Exactement, vous êtes même arrivé.
4: Vous êtes même arrivé, c'est ce que je voulais dire.
10: Voilà, et le festival, vous le disiez tout à l'heure très bien, est dans un parc idyllique. Tout est aménagé pour que les gens puissent se restaurer, boire un verre, prendre du bon temps. Il y a même d'ailleurs dans la programmation, on a ouvert un créneau horaire qui est à environ 19h30, 21h, où il n'y a pas de spectacle, et c'est fait pour que les gens puissent prendre du bon temps, discuter avec leurs amis.
4: Un endroit un peu chill.
10: Un peu chill,
4: voilà.
10: Exactement, où les enfants peuvent jouer, il y a des jeux accessibles, et puis il n'y a pas de voiture, ça c'est vraiment aussi important parce qu'en fait, comme on a un public très familial, c'est ouvert et il n'y a pas de danger immédiat.
4: Oui.
10: On peut vraiment, même, je dirais, perdre ses enfants de vue durant 2-3 minutes.
4: Ils ne seront pas bien loin.
10: Il ne va rien se passer du tout. Mais on sait que le public apprécie beaucoup ça à Nexon. Et puis voilà, un programme de toute façon qui concerne toute la famille et une bonne ambiance assurée.
4: Eh bien, Martin, on va se dire merci. Merci beaucoup d'être venu me voir dans le studio de Kaolin pour nous présenter cette nouvelle édition du Festival Multipiste proposé par le Cirque de Nexon. C'est un moment que je vous recommande vraiment. Alors, lecirque.com, c'est avec un S. Ne mettez pas un C, vous ne tomberez pas sur le bon site.
10: Non.
4: Lecirque.com. Ça se passe du 10 au 15 août sur la commune de Nexon. Et vous y retrouverez entre autres Martin, avec évidemment toutes les troupes qui seront présentes. Merci beaucoup.
10: Et merci pour votre invitation.
4: Il n'y a pas d'image à la radio, mais tout ce que je peux vous dire, c'est que j'adore la casquette de Martin. Sur ce, à très bientôt.
10: Merci, à bientôt.
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3: Le cinéma sur l'antenne de Kaolin. Et si on se faisait une toile, direction les salles obscures. Et on commence avec le cinéma Arévi de Saint-Thierry qui vous propose 4 séances aujourd'hui, 2 à 15h avec le film La Patte Patrouille, film d'animation, le film Mission Dino. Vous retrouverez également de la comédie française et à 20h30 ce soir, 2 films en version originale sous-titrée, Le Héros de Berlin et L'Odyssée de Christopher Nolan. Je vous propose aujourd'hui de revenir sur ce film d'animation, La Patte Patrouille. Il s'agit d'un film d'animation pour les enfants à partir de 5 ans. Lorsqu'une mystérieuse tempête surprend leur navire, la Patte Patrouille s'échoue sur une île tropicale encore inexplorée et peuplée de dinosaures. Ils y rencontrent Rex, un chiot courageux installé sur l'île depuis des années et devenu un véritable expert des dinosaures. Mais leur ennemi de toujours, M. Ellinger, arrive lui aussi sur l'île avec un projet dangereux, exploiter ses richesses naturelles en creusant des mines. Ses actions imprudentes déclenchent bientôt l'éruption d'un gigantesque volcan endormi. La Patte Patrouille se retrouve alors entraînée dans une série de missions de sauvetage spectaculaires, plus impressionnantes que tout ce qu'elle a connu jusqu'ici. Elle devra arrêter M. Ellinger et sauver l'île avant qu'il ne soit trop tard.
4: J'en crois pas mes yeux. Il n'y avait pas d'île sur la carte.
5: Les amis, quoi que cette jungle nous réserve, on est prêt à tout. À tout, mais pas à ça!
4: Fuyez! Mais je suis au max! Je suis un bulldog! J'ai des toutes petites pattes!
5: L'île des dinosaures, c'est une découverte majeure pour le monde!
4: C'est merveilleux!
5: Attention! On part en mission! On doit sauver cette île!
4: C'est pas juste! Moi aussi, je veux un copain dino! Tu veux être mon doudou rigolo? Oh, aïe, aïe, aïe, aïe, aïe! C'est bon, stop, j'ai rien dit!
3: Direction maintenant le Cinébourse de Saint-Junien pour vous parler. Des séances de ce lundi 10, elles seront également au nombre de 4. Vous retrouverez l'Odyssée en version originale sous-titrée à 17h. La Patte Patrouille, le film Mission Dino, vous sera proposé à 18h. 2 séances vous seront ensuite proposées à 20h30 avec Evil Dead Burn et Spider-Man Brand New Day, sur lequel nous allons revenir maintenant. Brand New Day ouvre un tout nouveau chapitre pour Peter Parker et son alter ego Spider-Man. 4 ans se sont écoulés depuis les événements de No Way Home, et Peter, désormais adulte, vit entièrement seul, s'étant volontairement effacé de la vie et des souvenirs de ses proches. Dans un New York qui ne le reconnaît plus, il lutte sans relâche contre la criminalité, entièrement dévouée à la protection de sa ville, mais à mesure que ses responsabilités s'intensifient, la pression devient de plus en plus pesante et provoque une étrange mutation physique pouvant s'avérer mortelle, tandis qu'une mystérieuse série de crimes donne lieu à l'une des menaces les plus redoutables qu'il ait jamais affrontées.
6: Alors Spider-Man, ça va ? Tu t'es débarrassé du monstre qui est en toi ?
7: À ta place, j'irai voir comment va MJ.
6: Tu t'en sortiras pas comme ça.
8: Lui, par contre, il pourrait.
6: Je savais pas que tu pouvais devenir aussi grand.
9: Waouh !
6: Désolé, t'es en danger. Viens, fais-moi confiance.
9: D'accord.
10: Tout ça, ça peut devenir très effrayant.
11: C'est qui, celle-là ?
9: Et vous êtes qui ?
6: Allez, Franck, sois sympa. J'ai nulle part où aller.
10: Les gens qui t'aiment.
9: Vous comptez le laisser y aller tout seul ?
10: Il t'aime pour ce que tu es.
8: Si t'as prévu de faire quelque chose, c'est maintenant !
10: Ne l'oublie jamais. Même si un jour tu deviens très puissant.
6: Tu me manques, mais... Oh, les gars, donnez-moi 10 secondes. Vous permettez ? J'ai plus ma forme de lycéen. Oh !
9: Vous faites du stretching ? Vous aimez vous étirer ?
6: Oh, ça fait un bien fou ! Vous êtes prêts ?
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3: Bonsoir à toutes, bonsoir à tous. La canicule s'installe, la sécheresse s'intensifie et les océans se réchauffent avec des anomalies jusqu'à plus 3 degrés, par exemple en Méditerranée, c'est du jamais vu. On évoquera aussi la hausse de la mortalité infantile avec ce rapport qui essaie d'en comprendre les raisons. Et puis le retour du Roi Léon dans les bassins parisiens. Léon Marchand attendu tout à l'heure sur le relais 4 x 200 mètres. C'est au championnat d'Europe de natation, on l'entendra. 21 départements de plus en vigilance orange demain. La canicule gagne du terrain sur le centre et sur l'ouest. Et au total, 43 départements concernés, de la Bretagne à la Méditerranée. On attend dans l'intérieur entre 33 et 36 degrés demain, avec des pointes à 39 degrés sur le sud-est. Des fortes chaleurs qui vont se prolonger jusqu'en fin de semaine. Et en France, comme en Europe occidentale, les mois de juin-juillet ont été les plus chauds jamais enregistrés, selon Copernicus, le programme européen. Et des températures records de ces dernières semaines contribuent au réchauffement record aussi de nos mers et océans. Ils absorbent les gaz à effet de serre produits en grosse quantité avec le réchauffement climatique. Directeur de recherche émérite au CNRS, Jean-Pierre Gattuso l'a constaté sur ses relevés ces derniers jours. Écoutez.
4: On a des anomalies actuellement de plus de 3 degrés sur les mers qui bordent l'Europe de l'Ouest. Par exemple, à Villefranche-sur-Mer, où je travaille, eh bien, on a frôlé les 30 degrés. On a battu le record absolu de température de surface, ce qui est absolument inédit. On nous aurait dit il y a 20 ans qu'on aurait des températures de près de 30 degrés ou plus de 30 degrés en Méditerranée. C'est totalement inconcevable.
3: Et la hausse de la température de nos mers et océans pourrait à terme modifier la biodiversité marine et contribuer à la baisse de population de certaines espèces fragiles comme les huîtres ou les moules. Pas de répit non plus pour la sécheresse. On a désormais 67 départements en situation de crise, selon le dernier bilan du ministère de la Transition écologique, et 21 en alerte renforcée. Au total, près de 70% du territoire connaît actuellement des mesures de restriction d'eau. La mortalité infantile progresse toujours en France. En 2024, on comptait plus de 4 morts pour 1000 naissances, qui classe désormais notre pays au 23e rang européen sur 27. Et depuis 15 ans, les chiffres de décès de nourrissons avant leur premier mois ne cessent d'augmenter. Alors comment l'expliquer? L'Inspection générale des affaires sociales a publié la semaine dernière son rapport qui datait du début de l'année. Et l'IGAS avance plusieurs facteurs, Jeanne Billard.
5: Oui, mais il est difficile de savoir ce qui joue le plus. D'abord, les grossesses en France sont de plus en plus tardives et le recul de l'âge des mères augmente le risque de complications et donc de potentiels décès. On a aussi davantage de grossesses multiples qui sont souvent plus complexes. Le rapport de l'IGAS relativise en revanche une hypothèse souvent avancée, celle de la fermeture des petites maternités qui ferait augmenter le nombre de décès de bébés. Ce facteur n'explique pas à lui seul cette dégradation. Pour réduire les risques, cela se joue d'abord lors de la grossesse. Il faut, dit le rapport, mieux prévenir, détecter et prendre en charge les situations à risque.
3: À l'étranger, sans doute de nombreuses victimes en Colombie après ce fort tremblement de terre. Il a été ressenti sur le littoral pacifique jusqu'à la capitale Bogota. Séisme mesuré à 7,4 sur l'échelle de Richter. Plusieurs bâtiments se sont effondrés et 6 aéroports ont annoncé suspendre leurs opérations par mesure de sécurité. On en vient au sport et Léon Marchand de retour à Paris 2 ans après les Jeux. Le quadruple médaillé d'or au JO de 2024 participe au championnat d'Europe de natation. Diminué par des douleurs aux adducteurs, il a déclaré forfait pour ses disciplines de prédilection, les épreuves de 4 nages. Mais Léon Marchand participera bien au relais et à plusieurs épreuves individuelles. Et au-delà de décrocher de nouveaux titres, il se fixe plusieurs objectifs.
6: Que je m'amuse, que je me crée des souvenirs avec les relais, mais aussi que je puisse me tester sur des courses que je ne fais pas d'habitude à haut niveau. Tout ce que je fais dans l'eau, c'est vraiment pour nager le plus vite possible, le 400 mètres 4 nages. Et là, il y a 3 jours, j'ai décidé de ne pas le faire. Donc forcément, c'est difficile. Très déçu de tout ça, très déçu aussi pour les gens qui sont venus me voir sur les épreuves de 4 nages cette semaine. En fait, le fait de ne pas faire le 4 nages, je me suis dit que c'est le moment de vraiment aller à fond sur, par exemple, sur le 200 crawl dans le relais, sur le 400 mètres crawl le dernier jour et sur le 200 papillon parce que j'aurai moins de courses avant que d'habitude. Je suis assez curieux de voir comment ça peut évoluer.
3: Léon Marchand aligné tout à l'heure sur le 4 x 200 nages. nage libre avec l'équipe de France, départ à 19h33. Avant cela, on suivra la demi-finale de Maxime Grousset sur le 50 mètres papillon, lui qui a signé le meilleur temps des séries. Et puis autre championnat d'Europe d'athlétisme avec ce soir à 21h40 la finale du 5000 mètres. C'est avec le Français Jimmy Gressier qui était devenu champion du monde sur le 10 000 mètres en septembre dernier. Voilà pour l'info. Bonne fin de journée.
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7: Bonsoir, bienvenue. Si vous le pouvez, pensez à aérer vos fenêtres hein, avant d'aller vous coucher. La soirée et la nuit sera encore lourde. La journée de demain, mardi, verra du soleil dès le lever du jour et qui prendra place tout au long de la journée. Attention toutefois, Météo France annonce encore des orages. Le mercure continue de grimper. Ça sera chaud, voire très chaud. C'est ce qui vous attend pour une bonne partie de la semaine. Vos valeurs demain, mardi, 22 à 24 degrés pour les minimales et 30 à 33 degrés pour les maximales. Hydratez-vous bien et surtout, prenez soin de vous. Passez une belle soirée.
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1: Bonjour, une petite sélection télé pour votre soirée du lundi 10 août. Les championnats d'Europe d'athlétisme s'ouvrent à Birmingham. Pendant une semaine, l'équipe de France va tenter de briller sur la scène européenne. C'est sur France 3 avec Jimmy Gressier, Gabriel Tuel ou encore Samuel Vessa comme leader des Bleus. Sur TF1, la saison de Camping Paradis se poursuit. Même chose sur France 2 avec la suite de la saison Enquête au Paradis. Du cinéma sur TMC avec le tout premier Spider-Man. La chaîne diffuse le film de 2002 avec Tobey Maguire dans le rôle de l'homme araignée. Jeune homme sans histoire, Peter Parker se retrouve doté de super pouvoirs et découvre une nouvelle vie. Un grand classique d'animation pendant ce temps sur W9 avec Astérix et chez les Bretons. Astérix, Obélix et Idéfix partent secourir leurs cousins de Grande-Bretagne face aux Romains. Ils emmènent un tonneau de potions magiques et découvrent les mœurs britanniques. M6 propose de son côté un nouveau jeu interactif QI, le Grand Est. Et puis un nouveau magazine d'évasion sur France 5, épisode 3 des avions du bout du monde au Québec. Avec l'omnibus des airs. Très belle soirée télé à tous.
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4: Bonsoir à tous. La chaleur s'installe progressivement en France. Dès demain, 43 départements seront placés en vigilance orange canicule par Météo France du Finistère jusqu'en Corse. Seul le nord-est du pays est épargné pour l'instant. Le pic de ce cinquième épisode caniculaire de l'été est attendu pour le milieu de la semaine. Conséquence de ces canicules à répétition, l'état des nappes phréatiques se dégrade dans le pays. 63% d'entre elles affichent un niveau en dessous des normales de saison, indique aujourd'hui le Service géologique national. Les niveaux sont particulièrement inquiétants dans le nord-est cette fois. Dans l'actualité, également la Colombie frappée cet après-midi par un tremblement de terre, un séisme de magnitude 7,4 dont l'épicentre est situé dans l'ouest du pays. Un premier bilan fait état d'au moins 18 morts. Les secousses ont été ressenties dans la capitale Bogota, mais aussi à Cali, en Équateur et au Panama. Plusieurs aéroports colombiens ont suspendu leurs opérations. La crainte des autorités espagnoles. Elles redoutent une nouvelle vague migratoire à Ceuta venue du Maroc le 15 août prochain. Un appel a été relayé en masse sur les réseaux sociaux marocains. Fin juillet, 60 000 migrants avaient tenté de rejoindre l'enclave espagnole illégalement avant d'être raccompagnés au Maroc. Retour en France où Jordan Bardella est assuré de rester président du Rassemblement National. Il sera en effet le seul candidat à sa propre succession lors du congrès du parti cet automne. Déjà en poste depuis 4 ans, il a reçu le soutien de la quasi-totalité des cadres du parti, soit 421 parrainages au total. L'alerte de l'Agence nationale du médicament, l'organisation dénonce la promotion illégale sur Internet de thérapies cellulaires sans aucun fondement scientifique. Des thérapies qui permettraient de soigner des maladies graves comme la sclérose en plaques, Parkinson ou la maladie de Charcot. Leur efficacité n'a pas encore été démontrée, prévient le gendarme français du médicament. Et puis l'objectif, une première médaille pour la France au championnat d'Europe de natation. Léon Marchand est aligné à 19h33 avec l'équipe de France pour la finale du 4x200 nage libre. Très bon début de soirée à tous.
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6: Bonsoir, bienvenue. Si vous le pouvez, pensez aérer vos fenêtres hein, avant d'aller vous coucher. La soirée et la nuit sera encore lourde. La journée de demain, mardi, verra du soleil dès le lever du jour et qui prendra place tout au long de la journée. Attention toutefois, Météo France annonce encore des orages. Le mercure continue de grimper. Ça sera chaud, voire très chaud. C'est ce qui vous attend pour une bonne partie de la semaine. Vos valeurs demain, mardi, 22 à 24 degrés pour les minimales et 30 à 33 degrés pour les maximales. Hydratez-vous bien et surtout, prenez soin de vous. C'est une belle soirée.
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1: Les amateurs de jeux physiques réussiront-ils à faire plier PlayStation ? Le combat est lancé. L'annonce a fait beaucoup de bruit. Il y a quelques semaines, Sony annonçait la fin des jeux sur support physique sur PlayStation à partir de janvier 2028, signant la fin des disques et l'avènement des téléchargements sur la boutique officielle. Une décision qui a été accueillie avec beaucoup de défiance par de nombreux joueurs, inquiets de voir disparaître le support physique et avec lui la possibilité de revendre ces jeux ou tout simplement de les prêter à des amis. Le 100% numérique marquera un tournant dans le monde du jeu vidéo, un tournant dont certains ne veulent pas du tout, à tel point que des joueurs organiseront fin août une opération de boycott de PlayStation. Concrètement, entre le 23 et le 30 août, les joueurs qui veulent faire entendre leur voix sont invités à ne pas se connecter à leur compte PlayStation et à n'effectuer aucun achat sur la plateforme afin de quantifier le poids des opposants. Ce boycott ne sert pas seulement à protester contre la fin du physique, il est aussi le moyen de pointer du doigt d'autres griefs de joueurs, comme la fermeture de studios ou le manque de considération de ce que veulent les joueurs. C'est donc un vrai ras-le-bol global qui est exprimé. Reste à savoir si Sony entendra cette colère et réagira. Pour ce qui est de l'abandon du jeu physique, on voit mal le constructeur japonais changer d'avis. Mais qui sait, peut-être que le mouvement des joueurs parviendra à renverser des montagnes, alors que l'Union européenne elle-même a concédé qu'elle était impuissante sur ce dossier.
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3: Le cinéma sur l'antenne de Kaolin. Et si on se faisait une toile, direction les salles obscures. Et on commence avec le cinéma Arévi de Saint-Thierry qui vous propose 4 séances aujourd'hui, 2 à 15h avec le film La Patte Patrouille, film d'animation, le film Mission Dino. Vous retrouverez également de la comédie française et à 20h30 ce soir, 2 films en version originale sous-titrée, Le Héros de Berlin et L'Odyssée de Christopher Nolan. Je vous propose aujourd'hui de revenir sur ce film d'animation, La Patte Patrouille. Il s'agit d'un film d'animation pour les enfants à partir de 5 ans. Lorsqu'une mystérieuse tempête surprend leur navire, la Patte Patrouille s'échoue sur une île tropicale encore inexplorée et peuplée de dinosaures. Ils y rencontrent Rex, un chiot courageux installé sur l'île depuis des années et devenu un véritable expert des dinosaures. Mais leur ennemi de toujours, M. Ellinger, arrive lui aussi sur l'île avec un projet dangereux, exploiter ses richesses naturelles en creusant des mines. Ses actions imprudentes déclenchent bientôt l'éruption d'un gigantesque volcan endormi. La Patte Patrouille se retrouve alors entraîné dans une série de missions de sauvetage spectaculaires, plus impressionnantes que tout ce qu'elle a connu jusqu'ici. Elle devra arrêter M. Ellinger et sauver l'île avant qu'il ne soit trop tard.
4: J'en crois pas mes yeux. Il n'y avait pas d'île sur la carte.
5: Les amis, quoi que cette jungle nous réserve, on est prêt à tout. À tout, mais pas à ça! Fuyez!
4: Mais je suis au max! Je suis un bulldog! J'ai des toutes petites pattes!
5: L'île des dinosaures, c'est une découverte majeure pour le monde!
4: C'est merveilleux!
5: Attention! On part en mission! On doit sauver cette île!
4: C'est pas juste! Moi aussi, je veux un copain dino! Tu veux être mon doudou rigolo? Oh, aïe, aïe, aïe, aïe, aïe! C'est bon, stop, stop, stop, j'ai rien dit!
3: Direction maintenant le Cinébourse de Saint-Junien pour vous parler. Des séances de ce lundi 10, elles seront également au nombre de 4. Vous retrouverez l'Odyssée en version originale sous-titrée à 17h. La Patte Patrouille, le film Mission Dino, vous sera proposé à 18h. 2 séances vous seront ensuite proposées à 20h30 avec Evil Dead Burn et Spider-Man Brand New Day, sur lequel nous allons revenir maintenant. Brand New Day ouvre un tout nouveau chapitre pour Peter Parker et son alter ego Spider-Man. 4 ans se sont écoulés depuis les événements de No Way Home, et Peter, désormais adulte, vit entièrement seul, s'étant volontairement effacé de la vie et des souvenirs de ses proches. Dans un New York qui ne le reconnaît plus, il lutte sans relâche contre la criminalité, entièrement dévouée à la protection de sa ville. Mais à mesure que ses responsabilités s'intensifient, la pression devient de plus en plus pesante et provoque une étrange mutation physique pouvant s'avérer mortelle, tandis qu'une mystérieuse série de crimes donne lieu à l'une des menaces les plus redoutables qu'il ait jamais affrontées.
6: Alors, Spider-Man, ça va ? Tu t'es débarrassé du monstre qui est en toi ?
7: À ta place, j'irai voir comment va MJ.
6: Tu t'en sortiras pas comme ça.
8: Lui, par contre, il pourrait.
6: Je savais pas que tu pouvais devenir aussi grand.
9: Waouh !
6: Désolé, t'es en danger. Viens, fais-moi confiance.
9: D'accord.
10: Tout ça, ça peut devenir très effrayant.
11: C'est qui, celle-là ?
9: Et vous êtes qui ?
6: Allez, Franck, sois sympa. J'ai nulle part où aller.
10: Les gens qui t'aiment.
9: Vous comptez le laisser y aller tout seul ?
10: Il t'aime pour ce que tu es.
12: Si t'as prévu de faire quelque chose, c'est maintenant !
10: Ne l'oublie jamais. Même si un jour tu deviens très puissant.
6: Tu me manques, mais... Oh, les gars, donnez-moi 10 secondes. Vous permettez ? J'ai plus ma forme de lycéen. Oh !
9: Vous faites du stretching ? Vous aimez vous étirer ?
6: Oh, ça fait un bien fou ! Vous êtes prêts ?
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2: Ce week-end, le temps d'un voyage à travers les siècles, le village de Mortemart renoue avec son passé médiéval. Pour cette troisième édition, les médiévales promettent deux jours d'animation avec une programmation riche autour du Moyen-Âge. Eva Salah, membre du conseil d'administration de l'association Mortemart Tourisme en Limousin, nous en parle.
3: Alors, les médiévales de Mortemart, c'est une manifestation donc organisée par l'association Mortemart Tourisme en Limousin au cœur du village médiéval qui est Mortemart, donc le seul village classé plus haut village de France de la Haute-Vienne. Et donc, on a la chance d'avoir un village caractéristique de l'époque médiévale. Et donc, on a eu l'idée, avec d'autres membres de l'association, il y a 4 ans, d'organiser cette manifestation donc qu'on appelle les médiévales de Mortemart et qui, depuis l'an dernier, se déroule sur un jour et demi.
2: Une programmation riche avec de nombreuses animations vous attendent.
3: La manifestation commence samedi à 14h, donc de 14h à 19h et le dimanche de 10h à 18h en continu. Et en fait, sur ce jour et demi, on a 7 compagnies, associations qui vont en fait proposer des spectacles de danse, de rue, de combat, de théâtre, de chant, d'initiation aux danses médiévales. Donc en fait, en continu. Donc, et il y a la compagnie d'Alix de Saint-Junien qui sert aussi de crieur pour annoncer en fait à chaque fois qu'il y a un spectacle qui arrive. Mais de toute façon, pardon, à la buvette, il y aura une programmation exacte. Donc les gens, s'ils veulent savoir ce qui va se passer au moment où il arrive, ce sera marqué à la buvette.
2: Les personnes venant au médiéval de Mortemart sont invitées à se déguiser.
3: C'est ça un peu qui fait le charme, effectivement, parce que donc en dehors des animations et du banquet, il y a quand même plus de 50 exposants d'artisanat et de bouche qui sont présents. On a un camp médiéval qui est présent aussi. Dans les animations, pardon, il y a aussi des spectacles équestres. Les exposants, on leur demande de faire un effort, de décorer au mieux leur stand et eux-mêmes, s'ils veulent, alors ce n'est pas une obligation, hein, mais s'ils veulent jouer le jeu, évidemment, on incite les exposants à jouer le jeu. Donc, il en va de même avec le public. Si les visiteurs ont envie d'arriver habillés en tenue médiévale, ce n'est que du bonheur. Nous-mêmes, l'association, on essaye de jouer le jeu. Bon, il y a des gens qui sont anti-déguisement, mais globalement, on joue le jeu du début jusqu'à la fin.
2: Ces médiévales permettent aussi de faire découvrir Mortemart, l'un des plus beaux villages de France.
3: Oui, tout à fait. C'est une manière c'est aussi une manière de découvrir le patrimoine architectural de Mortemart, qui effectivement est un tout petit village, peut-être même un des plus petits villages de la Haute-Vienne, mais qui, sur une toute petite superficie, en fait, a énormément de maisons de caractère, des maisons qui sont aux monuments historiques. Et effectivement, bon, il y a le château aussi des ducs de Mortemart. Donc, effectivement, c'est comme tout est centré au cœur du bourg, ça permet à la fois de faire du tourisme en découvrant le patrimoine et en même temps l'aspect festif avec cette animation, avec cette manifestation là que l'on propose donc depuis 4 ans.
2: Une manifestation ouverte à tous et pour tous.
3: Je pense que c'est vraiment une manifestation tout public. Nous, c'est gratuit, hein, l'accès est gratuit totalement. Alors peut-être qu'il y a des stands qui, par exemple, je me souviens, ils sont là cette année, une dame qui fait du maquillage, donc là, qui demande peut-être une participation pour le maquillage, mais il y en a très peu. Et puis oui, c'est bon enfant parce qu'en fait, ça bouge de partout. Il y a des spectacles, donc par exemple, de combat d'épée, c'est assez impressionnant, mais du coup, ça amuse beaucoup tout le monde. Il y a le camp médiéval évidemment où il y a plein de petits ateliers de démonstration. Donc c'est vraiment tout public. C'est ça qui est joli dans cette manifestation, c'est que c'est ouvert à tout le monde en fait. Il y a des endroits où on peut s'asseoir, se poser si on est fatigué. On essaye de mettre des tables et des bancs un peu partout. Donc c'est clairement une manifestation tout public, ouais.
2: Les troisièmes médiévales de Mortemart, c'est les 25 et 26 juillet, au cœur de l'un des plus beaux villages de France, Mortemart. Les animations se déroulent en continu tout au long du week-end, avec un banquet médiéval le samedi soir sur réservation. Attention, il est déjà complet et une liste d'attente a été créée. Et toutes les informations pratiques sont à retrouver auprès des organisateurs et sur les réseaux sociaux des médiévales de Mortemart. Henri Feuillade, RMJ, pour Le Graal.
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2: Les voitures électriques et thermiques affaiblies par les canicules successives, les péages ferroviaires français seraient les plus chers d'Europe. Et puis, cette étude sur l'évolution de la mobilité des habitants de Loire-Atlantique. La chaleur abîme les véhicules en silence, souvent sans que leurs propriétaires s'en aperçoivent. C'est l'alerte de Car Vertical, la plateforme spécialisée dans l'historique des véhicules d'occasion après les vagues de chaleur consécutives. Et c'est la batterie qui est l'un des composants les plus fragilisés par la chaleur. Au-delà de 30 degrés, les réactions chimiques qui lui permettent de stocker et de restituer de l'énergie s'accélèrent de manière anormale. Et du côté des véhicules électriques, c'est l'autonomie qui recule progressivement. Les péages ferroviaires français, dans le viseur de l'autorité de régulation des transports, elle estime qu'une baisse ciblée des péages ferroviaires permettrait d'accélérer l'ouverture du marché et de mieux desservir les villes moyennes. Selon l'ART, les montants facturés par SNCF Réseau aux opérateurs ferroviaires figurent parmi les plus élevés d'Europe et constituent aujourd'hui l'un des principaux freins au développement de la concurrence. Elle plaide donc pour une diminution ciblée des péages, en priorité hors des grandes métropoles. Cette enquête sur les mobilités en Loire-Atlantique, elle montre une baisse de la place de la voiture dans les déplacements et une forte progression des modes alternatifs comme la marche, le vélo et les transports collectifs. Une évolution qui s'expliquerait par le développement du télétravail, les achats à distance et les études à distance.
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1: Bonsoir à tous, la vigilance orange canicule s'étend à partir de demain en France. 43 départements seront placés en alerte orange par Météo France, de la Bretagne à la Corse, en passant par la région Centre-Val de Loire ou la Bourgogne-Franche-Comté. C'est le cinquième épisode caniculaire de l'été. Dans la nuit de mardi à mercredi, les températures pourraient rester au-dessus des 20 degrés. Elles pourraient atteindre 40 en journée, jeudi ou vendredi. Et pendant ce temps, des incendies sont toujours en cours en France. Dans la Drôme, les flammes qui ont parcouru plus de 400 hectares en une semaine dans le massif du Claps. 500 pompiers sont mobilisés. La situation n'est toujours pas stabilisée, bien que le feu n'a pas progressé ce lundi. En Lozère, l'incendie qui s'est déclaré hier midi est lui fixé. Il a parcouru 150 hectares. Dans l'actualité également, au moins 18 morts en Colombie après un tremblement de terre ce lundi. Un séisme de magnitude 7,4 dont l'épicentre se situe à l'ouest. Les secousses ont été ressenties dans la capitale Bogota, à Cali aussi, et jusqu'en Équateur ou au Panama. Une vingtaine de bâtiments se sont effondrés. Retour en France avec cette enquête ouverte par le parquet de Saint-Brieuc suite à une nouvelle plainte d'L214. L'association de défense animale avait affirmé dans un communiqué avoir découvert plus de 300 cadavres de cochons dans un élevage des Côtes d'Armor début août. Des animaux qui étaient morts depuis plusieurs semaines ou plusieurs mois selon l'association qui s'appuie sur l'état de décomposition des animaux. Des enquêteurs devaient se rendre sur le site cet après-midi. Les deux narcotrafiquants français arrêtés en Algérie sont en détention provisoire. L'annonce du ministre de la justice à la mi-journée. Gérald Darmanin précise que cela fait suite à la demande du parquet d'Alger. Ces deux hommes, objectifs prioritaires de la justice française selon le garde des Sceaux, sont suspectés d'appartenir à l'organisation criminelle DZ Mafia. Ils étaient jusqu'ici sous contrôle judiciaire. Et puis c'est fait, la première médaille française sur les championnats d'Europe de natation décrochée il y a quelques minutes. L'équipe de France, emmenée par un stratosphérique Léon Marchand, a terminé deuxième du 4x200 nage libre. Ce sont les Britanniques qui décrochent l'or. Très bonne soirée à tous.
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1: Léon Marchand a terminé deuxième du 4x200 nage libre. Ce sont les Britanniques qui décrochent l'or. Très bonne soirée à tous.
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Bonjour et bienvenue dans l'émission Hard Time Machine. Mathieu Morand avec vous pour un voyage musical à travers le temps. Une nouvelle émission de Hard Time Machine, vous le savez, cette saison, si vous me suivez, que je passe en revue les sous-genres qui constituent le métal. Aujourd'hui, un sous-genre qu'on pourrait presque imaginer incompatible, le rap métal, et contrairement aux idées reçues, c'est plutôt du côté des rappeurs que se font les premiers métissages. On pense à Beastie Boys, Cypress Hill, qu'on a vu au Hellfest 2025, et bien sûr, Run DMC. 1, 2, 3.

Alors au départ, hein, dans le rap, on va plutôt aller chercher des séquences métal qu'on va intégrer dans des chansons. Mais ici, on a une réelle collaboration. Hein, Run DMC qui va reprendre ce titre classique d'Aerosmith, Walk This Way, mais sous forme d'une collaboration. On est alors en 1986. Autre collaboration indispensable et culte qui va donner, si j'ose dire, le coup d'envoi du rap metal, c'est celle de Public Enemy et Anthrax. Yeah,

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1: Et cette fois, c'est le processus inverse. C'est donc Anthrax qui va reprendre cette chanson de Public Enemy dès 1989 et qui va aboutir à un single qui sortira en 1991. C'était le titre Bring the Noise. Et ces reprises réarrangées vont donner des idées de collaboration à d'autres artistes. Cette fois, on parle bien d'écriture à quatre mains entre un groupe de rap et un groupe de métal qui vont donc composer une chanson originale. C'est le cas de Biohazard et Onyx.

0: C'est le titre Judgment Night, tiré du film du même nom. Alors si le film, lui, est oubliable, la bande originale est devenue culte et bien sûr indispensable pour toute personne qui aime ce type de collaboration entre le rap et le métal. Alors des collaborations qui vont de Pearl Jam à Slayer, en passant par Therapy et un certain nombre de groupes de rap. Donc vous le comprenez, pour le moment, ce qu'on écoute, ce sont des chansons qui sont issues de travaux collaboratifs entre un groupe de rap et un groupe de métal. Mais bien vite, il va se développer des groupes à part entière qui vont donc s'engouffrer dans cette esthétique du rap métal. L'un des pionniers de ce sous-genre, c'est le groupe Body Count.
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On est en mars 1992, album éponyme de Body Count qui brouille un peu les pistes puisque le chanteur Ice-T et fondateur du groupe est un rappeur bien connu qui a commencé sa carrière dans le rap dès le début des années 80. Et bien sûr, vous l'attendiez, même si on est déjà à presque 20 minutes d'émission, le groupe qui va démocratiser tout ça de manière internationale, c'est bien entendu Rage Against the Machine.

Et quand on parle de rap metal, finalement, à quoi fait-on référence? Eh bien, on l'entend ici, hein, la musique conserve les caractéristiques classiques du metal, à savoir une basse et une batterie omniprésentes et une guitare saturée qui va nous proposer des riffs. Et puis, on l'entend, la voix rappée de Zach de la Rocca, ici sur l'album de Rage Against the Machine éponyme, qui sortait en novembre 1992, qui fera l'effet d'une bombe et qui va lancer vraiment le mouvement et avoir une popularité assez importante dans l'ensemble des années 90. Et je vous propose donc de dérouler au fil de l'émission un certain nombre d'artistes qui, au cours des années 90, vont reprendre cette recette. On poursuit notre émission avec Clawfinger.

Et vous l'entendrez hein, au cours de cette saison, hein, la ligne est parfois fine entre deux sous-genres. Ici, par exemple, le néo-métal et le rap métal. Je vais tenter, en tout cas, je tente de coller au plus proche de l'esthétique que je vais vous faire découvrir. Clawfinger, on est en 1995, c'est l'album Use Your Brain. Et après les Suédois donc de Clawfinger qu'on vient d'entendre, on va retourner aux États-Unis. Hein, c'est principalement là que tout se passe. Je vous propose d'écouter un titre du groupe Downset.

Downset, ils sont originaires de Los Angeles, Californie, États-Unis. Ils se sont formés au milieu des années 80, souvent considérés comme un des pionniers du métissage entre le métal et le rap. C'est leur album de 1996, Do We Speak a Dead Language? À suivre, je n'y résiste pas car moi-même j'ai succombé au charme de Insane Clown Posse dans les années 90, qui lorgne plus du côté du rap que du métal, mais incontournable.

retrouve ici le guitariste des Guns N' Roses, Slash, qui vient prêter main forte sur ce titre Halls of Illusion qui sortait sur l'album The Great Milenko, incontournable et très apprécié des fans de métal. Il sortait donc en 1997 et s'est vendu à plus d'un million et demi d'exemplaires. On poursuit avec un autre groupe qui a popularisé le style et a capitalisé, hein, avec des millions, des dizaines de millions d'exemplaires vendus, Limp Bizkit.

Limp Bizkit, connu du grand public pour avoir repris le thème de Mission Impossible, c'est ici leur album de 99, hein, très orienté graph et rap metal, Significant Other, et on écoutait le titre Just Like This. On est à la fin du XXe siècle, c'est vraiment l'apogée de ce sous-genre du rap metal. Le groupe Crazy Town va vendre plus de 2,5 millions d'exemplaires avec leur premier album.

particulièrement intéressant puisqu'il met en avant le travail du DJ et des platines, des scratchs. Ici, c'est donc le titre Think Fast sur le tout premier album de Crazy Town, The Gift of Game, qui sortait en novembre 1999. Et pour bien se rendre compte à quel point cette esthétique est alors très populaire, le batteur Tommy Lee, qui a alors quitté Motley Crue, va fonder un groupe de rap metal qui s'appelle Methods of Mayhem.

0: On retrouvera des titres de cet album dans des jeux vidéo comme Gran Turismo ou encore NFL Blitz, mais aussi à la bande originale du film Driven. C'était Methods of Mayhem, l'album éponyme. Tommy Lee à la batterie, ça sortait en décembre 99. On approche de la fin de cette émission. Pour vous donner une idée de l'influence de Rage Against the Machine sur l'ensemble de la production rap metal, j'ai choisi de vous diffuser un groupe qui sortait son deuxième album au début de l'année 2000, One Minute Silence.
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0: C'était le groupe One Minute Silence, originaire du Royaume-Uni et qui sortait en 2000 l'album By Now Save the Later. J'ai choisi délibérément de concentrer mon émission sur les années 90 et le début des années 2000 puisque ce sous-genre du rap metal va évoluer ensuite vers d'autres esthétiques que nous traiterons probablement dans d'autres émissions cette saison.
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0: Et oui, Cocorico, bien entendu, la France n'échappe pas à la déferlante rap metal. Je suis très fier de vous présenter un groupe originaire de ma ville natale d'Auxerre dans l'Yonne, avec mon pote Abdelkader Maïté, qui était auparavant le chanteur du groupe Acid Rain et qui va fonder en 2002 le groupe 3 degrés Est. L'album de Gré ou de Force, on écoute le titre Déraciné.

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5: Le format invité du jour sur Kaolin, la radio. Eh bien, nous recevons aujourd'hui avec grand plaisir Martin Palis. Bonjour.
6: Bonjour.
5: Martin, qui est le directeur du Cirque de Nexon, qui fait son festival comme tous les étés. Un festival qui va avoir lieu du 10 au 15 août. Mais avant de parler, Martin, de ce festival et d'un programme qui s'annonce encore une fois très chargé et très riche, je voudrais quand même qu'on resitue un peu dans notre paysage géographique la ville de Nexon et le Cirque de Nexon. Est-ce qu'on peut en dire quelques mots et refaire, alors peut-être pas un historique détaillé, mais les grandes lignes de l'histoire du cirque de Nexon?
6: Bien sûr, avec plaisir, les grandes lignes. Alors le cirque rencontre Nexon, on pourrait intituler ça comme ça, en 1985-86.
5: C'est une histoire qui dure.
6: Ouais. Là, le maire de Nexon, à l'époque, rencontre Annie Fratellini, grande dame du cirque, qui aujourd'hui a donné son nom d'ailleurs à une très grande école nationale à Paris, l'Académie Fratellini. Elle rencontre donc le maire de Nexon dans les allées du Salon du Cheval dans le sud de la France, près d'Avignon. Et deux ans après, elle installe ainsi à Nexon son école de cirque tous les étés. C'est un petit peu une délocalisation, on va dire, estivale. Elle vient donner des stages de cirque qui vont devenir un peu plus tard des stages internationaux des arts du cirque à Nexon. L'histoire se faisant, en 2001, je fais une grande accélération, en 2001, le ministère de la Culture déclare le cirque à Nexon un pôle régional des arts du cirque, puisqu'en 2001, le ministère de la Culture fait un focus un petit peu sur le développement et le renouveau du cirque en France. En 2011, ce pôle devient un pôle national des arts du cirque. Il y en a aujourd'hui 15 dans toute la France. Le cirque étant le pôle national implanté dans la plus petite ville de France, à Nexon, à 2700 habitants. Et donc, le pôle survit toujours aujourd'hui.
5: Avec un cadre qui est magnifique, on le rappelle, hein, parce que vous n'êtes pas loin du château.
6: Souvent.
5: Il y a pas mal d'animations qui sont proposées dans le parc du château. Et l'écran en lui-même est absolument magnifique.
6: C'est ce que retiennent tous les gens qui viennent nous visiter, que ce soit le public d'ailleurs ou les artistes qui viennent travailler au cirque tout au long de l'année. Ils disent toujours notre cadre de travail est exceptionnel. Oui, on est dans le parc d'un château qui était un très beau parc, qui reste un très beau parc aujourd'hui. On est dans un cadre très vert,
5: très calme,
6: c'est propice d'ailleurs à nos métiers, et dans un village aussi qui est encore vivant, dans lequel il y a des commerces. Enfin voilà, c'est ce qui fait le charme de nos lieux de vie et de travail.
5: Alors le cirque, c'est un domaine qui est quand même très vaste. En fait, vous accueillez un peu toute l'année. Peut-être pas toutes, mais en tout cas une grande partie des familles des pratiques du cirque à travers différents stages. Alors c'est pas forcément des stages ouverts au public parce qu'on est sur un domaine professionnel, c'est des gens qui viennent s'exercer, s'entraîner pour ensuite proposer leur spectacle, ou ça va au-delà? Oui, j'ai peut-être pas juste dans ce que je dis.
6: Si tu as juste. Alors le cirque, en fait, toute l'année, notre activité principale, je dirais un petit peu au long de l'année, c'est d'accueillir des artistes qui sont donc professionnels, oui, comme tu le disais, pour certains qui sont de jeunes professionnels, d'autres qui sont des professionnels très confirmé.
5: J'imagine qu'il y a des rencontres
6: carrière.
5: Qui se font justement entre des expérimentés et des novices.
6: Exactement, il y a des rencontres qui se font, il y a des savoirs qui se transmettent justement entre générations. Mais globalement, ces artistes, ils viennent au cirque à Nexon préparer des spectacles. Donc ils viennent d'abord parfois un peu les imaginer, ils viennent s'entraîner pour apprendre de nouvelles techniques de cirque pour faire ces spectacles, ils viennent écrire ces spectacles et ils viennent finalement aussi les répéter avant que ces spectacles partent en tournée dans le monde entier.
5: Il y a un truc quand même que je voudrais préciser qu'on ne dit pas assez souvent. On parle du cirque, alors effectivement c'est du spectacle, mais pour moi il y a un côté vraiment sportif de haut niveau dans les arts du cirque, dans beaucoup de disciplines, parce que c'est de la rigueur, c'est de la répétition, de l'entraînement, et pour atteindre ce niveau là il y a un niveau athlétique, pas seulement athlétique, mais en tout cas il y a une performance qui est vraiment de très haut niveau, et je pense qu'on le souligne pas assez souvent. C'est un divertissement qui demande une rigueur de dingue, en fait.
6: Ouais, ça, oui, ça c'est clair. C'est une forme de divertissement qui demande une très grande rigueur. Et parfois même, je dirais, on est des athlètes un petit peu parce qu'on entretient notre corps. Le savoir-faire qu'on apprend toute notre vie, on le perfectionne, on l'améliore. Il faut éviter de se blesser pour pas justement se ralentir dans cet apprentissage-là.
5: Et puis les années passant, j'imagine qu'il faut savoir vieillir avec son corps pour continuer de le faire le mieux possible.
6: Exactement.
5: Parce que c'est un outil, mais qu'on le veuille ou non, on vieillit.
6: Ouais, tout à fait. Et ouais, c'est toute la difficulté, c'est d'apprendre à vieillir avec sa discipline. routine, de savoir transformer un petit peu ce qu'on fait au fil des années, parce qu'on est parfois d'une certaine manière moins athlétique.
5: Faut s'adapter quoi. Se renouveler, s'adapter.
6: Exactement. Je dis, il y a un petit mais, c'est que oui, on est des athlètes de haut niveau, mais malheureusement, on n'a pas encore toujours aussi le staff autour. C'est la grande différence entre, je dirais, les très grands sportifs aujourd'hui et les très grands artistes de cirque, c'est quand même notre entourage. Nos moyens ne nous permettent pas d'avoir des entourages d'un point de vue médical, on va dire, qui est aussi performant que ce que les sportifs ont aujourd'hui. Alors, les danseurs d'ailleurs.
5: On parle des échanges qui se font, des professionnels qui viennent s'entraîner tout au long de l'année. Est-ce qu'on parle aussi d'initiation, de présentation des arts du cirque à des gens qui sont complètement novices, mais qui sont curieux et qui veulent s'y intéresser? Ça se passe aussi pendant l'année?
6: Ça se passe aussi pendant l'année. C'est notre deuxième grande mission, puisque justement des artistes professionnels fabriquent des spectacles. La deuxième grande mission, c'est, on va dire, tout ce que nous allons faire en direction du public et à différents publics. Et un des publics, c'est les jeunes, on va dire, les enfants, les jeunes, à qui justement on va proposer de nombreuses possibilités pour s'initier aux arts du cirque, pour découvrir les arts du cirque, parfois même pour aller se perfectionner un tout petit peu, dans le but, si ça leur plaît, potentiellement de rentrer dans des grandes écoles de cirque et d'envisager éventuellement un jour de faire du cirque leur métier. Et ensuite, les spectacles. Voilà. Les spectacles, oui, tous ces spectacles-là, donc on les montre pour le public, pour qu'ils puissent découvrir le cirque aujourd'hui. Et on va présenter toute forme de spectacle avec toutes les disciplines de cirque, des formes de spectacle qui se jouent aussi sous chapiteau encore, d'autres qui se jouent dans l'espace public, d'autres dans des salles plus, on va dire, des salles de théâtre, des spectacles qui sont à l'intention des adolescents, des fois des jeunes, des fois tout public, le public familial, ouais. C'est quand même le cœur de notre métier, c'est le public familial dans le cirque. Mais voilà, on va vraiment avoir une grande diversité de formes de spectacles qui sont présentées tout au long de l'année et particulièrement durant le festival multipiste qui est donc un peu le cœur depuis toujours de la vie du cirque.
5: Et ben justement, transition toute faite, on y arrive à ce festival, bravo. En plus d'être du cirque, on pourrait avoir un nouveau journaliste avec nous. Non, Martin, on va parler évidemment de ce festival multipiste. Il arrive à grands pas, ça se passe du 10 au 15 août. C'est vrai que c'est le rendez-vous de l'année qui met vraiment en avant le cirque de Nexon, en tout cas au niveau médiatique, ça c'est sûr. Un programme toujours très chargé, ça se passe sur 5 jours. On va pas pouvoir tout détailler maintenant, mais on va quand même donner en quelques mots les temps forts qui vont attendre les spectateurs sur cette nouvelle édition.
6: Oui, alors l'édition se passe du 10 au 15 août sur 6 jours. L'année dernière, en 2025, c'était 5 jours, on a rajouté une journée cette année.
5: Quand on peut gratter une journée, c'est bon.
6: Exactement, ouais, on a réussi. Donc c'est le festival accueille il y aura 12 spectacles cette année, 12 spectacles. De la musique aussi, puisqu'on depuis plusieurs années, on est un festival de cirque et de musique. Puisque vraiment c'est un alliage artistique important pour moi et je crois même pour le cirque. Le cirque au début, d'antan je pourrais dire, c'était considéré comme un spectacle musical le cirque. Et parce qu'il y avait un orchestre et le chef d'orchestre était un personnage principal dans la construction du spectacle. C'était lui qui choisissait la partition et donc moi j'ai souhaiter continuer à diriger ce festival avec vraiment encore cette possibilité de rencontre. Il y a eu beaucoup de rencontres entre des musiciens et des artistes de cirque durant notre festival qui ont donné lieu par la suite à des collaborations d'ailleurs assez heureuses.
5: Et qui ne se seraient probablement jamais produits si on ne les avait pas fait se croiser à un moment.
6: Exactement, ouais, tout à fait.
5: Ce que l'on peut considérer au départ comme différents secteurs, mais dont on sait qu'il peut y avoir des connivences, c'est souvent là que de ça connaissent des projets inattendus.
6: C'est la force des festivals, ça, en France, globalement même de tout les festivals, c'est vraiment la question de la rencontre. C'est un moment festif, un festival, et on peut l'organiser pour que la fête soit la plus complète et que ce soit plein de rencontres.
5: Alors si on devait parler des spectacles, en quelques mots des spectacles, et on va parler des temps forts là tout de suite sur ce qui nous attend dans cette nouvelle édition.
6: Ah, toujours difficile de sélectionner, mais
5: tout est bien.
6: tout est bien, tout est différent aussi et à des adresses différentes. J'aimerais bien parler de trois spectacles en même temps. Donc on a un lieu qui s'appelle Le Vaisseau, qui est un nouveau lieu de spectacle qu'on a fait construire, qui est sorti en 2021. C'est donc une salle de spectacle un peu particulière. Et sur cette édition du festival Multipiste, on y présente trois spectacles qui sont trois duos. C'est-à-dire que à chaque fois, ce sont deux artistes de cirque en scène. Premier duo, le spectacle s'appelle Cadre. Un second spectacle s'appelle Commencer à exister. Et un troisième, Une pédagogie du conflit. Et j'invite vraiment le public à voir ces trois spectacles ensemble. C'est un peu, d'une certaine manière, comme si on allait dans une très bonne table et que le chef ou la chef nous avait préparé un menu dégustation. Là aussi, donc, ce sont trois duos qui qui ont des points communs, même si ce sont des spectacles assez différents, avec des thèmes et des sujets un petit peu différents, mais qui évoquent le monde aujourd'hui. Et ce sont là aussi des spectacles très novateurs en matière de cirque, puisque les artistes qui donnent qui présentent ces spectacles-là sont vraiment des artistes assez virtuoses dans leur discipline. Et ce sont aussi des artistes qui ont un très grand engagement physique et performatif dans leur discipline, ce qui en font voilà des artistes de cirque assez pointus et qui justement croisent le cirque avec une question plutôt théâtrale, musicale aussi. Il y a toujours de la musique originale dans chacun de ces spectacles. Voilà, et ce sont c'est pour ça que j'en parle aussi à dessein. Ce sont vraiment des spectacles qui sont, je dirais, taillés pour un public adolescent.
5: D'accord.
6: C'est pas toujours évident d'avoir des spectacles qui vont toucher, qui ont une capacité, on va dire, de vraiment percuter les jeunes adolescents, parce que c'est un moment de sa vie où on aime tout et on aime rien, on est un peu réfractaire, on veut pas. Mais vraiment, ces trois spectacles-là, j'invite leurs parents à les
5: booster pour
6: venir. Et souvent, ça nous est arrivé durant ces tournées, parce que j'en présente un de ces spectacles, où c'est vraiment agréable quand on voit que c'est les adolescents après qui ont aimé et qui souvent recommandent à leurs parents. C'est plutôt un bon signe, je dirais.
5: Ouais.
6: Et c'est le cas sur ces trois spectacles-là qui ont déjà pas mal tourné. Voilà, et on est très contents de les présenter ensemble, je dirais. Et d'ailleurs, il y a un pass dans tous les passes, dans toutes les formules, pour voir pour venir au festival. Il y a un pass qui est un pass qui est fait pour ces trois spectacles-là. Voilà.
5: Alors, on va faire, comme le temps passe et qu'on ne va pas pouvoir faire le tour de tous les spectacles, il y a quand même quelque chose qu'on va essayer de rappeler à nos auditeurs. C'est les trois questions les plus basiques, le où, quand, comment. Et j'entends par là les liens pratiques aussi pour vous joindre, pour venir se renseigner sur le contenu du festival, sur les tarifs, les horaires, etc. Comment ça se passe?
6: Alors, c'est très simple. On a un site internet sur lequel il y a toute la programmation en ligne, sur lequel vous pourrez trouver beaucoup d'informations sur les spectacles. Vous pouvez aussi assez simplement nous appeler, passer nous voir. On a une billetterie qui est ouverte. Le personnel qui travaille à notre billetterie est capable de vous renseigner sur chacun des spectacles, est capable aussi d'écouter un petit peu ce que vous avez envie de faire, vos goûts, qu'est-ce que vous aimeriez voir, et de vous renseigner en fonction. Vous pouvez acheter vos places en ligne, c'est très très simple. Les tarifs aussi sont assez simplifiés chez nous, il n'y en a pas 15 000.
5: Ouais.
6: Il y a quelques passes qui vous permettent de voir tous les spectacles si vous avez envie, ou plus ou moins des parcours. On a déjà fabriqué des passes qui sont d'une certaine manière des parcours. Vous venez une journée, et ben vous pouvez enchaîner tel spectacle. Ouais. Il faut rappeler que la majorité des spectacles sont visibles par un public familial, donc en famille. Il y a quelques exceptions à ce que je viens de dire, mais elles sont très rares. Et puis globalement, ça se passe à Nexon. On arrive, il y a un grand parking à Nexon. On pose sa voiture, on peut tout faire à pied.
5: Bon, quand on arrive à Nexon dans le centre, de toute façon, on tombe sur le château.
6: Voilà.
5: À partir de là, vous n'êtes pas loin.
6: Exactement, vous êtes même arrivé.
5: Vous êtes même arrivé, c'est ce que je voulais dire.
6: Voilà, et le festival, vous le disiez tout à l'heure très bien, est dans un parc idyllique. Tout est aménagé pour que les gens puissent se restaurer, boire un verre, prendre du bon temps. Il y a même d'ailleurs dans la programmation, on a ouvert un créneau horaire qui est à environ 19h30, 21h, où il n'y a pas de spectacle, et c'est fait pour que les gens puissent prendre du bon temps, discuter avec leurs amis.
5: Un endroit un peu chill.
6: Un peu chill,
5: voilà.
6: Exactement, où les enfants peuvent jouer, il y a des jeux accessibles, et puis il n'y a pas de voiture. Ça, c'est vraiment aussi important, parce qu'en fait, comme on a un public très familial, c'est ouvert et il n'y a pas de danger immédiat.
5: Oui.
6: On peut vraiment, même, je dirais, perdre ses enfants de vue durant 2-3 minutes.
5: Ils seront pas bien loin.
6: Il va rien se passer du tout. Mais on sait que le public apprécie beaucoup ça à Nexon. Et puis voilà, un programme de toute façon qui concerne toute la famille et une bonne ambiance assurée.
5: Eh ben Martin, on va se dire merci. Merci beaucoup d'être venu me voir dans le studio de Kaolin pour nous présenter cette nouvelle édition du Festival Multipiste proposé par le Cirque de Nexon. C'est un moment que je vous recommande vraiment. Alors lecirque.com, c'est avec un S. Ne mettez pas un C, vous ne tomberez pas sur le bon site.
6: Non.
5: Lecirque.com, ça se passe du 10 au 15 août sur la commune de Nexon. Et vous y retrouverez entre autres Martin, avec évidemment toutes les troupes qui seront présentes. Merci beaucoup.
6: Et merci pour votre invitation.
5: Il n'y a pas d'image à la radio, mais tout ce que je peux vous dire, c'est que j'adore la casquette de Martin. Sur ce, à très bientôt.
6: Merci, à bientôt.
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4: Kaolin a une petite idée pour vous rafraîchir si l'été est trop chaud pour vous. La base de loisirs de Roufiac se situe dans le Périgord vert. Le lac est à seulement 15 km de Saint-Thierry-la-Perche. Sur place, de nombreuses activités sont disponibles. Par exemple, un téléski nautique, du tir à l'arc, un mur d'escalade ou encore du VTT. Dominique Boisserie, responsable sport et animation sur le site, nous accompagne sur cette visite.
5: C'est un site qui fait 100 hectares, donc avec 40 hectares d'eau. C'est un site qui appartient au département et qui est géré par donc la Sémitour Périgord, donc une entreprise qui détient également parmi les plus connues les grottes de Lascaux par exemple, qui brasse 800 000 visiteurs à l'année. Donc c'est quand même un acteur principal du tourisme en Dordogne. Et donc base de loisirs sur laquelle on peut retrouver une douzaine d'activités autant terrestres que nautiques, dont en tête d'affiche le téléski et l'acrobranche, mais également des locations de pédalo, paddle kayak et un accès libre bien sûr autour du site, au bike park et à la plage pour l'été.
4: Donc là on est au niveau du téléski. Ça se passe comment? Je suppose qu'il faut prendre un billet.
5: Effectivement, il faut prendre un billet à l'accueil. On a besoin juste d'un maillot de bain quand on vient. Et ensuite, tout est inclus, c'est-à-dire que les consignes de sécurité, le gilet de sauvetage, bien sûr, la combinaison s'il en faut une, et les conseils qui vont bien, évidemment. Vraiment, ça marche assez vite, assez facilement. On a de très bons opérateurs qui vous briefent et qui font que très vite, vous arrivez à vous amuser réellement.
4: Je crois qu'il y a, vous me disiez, 800 mètres à peu près de tours.
5: La boucle fait effectivement 800 mètres, c'est accessible à partir de 12 ans et pour ceux qui sont un petit peu plus jeunes, on a également un petit téléski qu'on appelle le Bipouli qui fait juste un aller-retour qui lui est accessible à partir de 8 ans. Et il y a la tyrolienne aquatique aussi juste là, c'est une activité groupe pour le coup, elle n'est pas en accès libre comme certaines des activités donc il faut réserver. Donc on appelle à l'avant, on réserve un créneau et puis là on est plus sportif. Donc tyrolienne aquatique, donc on monte par la petite échelle là, on traverse le pont. Et donc on part avec gilet de sauvetage, baudrier, tout ça, et on va s'écraser dans l'eau là-bas tout au fond.
4: On tombe vraiment dans l'eau?
5: Ah ouais, on s'écrase dans l'eau, ouais. On va s'écraser là-bas tout au fond, au niveau de la troisième bouée. On se détache soi-même, on revient à la nage, on revient par le petit escalier là, et on remonte, et on continue à faire plusieurs sauts, sachant qu'au début on part en mode tout doux, assis sur la plateforme et on se laisse glisser, et à la fin je les fais sauter carrément, ils se jettent de la plateforme là-haut, donc la sensation est assez géniale, on est quand même à 12 mètres de haut, on a 120-130 mètres de descente, on arrive à 20-25 km au bout, c'est assez fun, ouais. On voit aussi là une balise qui est juste là, parce qu'on a un parcours d'orientation sur le site avec une vingtaine de balises, trentaine même, je dis une bêtise, parce qu'il y en a qui ont été rajoutées, donc qui est accessible également en activité groupe, mais aussi aux particuliers. À l'entrée du site, il y a une carte qui a été affichée et vous pouvez prendre en photo la carte et vous amuser vous-même tout seul pour le parcours d'orientation sur le site. Le parc Acrobranche. On a 6 parcours en tout, 2 verts, 2 bleus, 2 rouges. Les 2 verts sont accessibles dès 6 ans, les 2 bleus accessibles dès 8 ans avec des plateformes qui montent déjà jusqu'à 14 mètres. Et ensuite, on a un parcours rouge-noir. Là, c'est vraiment pour ceux qui cherchent du défi, ça va être de la difficulté plus. Donc avec le parc, avec vue sur le lac, tout ombragé, donc c'est chouette parce que même les jours où il fait bien chaud ici, on est toujours un petit peu au frais. Et pour ceux qui aiment le défi, on a également lancé depuis quelques années le mur de légende qui est tout là-haut. Donc on lance un chronomètre sur les parcours rouge-noir et tous ceux qui arrivent à faire moins de 10 minutes sur les parcours rouge-noir ont droit à leur photo avec leur temps affiché sur le mur des légendes de Roufiac. Attention, attention. Voilà.
4: Ça a l'air difficile, la moins de 10 minutes sur les parcours, pour en avoir fait un peu de l'acrobranche.
5: En réalité, surtout sur notre parcours rouge-noir, parce que c'est bien les deux parcours qu'il faut enchaîner en moins de 10 minutes, c'est costaud. Il faut savoir qu'en 4 ans, ça fait 4 ans qu'on l'a mis en place, en 4 ans, il n'y a qu'une quinzaine de personnes qui ont réussi à être sous les 10 minutes. Avec quand même un méga, méga record à 4 minutes 30, me semble-t-il. Donc attention les yeux.
4: Croisé avec une panthère.
5: Il est surtout moniteur d'escalade chez nous depuis pas mal d'années, donc ça aide aussi fortement. Et il a aussi fabriqué certains des ateliers. Donc bon, voilà, il y a aussi un peu de joker.
4: Il avait des avantages sur le commun des mortels.
5: C'est ça. Et donc les deux parcours verts, ça va être toutes les plateformes en fait qui sont en bas, là, à moins de 2 mètres, 2,50 mètres. Donc c'est bien aussi quand on vient avec des petits, parce que les gens peuvent s'installer et ils ont vu sur les petits loulous qui s'amusent. En les restant à Londres tranquillement, ça fait une bonne aire de jeu aussi. C'est sympa comme tout, quoi.
0: J'imagine qu'un site comme celui-là, aussi grand, c'est compliqué à gérer, seulement pour le département au final.
5: Pour le département seul, c'était très très compliqué. Effectivement, il fallait vraiment qu'il y ait une entité derrière qui puisse reprendre un petit peu. Et en fait, ça a été le cas pour ce site, mais également pour d'autres. Château de Bourdeil, de Biron, Cloître de Cadouin et ainsi de suite, qui donc sont gérés par la Sémitour.
0: Oui, le parcours à Crevant vient jusque-là.
5: Il vient jusqu'ici, ouais, ça c'est le parcours bleu. Et donc on en a, on part là, qui arrive tout là-haut, là où on est à 13 mètres.
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2: 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L'un des fils rouges de cet été sur notre antenne, c'est le festival musical de Saint-Thierry. Un festival qui vous propose beaucoup de concerts chaque année. Nous voilà déjà dans la deuxième moitié de ces concerts. Le premier concert du mois d'août a déjà eu lieu et j'ai le plaisir, une fois n'est pas coutume, de recevoir le président du festival, Jean-Pierre Ferlet. Bonjour.
3: Bonjour Julien.
2: Alors, bienvenue effectivement une nouvelle fois dans notre studio pour parler cette fois-ci d'un concert magnifique que l'on va retrouver ce mercredi 12 août. Ça va se passer dans le cœur de la collégiale à Saint-Thierry à partir de 20h30. Bah, écoutez, je vous laisse me présenter ce bel événement.
3: Eh bah oui, c'est le deuxième temps fort de cette édition. Hein. C'est un concert Mozart, une soirée Mozart avec l'orchestre de chambre Nouvelle Europe qu'on avait déjà invité l'année dernière pour une brillante soirée Vivaldi. Donc là, c'est
2: encore... Là, on est sur le thème opéra et requiem.
3: Absolument. Donc c'est plus la première partie. Ce sont les grands airs des grands opéras de Mozart. Alors on aura La Reine de la Nuit de la Flûte Enchantée. On aura Don Giovanni, on aura Così fan tutte, Les Noces de Figaro. Et puis en deuxième partie, c'est le Requiem, le fameux, le grand Requiem de
2: Mozart. Ce qui est assez surprenant avec un nom comme Mozart, c'est que qu'on soit connaisseur ou non, ça parle. Mm-hmm. Il y a forcément des airs, comme ces grands airs dont vous avez parlé, qu'on aura entendu à un moment ou un autre de sa vie, bien malgré nous, même j'ai envie de dire parfois.
3: C'est vrai. Plusieurs sont des tubes.
2: Oui, on peut parler de hits, ce qui est quand même très rare dans le monde de la musique classique.
3: C'est vrai.
2: Au niveau grand public, j'entends bien sûr. Mozart, ça résonne comment chez vous ?
3: Mozart, que vous dire, le maître de Salzbourg, ben, il résonne comme l'un des plus grands. On dit que Mozart, c'est l'homme qui parle à Dieu, tandis que Bach, c'est Dieu qui parle à l'homme. Mais c'est le génie humain par excellence, notamment dans ses opéras et notamment dans ce Requiem, en tout cas dans la première partie du Requiem, parce que vous savez qu'il y a une interrogation sur est-ce que c'est bien lui qui l'a achevé, est-ce qu'il n'est pas mort avant de l'avoir achevé.
2: Même moi qui ne suis pas connaisseur, j'avais connaissance de ce doute, effectivement, que j'ai déjà vu dans différents reportages. Alors on va revenir quand même sur le lieu, parce que ça s'y prête évidemment très bien. On parle d'un concert qui va se passer dans le cœur de la collégiale à Saint-Thierry. Ce sera donc le mercredi 12 août à 20h30 et nous sommes dans la grille des tarifs A, c'est-à-dire vos concerts les plus chers, mais c'est ô combien normal vu la tête d'affiche.
3: Vu la qualité, effectivement. Donc c'est un concert, le prix d'entrée à plein tarif c'est 22€, tarif réduit 13€.
2: Et rappelons également, pour ceux qui viendraient un peu plus tôt sur le secteur, que vous avez mis en place cette année une nouveauté très intéressante qui dure une demi-heure, mais c'est pas une demi-heure de perdu, c'est les micro-stivales.
3: Micro-stivales, c'est une petite conférence qui a lieu avant le concert, donc de 18h30 à 19h, ce qui laisse le temps de déjeuner entre les deux, et qui se tient au musée d'art et d'histoire, donc à deux pas de la collégiale, il y a vraiment 30 mètres à faire.
2: C'est venir découvrir la petite conférence, on mange dans le secteur et on est prêt pour aller au concert.
3: Exactement.
2: Prochain rendez-vous fixé évidemment le dimanche 16 août, toujours dans le cœur de la collégiale pour le concert Jeunes Talents. Nous en reparlerons très bientôt. Jean-Pierre, à très vite.
3: Au revoir Julien, merci.
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4: Une simple balade pour revenir au temps de la résistance. Au cœur de la forêt de Boubon à Cussac se trouvent des gourbis, comprenaient des endroits rudimentaires où les maquisards se sont cachés. Ils ont été reconstitués par le comité local Oradour-sur-Vert Cussac-Saint-Mathieu de l'Association des anciens combattants de la résistance. Aujourd'hui, nous partons pour les découvrir avec Hélène Duval, présidente du comité local, et Claude Polia, membre de l'association.
5: Tout a commencé en 1943. Avec l'obligation du STO, du service de travail obligatoire, qu'il devait partir dans des chantiers obligatoires, notamment en Allemagne. Donc il y a trois jeunes, dont notre Doudou, qui était celui qui est resté le plus longtemps résistant, qui est parti avec deux de ses copains dans les bois. Donc ils étaient trois au départ, alors c'était sur Gaboureau, et puis après, à la fin, ils étaient 150 dans les bois là.
4: Comment ils ont vécu dans cette forêt ?
5: Alors, ils n'auraient pas pu survivre parce qu'ils avaient 20 ans. Ils n'auraient pas pu survivre si les gens ne les avaient pas aidés, notamment.

0: La photo, là.
1: Lui, il voulait laisser une trace. Et cette trace, c'était de réhabiliter certains trous, parce qu'il y en a partout dans les bois, il y en a dans différents endroits. Et ils se sont donc entendus avec le maire de Cussac de l'époque, et ils ont réhabilité les trous du maquis. Donc ils ont recreusé, etc., toute une équipe, pour que les gens viennent voir et comprennent ce qui se passait à ce moment-là, comment ils vivaient.
2: Donc là, on a un deuxième panneau, le dortoir.
3: C'est le dortoir. Alors on va rentrer, on va descendre à l'intérieur. Celui-là, vous verrez qu'il est un petit peu plus petit que l'initial, parce qu'en principe, il y avait trois couchages. Là, il n'y en a que deux. Il y avait donc une niche ici, l'autre là, et donc il était un peu plus profond, il y en avait une autre. Donc sur le sol, il creusait ça de la grandeur d'un homme, il mettait de la paille assez épaisse, et puis il se couchait là-dessus. Alors contrairement à ce qu'on pense, c'était mieux que d'être dehors, surtout l'hiver, parce que à l'intérieur de la terre, ça tempère le froid. C'était un des rares maquis enterrés de France, mais il y en avait d'autres, je crois.
1: Voilà. Tout qui rentrait dedans, habillé avec leur arme,
3: oui,
1: parce qu'il fallait qu'ils partent s'il y avait une alerte ou une obligation de partir en mission.
3: Il y avait des sentinelles partout quand même, hein.
1: Ouais.
3: Mais quand même les Allemands ne sont jamais rentrés parce que bon, c'était très risqué.
1: Ouais.
3: Ils craignaient davantage proportionnellement, les maquisards craignaient davantage les miliciens que les Allemands, parce que les miliciens, ils connaissaient la région. Alors là, il y avait des trous de maquis partout. Hein. On va en trouver là qui sont écroulés, mais il y en avait d'autres. Mais bon, tout a été...
2: Ça a été rebouché par l'homme ou par le temps?
3: Ben, pas les deux.
2: Les deux.
3: Parce que quand ils ont fait les plantations, là, hein, on a arraché le taillis, mais on a nivelé pour faire la plantation.
1: Ouais. Alors ici on arrive au réfectoire, donc vous y mangez. Donc là on les a, ceux qui ont réhabilité les trous du maquis. On a toute l'équipe là.
3: Ben le voilà Doudou, c'est pas lui qui est là?
1: Doudou, il est là. Là.
3: Le réfectoire, comme son nom l'indique, hein, c'est là où ils mangeaient. Et en même temps, ça servait de salle de réunion pour mettre au point leur stratégie pour les sabotages et tout ça, pour les actions qu'ils devaient mener. On est obligé de l'entretenir, quoi, parce que quand l'hiver passe, après, c'est
1: quand même... fait avec du bois, le toit, avec des châtaigniers, tout ça.
3: Ça.
1: Et il y a une bâche dessus, et puis dessus, il y a un peu de bois dessus,
3: c'est
1: un
3: ça.
1: Peu de...
3: C'est
1: voilà.
3: Ça. Alors lui, il est pratiquement dans son jus. Hein. On retourne,
1: on redescend, non
3: hein. Oui.
4: Les caches sont accessibles depuis le sentier de randonnée de la forêt de Boubon. Pour Kaolin, Lucie Alix.
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3: Dans votre agenda local près de chez vous, n'oubliez pas, au Salle Lavaugrillon, Bella Saison et Art et Terroir jusqu'au 31 août, exposition que vous pouvez découvrir de 15h à 18h30 tous les jours. Une exposition d'art avec boutique éphémère, rendez-vous dans une église du 12e siècle. L'exposition d'art également à Chalut jusqu'au 31 août, artisanat d'art, peinture, sculpture, deux sites vous accueillent, la galerie 7 rue Salardine et la galerie 2 avenue du 19 mars 1962, du mardi au samedi de 10h à midi et de 14h à 18h le dimanche de 10h à midi, l'entrée est libre. À ne pas manquer également, toujours à Chalut jusqu'au 31 août, une exposition d'objets insolites. Cela se passe à l'éco-musée. L'entrée est gratuite du mardi au dimanche de 15h30 à 18h30. Sur la communauté de communes Ouest Limousin, la traditionnelle boutique estivale d'artisanat d'art, création unique d'artisans du Limousin, vous accueille jusqu'au 31 août de 9h30 à 12h30 et de 14h à 18h à l'office de tourisme Ouest Limousin à Saint-Laurent-Sangor. Et n'oubliez pas, jusqu'au 27 août à Rochoir, église de Biennac, l'association Tout en Art vous propose exposition vente d'artisanat d'art. Et la banda La Châtelaine de Rochoir a célébré ses 40 ans. Un parcours photographique au cœur de la cité vous attend jusqu'en novembre. Et puis marché de producteurs de la communauté de communes Ouest Limousin, rendez-vous ce jeudi à Maisonnée-Saint-Ardoire avec un concert gratuit dès 18h.
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3: Des rendez-vous également avec le Festival de Confolens, place Henri Coursager, Théâtre des Rivières, à partir de ce lundi jusqu'au 16 août. Tous les renseignements sur festivaldeconfolens.com. Ce mercredi, séjour d'Eclipse et à Cussac, place de la mairie, séjour de marché gourmand et artisanal à partir de 18h. Mais vous pourrez découvrir l'éclipse solaire. Prévoyez des lunettes certifiées pour observer l'éclipse en toute sécurité. Soirée festive en compagnie du chanteur Licky Rosy's Barbecue, des producteurs artisans locaux à Apportez vos couverts surtout. Visite et dégustation de produits de la ferme vous est proposée ce mercredi à Saint-Brice-sur-Vienne à la ferme de la Pensée Sauvage de 10h à midi. En Ouest Limousin, c'est un bal des pompiers à Saint-Mathieu qui vous est proposé au stade Jean-Paul Delage ce vendredi à partir de 18h30, animé par Chris le DJ, buvette restauration, jeux pour enfants, ambiance garantie.
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3: Un cinéma en plein air vous est proposé ce vendredi du côté de Rochechouart dans les allées du château à 21h. Tout cela est gratuit, vous verrez le film en fanfare. Marché festif du côté de Rochechouart, place du château ce samedi à partir de 18h. Marché des producteurs et artisans, animation musicale. À Champagnac-la-Rivière, c'est la fête du 15 août dès 16h. Jeux géants et autres amusements pour tous. Le temps est plutôt de notre côté, nous avons décidé de changer le menu. Frites et grillades vous est proposé, crêpes et gaufres. Et le feu d'artifice maintenu. Réservation possible 07 63 30 47 84. Et puis des rendez-vous près de chez vous, du côté de Flabignac au lac de Saint-Fortuda, une randonnée pédestre à 9h, randonnée cyclo à 14h, retraite au flambeau et feu d'artifice et grand bal en soirée. Faites la fête du 15 août ce samedi. Et la piscine de Chalut fait nocturne ce vendredi 14 août jusqu'à 20h45. Et puis restons à Chalut, plus précisément au château de Chalut-Chabrol. Fête médiévale ce samedi 15 et ce dimanche 16. Samedi de 10h à 19h et ce dimanche de 10h à 19h. Différentes animations tout au long du week-end vous seront proposées. Et vous pouvez réserver dès à présent en pré-réservation sur les réseaux sociaux des associations organisatrices. En compagnie d'Alix, également le château de Chalut-Chabrol et Limousin. Nouveau Horizon vous attend. Bel été à l'écoute de Kaola.
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